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C'est le matin sur Jet FM que nous venons d'ouvrir avec Terry Riley, Desert of Ice, extrait du disque Shri Kamel en 1980 de ce grand compositeur contemporain américain qui a beaucoup exploré les orgues et les synthétiseurs comme ici donc. La programmation de ce matin est inspirée par quelques conversations ce week-end lors du Festival Fumetti avec l'auteur de bande dessinée suisse Helge Reumann, dont je vous recommande fortement la lecture des ouvrages publiés pour la plupart aux éditions Atrabile. Le groupe Helle, ou plutôt le projet électronique Helle, qu'on écoutera après dans une longue pièce d'une heure, est notamment l'une de ses suggestions. Et donc, en déroulant ce fil-là, plutôt ambiante, répétitif, avec des boucles, parfois drones, eh bien, j'ai trouvé plusieurs références qui pouvaient se connecter à tout cela, dont ce morceau de Terry Riley. Et maintenant, par exemple, Yoshi Wada, compositeur japonais, né en 1943 et décédé en 2021. En 2009, il publiait ce très beau disque, Earth Horns with Electronic Drones.

Ce matin, sur JetFM, nous étions dans une forme d'ambiante, notamment suggérée par quelques recommandations de l'auteur de bande dessinée suisse Helge Reumann. Il y avait Yoshiwada tout d'abord, puis une longue pièce d'une heure des Helle, extrait du disque Harmonic Twins, et c'est le morceau titre, c'est chez Important Records en 2020, et puis à l'instant, Low, à l'époque de l'album Double Negative en 2018, c'était Always Up. On termine avec Angelo Badalamenti, le thème de Laura Palmer dans la série Twin Peaks. Oui, je vous le passe souvent, mais là aussi c'était une suggestion d'Helge Reumann, alors on va pas s'en priver, ça date de 1990.

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2: Quels sont les lieux, les projets, les initiatives qui font vivre Nantes et les villes autour, qui nous donnent envie de sortir de chez nous et qui nous font aussi nous réunir et nous rencontrer, bref, vivre ensemble. Nantaise d'adoption depuis tout juste un an, j'ai eu envie de les découvrir et de partir à la rencontre de celles et ceux qui les animent. Je suis Lucie Lordorfer et vous écoutez Nantes au creux de l'oreille. Alors aujourd'hui, je suis à Rezé, dans le quartier Saint-Paul, et il y a une devanture, une façade que les gens du quartier, les Rezéens et pas que, connaissent bien, les gens qui aiment le cinéma connaissent bien, puisque c'est la devanture du cinéma Saint-Paul, et elle est reconnaissable parce qu'elle est très art déco, et elle est rouge, grise, avec écrit en gros « cinéma ». En bleu sur fond blanc, et c'est vrai qu'elle est, même quand on passe devant, si on ne connaît pas cet endroit, ça attire le regard. Et à l'intérieur aussi, c'est vraiment un bel endroit, un beau cinéma de quartier à l'ancienne. Et ce cinéma, c'est un cinéma associatif qui existe depuis très longtemps, et je suis ici puisque depuis très peu de temps, ce cinéma a un bar qui fonctionne avant et après les séances. Et donc c'est un nouveau lieu de rencontre et qui permet de se côtoyer, se croiser, se rencontrer et échanger à Rezé. Et voilà, donc aujourd'hui, j'ai rendez-vous avec Anne, qui est l'une des bénévoles impliquées dans ce projet depuis ses tout débuts et qui aujourd'hui permet aussi à ce bar d'exister, d'ouvrir régulièrement.
3: Voilà le... Vous étiez revenu depuis la réno ou pas ?
4: Oui, mais c'était pas ouvert. Ah oui, mais j'avais pas vu tout ça.
3: En fait, ici, avant, c'était... Le jeu de boules nantaises, en fait.
4: Ah oui,
3: alors, moi, je ne l'ai jamais connu, hein. Mais c'était attenant à la salle. C'était déjà un cinéma-théâtre, en fait, à l'époque. Et il y avait le jeu de boules nantaises. Et puis, je crois que c'est dans les années 70, ils ont fait une sorte de buvette pour le cinéma, en fait. Puis nous, quand on est arrivé en 2020, là, le plancher du bar tombait. Enfin bon, c'était... Et là, du coup, on s'est dit, il y a quelque chose à faire. On a un bel espace. Ça va permettre d'avoir un point de rendez-vous sympa et pour les bénévoles. Et puis, après les séances, les gens ont envie de discuter du film. Donc on s'est dit, on va faire quelque chose, quoi. Et puis après, on a été une quarantaine de bénévoles à travailler sur le chantier qui s'est étalé en gros quasiment sur un an, hein. Et puis après, on a candidaté pour les budgets participatifs du département et on a eu la chance d'être retenus. Et là, du coup, on a cette chance-là d'avoir pu faire un truc super sympa, quoi. On a tout démonté au départ, tout modifié, tout repeint, tout poncé. Enfin bon, ça a été une belle... je crois qu'on a fait le calcul, on est à plus de 1500 heures de bénévolat sur ce projet.
4: Ah ouais ?
3: Ouais. Donc, c'est un bel, un beau projet. Et je pense que quand on a commencé, on s'imaginait pas tout ce qu'il y avait à faire, tout ce qu'il y avait à penser. Donc, forcément, ça crée de l'émulation, ça crée du dynamisme, mais ça prend énormément de temps. Mais c'est la force du bénévolat aussi. C'est beau parce que là, il y a un collectif qui se met en place. Et puis, on se faisait des bonnes petites bouffes le midi. C'était notre récompense avec des bénévoles qui nous faisaient des petits plats. Donc, c'était chouette.
4: Le bar, il est dans l'esprit un peu de la devanture.
3: Alors, ouais, ça c'était fondamental pour nous. On a une salle qui est magique, qui est vraiment très très belle à l'ancienne. Et on voulait y rester dans cet état d'esprit-là. Donc, un peu art déco, vintage. Et puis les couleurs du cinéma. C'est le rouge des rideaux, des fauteuils, etc. Le noir, aussi le côté salle obscure, quoi. L'idée, c'était vraiment de rester dans le côté un peu dernière séance qu'on a dans la salle, quoi. Cette architecture des années. En fait, c'est 36, hein, il date de 36. Quand on rentre dans la salle, on s'immerge encore dans une époque et on n'a pas envie de voir disparaître ça. C'est vrai qu'on n'est pas sur un lieu aseptisé, type multiplex où une salle ressemble à une autre. Elle a vraiment une âme, cette salle, et on en est fiers, enfin, clairement. Hein. Et moi, typiquement, pour l'anecdote, je suis venue bénévole dans ce cinéma pour cette salle. Parce qu'en fait, je me rappelais quand j'étais petite, ma mère m'y emmenait et déjà, je trouvais que c'était merveilleux, cette salle. Et j'ai choisi de revenir ici plutôt que dans d'autres salles qui ont peut-être un peu moins de cachet. Celle-là, je me souvenais d'avoir des grands yeux et de me dire, mais c'était magique, un peu cinéma paradiso, quoi, la référence. Donc, un beau cinéma. Et c'est vrai que voilà, on a essayé de rester dans cet état d'esprit-là pour que quand le public vient, il reste dans cette ambiance, quoi. Et donc après, on a chiné des chaises, des banquettes, etc. pour rester aussi dans cet état d'esprit-là, quoi. Alors après, voilà, il reste encore des petits éléments de déco, etc. parce que ça se fait au fur et à mesure. Hein, puis étant donné qu'on n'est que des bénévoles à s'occuper de ça. Mais là, on est content, quoi. On est content, les gens commencent à avoir le réflexe de venir aussi un peu plus tôt ou de rester après, etc. Donc c'est sympa. Et là, maintenant, ce qu'il nous faut, c'est des bénévoles pour tenir davantage le bar. Parce qu'ici, on est 135 bénévoles pour le cinéma. Mais en fait, on est là pour faire tourner le cinéma. Enfin, donc, pour faire les séances, pour les scolaires la journée, séances pour le grand public le soir. Et puis, cette nouveauté, le bar, fait qu'il faut encore davantage de bénévoles aussi, parce que c'est être là un peu plus tôt, un peu plus tard. Donc, c'est ce qu'on disait, on fait un appel à bénévoles extérieurs si des gens veulent nous rejoindre pour tenir le bar avec nous, quoi.
4: Ça peut attirer du monde, ça, parce que...
3: Je pense.
4: Tenir un bar, il y a un peu un côté vieux rêve ou vieux fantasme.
3: Exactement. Et puis, c'était aussi l'objectif d'attirer des nouveaux bénévoles, parce qu'on a des tranches d'âge qu'on n'arrive pas forcément à toucher. Puis avec le bar, ça sera peut-être sympa. Ils ont peut-être plus envie de venir aussi nous filer des coups de main, quoi. Donc, le principe, c'est qu'on essaie d'ouvrir le vendredi soir, samedi et dimanche, en gros, entre les séances. Et puis, s'il y a du monde à la séance, on essaie de rester ouvert après. Et puis, sinon, sur toutes les séances un peu spéciales, parce que là, c'est vraiment l'objectif, c'est de créer du lien avec les gens, pouvoir discuter. Là, ces dernières séances, on a eu quand même pas mal de monde, parce qu'on a 180 personnes en salle, donc derrière, les gens ont envie de rester après, discuter au bar. Donc, ce qui fait que on commence à ouvrir, on va dire, plusieurs fois par semaine. Donc, on essaie d'être là au rendez-vous aussi pour le public. Parce que l'idée, c'est vraiment d'ouvrir ce lieu au maximum et puis de pouvoir créer des liens, des synergies avec le quartier, mais au-delà du quartier, Rezé et les alentours, quoi.
4: Oui, parce que l'idée est née parce que vous aviez l'espace, mais aussi parce que vous aviez l'impression que les gens, c'était quelque chose qui manquait un peu ou qui restait devant le cinéma ou...
3: Complètement, complètement. On voyait bien que... Alors, c'est un cinéma qui fonctionne bien, on a cette chance-là, mais c'est vrai que les gens venaient au cinéma et repartaient parce qu'il n'y avait pas de lieu pour pouvoir discuter, se poser, etc. Et en plus, à Rezé, le soir, il n'y a pas forcément de bar d'ouvert non plus. Donc, dans le quartier, c'était un peu le désert. Donc, on s'est dit que c'était l'occasion... de proposer un lieu un peu cosy pour pouvoir continuer un peu l'ambiance de la séance et de proposer ça aussi l'été dehors, puisque en fait l'été on met aussi une terrasse, un peu ambiance un peu plus guinguette, quoi, le soir pendant l'été. Donc ça, c'est vraiment, on ressentait bien qu'il y avait un besoin pour les gens aussi de lien social, tout simplement. Et on voit que les gens là sont en rendez-vous et c'est chouette. On a des publics des fois l'après-midi de personnes âgées qui viennent plutôt pour le thé, etc. Et puis le soir, il y a des gens qui reviennent du travail et qui profitent de la séance pour retrouver des amis. Et un public familial aussi, parce qu'on ouvre le dimanche matin une fois par mois pour les tout-petits. C'est pareil, les parents sont bien contents d'avoir un lieu pour pouvoir se retrouver et boire un verre. Donc je pense qu'il y avait une vraie attente par rapport à ça. C'est pas pour rien qu'on a eu beaucoup de votes citoyens sur le budget participatif, c'est que il y avait les gens cherchaient à avoir un lieu comme ça pour se retrouver. Et en fait, les collectivités mettent des enveloppes et c'est les citoyens qui choisissent les projets qui leur semblent les plus adaptés à leur territoire. C'est vraiment plus que des coups de pouce. Hein. C'est très rassurant en plus de se dire qu'on a cet appui-là, cette dynamique locale.
4: Et puis vous êtes passé avant les coupes budgétaires, vous avez eu la...
3: Quelle chance. Oui, c'est sûr. Non, c'est sûr qu'on est tous plutôt inquiets pour la culture, on ne va pas se le cacher. Mais oui, on a eu cette chance-là et on se dit que oui, ça ne sera peut-être pas possible de le renouveler pour les autres. Et c'est bien dommage parce qu'en termes d'énergie, on s'aperçoit qu'il y a beaucoup de collectifs, beaucoup d'associations, etc., qui ont plein de choses à proposer sur les territoires localement, pour de la proximité, pour du lien, pour du soin, et avoir le soutien des collectivités, c'est fondamental. Donc là, oui, on est plutôt inquiet pour globalement le secteur de la culture, le secteur associatif. C'est pas des bons signes, c'est sûr. On a beau avoir de la bonne volonté, il y a quand même besoin un petit peu aussi de soutien financier, quoi.
4: C'est quand même des lieux de sociabilité. Et ça, qu'il y a tout l'avant et l'après, le spectacle, entre guillemets, en lui-même, quoi.
3: Oui. Bah, c'est vrai que de pouvoir se retrouver ensemble, déjà, à partager un film, c'est, bah, ça change d'être devant son ordinateur ou sa télé chez soi. On partage ces émotions-là et on est tous embarqués dans un univers ensemble avec bah, voilà, le grand écran, le noir, le son qui nous porte. Et de pouvoir après bah, se dire, on a partagé ce moment-là et on continue, on peut en discuter autour d'un verre, c'est bien, quoi. Donc ça, c'est, je pense qu'on est, plusieurs à chercher ça, c'est-à-dire ressortir de chez soi, partager des moments, reconstruire un petit collectif, même si c'est le temps d'un film, hein. Mais ça, c'est super rassurant. Enfin, dans ce monde des fois où qui peut être complexe, qui on se demande comment il tourne, ben non, en fait, ici, on s'aperçoit que on a encore ces espaces d'échange, ces espaces de partage, et je trouve ça vachement rassurant.
4: Je suis d'accord.
3: Ouais, c'est bon. La salle de projection, donc maintenant, c'est complètement numérisé, en fait. Hein. Là, on est sur les anciennes avec bobine, 35 mm, mais qui fonctionne encore. Hein, donc, mais là, il n'y a que quelques projectionnistes qui savent la faire fonctionner, celle-là. Mais sinon, on est tout en numérique aujourd'hui, avec en fait un système de playlist où on va mettre les bandes-annonces, les cartons d'information, le film, tout s'enchaîne. Puis après, en fait, en gros, hein, ça se lance et la séance se déroule. Si tu veux, on va aller voir dans le...
4: Ouais.

0: perfectionniste en termes de sécurité, de aussi veiller à si jamais il y avait à évacuer la salle, en fait. On sait combien il y a de personnes, c'est nous qui sommes là pour aussi veiller à la sécurité. Voilà.
1: Maintenant, si tu
2: veux. La prochaine mission, c'est quoi, toi ?
1: Moi, je vais là maintenant, je vais descendre au bar.
2: Ok.
1: Pour pouvoir aller accueillir du monde, servir, etc.
2: Ouais, je te suis.
0: L'équipe de bar doit être en train de s'installer, je pense.
2: Bonjour.
3: Bonjour.
2: Oui, très bien. Donc c'est toute l'équipe, c'est toute une équipe de bénévoles. Oui, c'est un micro.
4: Oui.
2: Tout à fait.
3: Beau, il est beau le micro.
4: Elle va t'interroger.
3: Pourquoi ? Ah, moi, j'ai rien à dire. Hein.
2: Non. Ah, ceux qui disent ça, ils ont toujours un truc à dire.
4: Il est toujours comme ça au début, finalement, c'est un nounours.
2: Oui, non, mais c'est ça.
4: Il aime bien se faire prier.
2: Oui, c'est pour ça. Non, j'ai rien à dire. On les connaît.
0: Donc oui, là, en ce moment, là, c'est que des bénévoles qui sont là. Donc,
2: mais qui apprécient aussi d'être à cette...
4: Ah bah oui, c'est aussi pour nous qu'on l'a fait.
2: Ah bah ouais,
4: c'est
2: ouais.
4: Pour ça qu'on s'est appliqué.
2: Bah alors justement, j'en profite. Et du coup, qu'est-ce que ça apporte au cinéma, vous trouvez ?
5: C'est énorme. Il y a du relationnel qui se crée. Les gens viennent volontiers et on discute après, à la sortie du film, alors que d'habitude, ils se mettaient dehors, ils tatassaient dehors, qu'il pleuve, qu'il vente. Non, non, c'est un sacré plus. Vraiment.
4: Pour certains spectateurs, c'est un...
2: Alors, attendez, il faut que je me rapproche.
5: Ça renouvelle un petit peu le plaisir aussi d'aller au cinéma. Vraiment, là, au niveau des entrées et tout ce qu'on propose aux gens, ça n'a plus rien à voir, vraiment.
2: Et vous avez des retours des gens qui viennent dans le cinéma sur le bar et sur...
5: Plein de compliments. Vraiment, ça fait vraiment une boule de neige et puis une cohésion d'équipe incroyable. Ouais, et, y compris pour certains bénévoles qui venaient juste d'arriver, qui sont emballés sur le projet, disent « vas-y, j'en suis ». Et puis voilà, trop bien.
6: C'était Nantes au creux de l'oreille, au 7e bar, le tout nouveau bar du cinéma associatif Saint-Paul à Rezé. C'est ouvert les vendredis soirs, samedi soir et dimanche après-midi, mais aussi pour les ciné-débats, ciné-minos pour les enfants et toutes les séances spéciales. Vous pouvez retrouver les détails et infos sur le site internet du cinéma et via les réseaux, et pourquoi pas rejoindre l'équipe de bénévoles. Quant à moi, je vous retrouve le mois prochain sur Jet FM pour découvrir en son un autre lieu. Et en attendant, allez au cinéma!
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0: Bonsoir à toutes, bonsoir à tous, bienvenue dans l'émission L'Envolée, comme tous les vendredis soirs, de 19h à 20h30. Alors aujourd'hui, ce n'est pas une émission en direct, c'est une émission qui a été enregistrée le mercredi 29 mai, mais qui sera diffusée le vendredi 29 mai. Donc L'Envolée, c'est quoi ? L'Envolée, c'est une émission de radio et un journal qui présente une critique de toutes les institutions d'enfermement, la prison bien sûr, mais aussi l'hôpital psychiatrique dont il va être beaucoup question aujourd'hui, les prisons pour sans-papiers, donc les centres de rétention administrative, et les prisons pour mineurs, même si on n'en parle pas très souvent. Et cette critique, on l'a fait avec les prisonniers, les prisonnières et leurs proches, et donc le journal et la radio se veulent être un porte-voix pour leur discours et leur lutte. Et on rappelle aussi, donc depuis quelques mois déjà, le dernier numéro est sorti. N'hésitez pas, pour les personnes à l'extérieur, à vous abonner. On rappelle que pour les personnes à l'intérieur, c'est gratuit. Et donc, les abonnements de l'extérieur servent à financer les envois à l'intérieur. Et y a du monde autour de la table aujourd'hui.
1: Et ben ouais. Il y a Gabriel.
2: Salut.
1: Il y a Inès.
3: Salut.
1: Il y a Azé.
4: Salut.
1: Et au bocal, il y a Deuge avec...
5: Yo.
1: Marius.
6: Hello.
1: Et Zéro qui vous salue. Voilà. Et du coup, on va rappeler les contacts pour nous contacter.
2: Et oui, pour nous écrire, c'est à l'envolée-ffpp, 1 rue de la Solidarité, 75 019 Paris. Pour nous joindre, alors vous pouvez nous laisser des messages sur le répondeur, nous envoyer des textos ou des messages sur les applis de sécurité sécurisées. Et le numéro, c'est le 07 53 10 31 95. On ne vous donne pas le direct pour nous appeler puisque on n'est pas en direct. Et c'est une émission enregistrée le 27 mai. Pour le site internet, c'est www.l'envolée.net. Pour le mail, c'est contact@l'envolée.net. Et pour les réseaux sociaux, c'est Instagram, l'envolée-journal.
0: Et donc, on a une grosse émission aujourd'hui.
1: Et avant l'émission, avant de faire le fil d'émission, on a tous très chaud là, en studio. Mais on a du coup toujours moins chaud que les gens qui sont enfermés entre quatre murs, et notamment dans Humide Carré, vous pouvez l'imaginer, mais aussi enfermés de manière globale. Et donc, on voulait faire un gros big up à tous les prisonniers et à toutes les prisonnières qui vivent ces fortes chaleurs fin mai. Déjà, c'est très flippant parce que ça fait flipper sur l'été à venir. On sait que c'est très compliqué de vivre des périodes de canicule, surtout de chaleur répétée à l'intérieur. Que ça a aussi un impact toute ta vie en prison, c'est-à-dire que tu peux moins cuisiner parce que forcément ça fait de la chaleur, que souvent les ventilos c'est la merde, et ensuite aussi que maintenant tous les régimes de détention les plus hardcore, notamment en QLCO avec les caillebotis, ça rend vraiment irrespirable encore plus les cellules, avec vraiment aucune possibilité d'ouverture et tout. Et du coup déjà sur ça on voulait passer un gros big up à tous les gens qui subissent toutes les personnes qui subissent ces chaleurs là, et donc tous les enfermés, et aussi du coup rappeler aussi que c'est pas que à l'extérieur que ça a un impact aussi, de rappeler que les médocs, psy notamment, certains antidep, certains antipsychotiques, ils font que t'es très sensible à la chaleur, et du coup ça met aussi en danger les gens du coup à l'extérieur. Et ça a aussi un impact ta vie et le fait que tu peux m'en sortir, plein de trucs. Donc plein de force et aussi à tous les gens du coup qui peuvent pas aller sur le canal Saint-Martin comme les bobos pour juste chiller au soleil quoi. C'était une balle perdue.
0: Non, mais de ouf. Et puis, en plus, cette histoire de médoc, ça fait le lien avec la thématique de l'émission d'aujourd'hui. Puisque il y a quelques mois maintenant, le 20 mars, on avait déjà fait une première émission sur la question de l'enfermement psy et des violences. Donc on avait, voilà, avec Azé, qu'on remercie encore déjà d'avoir été là le 20 mars et d'être encore là aujourd'hui, et pour toute la discussion hyper intéressante qu'on a eue à ce propos. Et donc ça va être un peu la deuxième partie de cette émission. On avait plein de trucs à dire le 20 mars, on n'a pas pu tout dire, on avait dit on continuera et on reprendra la prochaine fois. Et donc voilà, la prochaine fois c'est maintenant, 2 mois plus tard. Donc on va commencer par une lettre qui nous vient d'Aurélie et qui parle justement du rôle des experts psy. Et après, on va reprendre un petit peu cette discussion. On va terminer un peu de parler de la manière dont ces soi-disant traitements en fait sont des violences, des effets horribles qu'elles produisent sur les gens qui les supportent en enfermement psy. On va parler notamment des électrochocs. Ensuite, on va parler des conséquences à long terme de tout ça dans la vie des gens, que ce soit les conséquences de l'enfermement, des traumas que ça entraîne, des violences qu'on y subit, de la médicamentation. Et même des conséquences de tout ça après l'enfermement psy. On va aussi parler pour terminer un peu des perspectives législatives, puisque Darmanin est vraiment présent sur tous les domaines possibles et imaginables en lien avec l'enfermement. Et donc on terminera par ça. Et ce par quoi on voulait commencer avec la lettre d'Aurélie, c'est peut-être de dire que à l'envolée, on dit souvent qu'on parle pas que de la prison, mais qu'on parle aussi de toutes les formes d'enfermement, y compris de l'enfermement psy. En réalité, on est pas beaucoup en lien avec des personnes qui sont enfermées dans tous ces lieux qu'on a décrits dans l'émission du 20 mars. Et donc cette émission, c'est aussi l'occasion de faire passer un appel à témoignages autour de ces questions-là. Donc si vous nous écoutez et si vous avez des choses à dire, si vous avez été psychiatrisé, si vous avez subi des formes d'enfermement et de violence psy aussi en prison, n'hésitez pas à nous écrire à fpp-l'envolée 1 rue de la Solidarité. C'est aussi ce qu'on voulait dire peut-être pour commencer cette émission, mais on voudrait commencer avec la lettre d'Aurélie.
1: Ouais, peut-être je voulais juste rajouter de tous les gens qui ont peut-être pour les gens c'est pas très clair psychiatrisé, de redire que c'est aussi si vous avez été en UHSA. En gros, si vous avez subi des traitements de la part de médecins, psychologues, infirmiers, en prison ou alors en HP, mais en fait, la psychiatrie, c'est un ensemble.
3: C'est très large. Donc, quoi que ce soit, même si dans un lieu d'enfermement non psychiatrique, ce soit la manière dont on administre des médicaments psy, que ce soit en prison, en CRA. Également dans les foyers de l'ASE, parce que ça, c'est aussi un sujet. On drogue les enfants à coups de neuroleptiques dans les foyers de l'ASE.
1: Écrivez-nous. Et puis, le but de l'envoler, c'est de relayer la parole des gens et ce qu'ils subissent. Donc, écrivez ce que vous avez envie. Et on vous lira avec grand plaisir. Gabrielle, tu fous le bordel. je vais commencer avec une lettre. C'est juste, on me distrait. on va commencer avec une lettre d'Aurélie, qui n'est pas datée, je suis désolée, qui nous vient de la MAF de Rennes. Bonjour à toute l'équipe de l'Envolée, j'espère que vous allez tous et toutes bien. Aujourd'hui, je m'applique. Vous m'aviez dit que vous alliez faire une émission pour parler des experts. Il y a tout à dire sur eux. Il existe les experts psychologues et les experts psychiatres. L'enquêteur de personnalité qui nous reçoit à l'heure de l'instruction est aussi expert. Ces deux experts, psychologues et psychiatres, viennent à notre rencontre. Tout ce que nous disons est noté. Il faut faire attention à ce que l'on dit. Ils sont mandatés par la justice. L'expert a logiquement ce délai pour rendre l'expertise. Ils ont obligation de vous notifier les conclusions de l'expertise, car si l'expertise n'est pas en votre faveur, il est possible de demander une contre-expertise. Les experts psychologues travaillent avec des cartes, où nous voyons des tâches, qui ont des formes ou non. L'expert psycho note le numéro des cartes et ce que nous décrivons.
4: Puis après, il revient dessus. Mais regardez là, comme ça, on dirait un papillon, etc. L'expert psychiatre parle des faits, du passé, mais de nous et pas de la victime. Du comment nous en sommes arrivés là. Et il peut poser une question de logique, qui n'a rien à voir avec les faits, juste pour voir notre logique. S'il y a plusieurs expertises, la première primera toujours. Ces experts viennent témoigner lors du procès. Pour un relevé de sûreté, permission, aménagement de peine, il faut voir un expert. Les expertises sont valables 2 ans, et à moins de 2 ans de fin de peine, sans RPS, les expertises ne sont plus obligatoires. Le CNE d'entrée et de sortie sont aussi des expertises, puisque des rapports sont rendus. Mais malgré un passage au CNE, le passage devant l'expert est aussi obligatoire. De toute façon, face à un expert, nous serons pour eux dangereux. Si seulement certains essayaient de comprendre. Tant de choses sur la justice que nous ignorons tous. Aurélie.
0: Bah, merci beaucoup Aurélie pour ta lettre. Je pense qu'il y a vraiment plein de choses à en dire. Et peut-être pour commencer, pour contextualiser un peu, voilà ce que dit Aurélie, c'est qu'en fait l'expertise psy, ça intervient à la fois au moment du procès et à la fois en fait pendant ta peine, puisque bah, on en avait beaucoup parlé à propos d'Aurélie, mais aussi à propos de Pascal et de plein d'autres personnes. En fait, quand tu manges une peine assez longue, tu passes d'abord au CNE, donc le Centre National d'Évaluation qui est à Fresnes, où voilà, tu vas être scruté par tout un tas d'experts, tout ton comportement en prison va être voilà, évalué. Et donc ça, ça fait un premier rapport avant qu'on t'envoie dans une autre prison pour purger ta peine. Et ensuite, à partir du moment où tu es notamment conditionnable ou libérable, là, tu repasses à nouveau en CNE, où il y a à nouveau toutes ces histoires d'expertise. Et donc, en fait, dès que tu veux demander un aménagement de peine, tu as besoin de ces rapports d'expertise psy. Et après, on va parler de pourquoi ces rapports sont archi problématiques et vraiment niquent la vie des gens. Ce qu'on avait vu aussi à travers le cas d'Aurélie, c'est que les experts psy, bah voilà, ils font bien leur business sur le dos des prisonniers et des prisonnières hein, grâce au système judiciaire. Par contre, ils sont pas très pressés quand il s'agit d'envoyer leur rapport. Et donc, bah Aurélie, elle a attendu, je crois, pendant plusieurs années, 2 ans, si je me trompe bien. Si je me trompe pas, waouh, moi aussi je suis fatiguée. Son rapport, ça l'a bloqué pour obtenir des aménagements. Et donc après, elle a dû refaire une expertise psy alors qu'elle l'avait déjà fait, que c'est ultra violent, que c'est ultra pénible. Et donc après, elle a dû repatienter pour avoir enfin son rapport et pouvoir enfin amorcer le processus d'aménagement. Donc ça, c'est pendant la prison. Mais après, l'expertise psy, bah, comme elle le dit aussi, ça intervient au moment du procès où il y a voilà, des psychologues et des psychiatres, enfin un psychologue, un psychiatre sur la base d'un entretien qui vont voilà, juger la personne, expliquer, et on pourra y revenir, mais qu'en gros, la personne est toujours présentée. L'expertise contribue souvent à ériger les gens en des personnes complètement monstrueuses, hyper dangereuses, etc. Donc en faire vraiment un monstre absolument pas réinsérable et donc qui mériterait une peine d'enfermement super sévère. C'est ce qu'on voit souvent aux assises. Mais en même temps, pas assez, voilà, pas assez folle, entre guillemets, pour reprendre leur catégorie, pour être déclarée irresponsable pénalement. Et donc voilà, c'est aussi ce rôle-là qu'ont les experts psy dans le cadre des parcours carcéraux. Et bah, j'imagine qu'ils interviennent aussi dans d'autres dimensions de l'enfermement psy à d'autres moments, quoi.
3: Oui, après, en fait, ils n'ont pas de rôle à part. Enfin, je sais, psy. Mais moi, je trouve que ça montre bien à quel point la psychiatrie, et pas que les psychiatres, les psychologues aussi, parce qu'on a souvent tendance à faire une fausse division, alors que les psychologues sont présents dans tous les lieux d'enfermement psychiatrique et collaborent totalement à ce système. Mais comment les psychiatres, les psychologues et parfois les psychanalystes aussi. Enfin, il y en a eu au procès Mazan, par exemple. Comment ils collaborent totalement avec l'institution carcérale pénitentiaire et comment ils se mettent au service de cette institution Et ils apportent en fait leur soi-disant expertise qui, enfin, en gros, c'est les experts parce que ils ont des diplômes et qu'ils ont écrit des thèses ou je sais pas. Mais en fait, c'est beaucoup de mots, beaucoup de thèses, beaucoup de, et en fait, il y a très peu d'intérêt pour les conditions de vie des gens. Il y a très peu d'intérêt pour comment dire, ouais, les conditions matérielles d'existence. Il y a très peu de, enfin, c'est extrêmement dépolitisant aussi. Moi, ce que je connais plus, c'est l'aspect, enfin, sur dans les cas de violence intrafamiliale, où des experts psychiatres, quand des, en général, c'est des mères qui dénoncent des violences de la part du père. Et ça reste quelque chose qui est rare, en fait, hein, que souvent ça sort pas, les violences. En fait, il y a tout un diagnostic qui a été inventé, diagnostic d'aliénation parentale, dont beaucoup de psychiatres sont d'ailleurs, enfin, comment dire,
1: des fervents défenseurs.
3: Ouais, clairement. Dont certains qui sont interrogés à l'Assemblée nationale en ce moment. Mais en fait, c'est un diagnostic où ils vont dire qu'en fait, l'enfant est diagnostiqué d'aliénation parentale. En fait, il est manipulé par la mère ou par le parent qui accuse. Et en fait, ça fait que parfois, des enfants sont placés sous la garde de leurs parents agresseurs. Alors que des fois, même, ça fait des situations où le parent agresseur a été condamné pour violence envers l'enfant. Enfin, mais le parent qui a dénoncé, qui est souvent la mère, perd quand même la garde. Et t'as des enfants qui se retrouvent à l'ASE ou placés chez le parent agresseur. Mmh. Après, je pense que les experts psychiatres, il y aurait une émission, enfin, dans le cadre judiciaire, il y aurait une émission à part entière à faire dessus, quoi. Enfin, je pense qu'il y a énormément de choses à dire, quoi.
1: Ouais, puis je pense qu'on a aussi juste pas dit, c'est que on a parlé de, du coup, les experts pendant le procès, pendant ta détention, et il y a aussi les experts après. Enfin, le rôle des suivis, en fait, on voit que de plus en plus, les suivis, ils appellent le médico-social. Mmh. Parce qu'il peut...
3: Ça passe bien comme
1: voilà,
3: ça.
1: Ça, ça fait un peu stylé. Et ben en fait, ils mettent de plus en plus de suivi psy. En fait, on peut pas appeler ça un suivi psy, c'est des obligations psy. Et donc, du coup, et je pense que c'est ce que disait Azé, qui est très important, c'est en fait de rappeler que les experts, psychiatres, psychologues, en fait, font partie intégrante de la chaîne pénale. Et de ce qu'elle produit, en fait, sur les personnes enfermées. Et aussi du coup, enfin, c'est une vision en fait qui est très qu'est-ce que je voulais dire, je suis perdue. oui, c'est une vision qui est juste aussi très, enfin, très, oui, c'est ça, pardon, je suis désolée, la chaleur. Du coup, oui, c'est une vision qui est très, en fait, quand on voit des experts, enfin, des gens qui sont allés à des procès où il y a vraiment des experts, surtout les grands procès fleuves au pénal, en fait, il y a genre souvent, même, enfin, aux assises, il y a genre, je peux, sur une personne, enfin, un accusé entre guillemets, peut y avoir genre 2-3 experts, souvent un psychiatre, un psychologue, même des fois il y a des psychanalystes, on ne sait pas trop ce qu'ils foutent là, mais bon, bref.
3: Après, il y a beaucoup de psychiatres qui sont psychanalystes et ouais, beaucoup, voilà, de psychologues qui sont psychanalystes.
1: Mais je connais
3: donc,
1: rien du tout.
3: Enfin, en fait, voilà.
1: Et du coup, qui ont aussi, du coup, qui axent sur une vision très individualisée, très, en fait, de dire, bah voilà, très, enfin, qui met beaucoup la responsabilité sur les gens, en fait, de leur propre parcours, parce qu'en fait, faut savoir que ça va ensemble. Quand vous voyez un procès aux assises, ça va, enfin, le truc de la personnalité, ça va beaucoup aussi, enfin, être corrélé par, en fait, ce que les gens ont dit aux psychiatres, aux psychologues, et en fait eux aussi à leur vision des choses, de la famille, à plein de trucs qui, en vrai, aujourd'hui, enfin, c'est quand même genre, il y a plein de trucs sur lesquels on revient absolument, enfin, sur genre au niveau de la psychiatrie et des visions de, en fait, bon, du coup, plein de trucs sur aussi la vision de la criminalité, de comment, enfin, les personnes dangereuses et tout. Et je pense sur la lettre d'Aurélie, ce qui est assez parlant, c'est ce truc justement de dire, elle dit très bien, elle dit le premier, la première respective expertise vaudra toujours. Mmh. Et en vrai, c'est plutôt assez vrai de ce que, enfin, en tout cas moi, de ce que j'ai vu dans différents procès. En vrai, en fait, souvent, ils vont juste en rajouter encore à chaque expertise. Mais en fait, le diagnostic qui a été posé sur toi, ou genre si t'as été, si, et c'est tout ce truc que tu disais, Inès, mais qui était tellement vrai, en fait, t'es toujours, enfin, en tout cas dans les gros procès qu'on voit, qu'on a vu, donc sur l'attentat de Condé-sur-Sarthe par exemple, en fait, t'es, t'es genre fou,
4: mais pas assez fous. Donc c'est des psychoatypies, ce qu'ils appellent, enfin en gros des formes de qui que eux en fait ils voient comme déviants, mais qui te rend jamais irresponsable de tes actes au sens de la loi et qui va permettre que tu puisses pas prendre 30 ans de prison comme ça a été le cas à Condé. Et du coup, tu veux dire un truc?
2: Ouais, du coup, ce que tu es en train de nous dire aussi, c'est que c'est des expertises qui vont toujours déposséder et décrédibiliser la parole des accusés, par exemple.
4: Ouais, et puis en vrai, l'instrumentaliser aussi. Parce que en vrai, la plupart des gens qui sont enfermés te racontent beaucoup qu'en fait, ils sont... Genre, c'est ultra fatigant. Et dans les gens qui ont été condamnés à genre, des peines à deux chiffres aux assises, en fait, ils repassent devant des experts, mais genre, très, très souvent. Et c'est, enfin, vraiment, c'est pour le coup un truc genre assez commun. Et en fait, tu dois tout le temps réexpliquer, te justifier, enfin, avoir une vision. C'est aussi tout ce truc de la rédemption. Enfin, en fait, les psychiatres, ils sont genre partie prenante de... genre du fait que bah tu enfin est-ce que tu regrettes comment enfin comment tu vois ton acte enfin c'est aussi tout ça quoi et aussi de ce qu'on disait tout à l'heure de en fait du coup il y a pas de vision du monde en fait les gens ils font ça parce que ils ont eu des parents qui les battaient parce que enfin voilà et en fait on va venir expliquer par leur parcours par une vision psychologisante de leur vie enfin genre pourquoi ils ont commis cet acte mais on vient jamais expliquer bah justement bah en fait on vient cacher aussi tout un système de ce qu'on disait tout à l'heure en fait de prisonniers qui sont c'est le cas à Condé en fait de prisonniers qui ont passé des années des dizaines d'années en prison des années à l'isolement ça c'est jamais un truc qui peut te rendre un petit peu fou quand même enfin ouais enfin et du coup c'est, ouais. En fait voilà il y a plein de trucs qui dissimulent aussi dans leur vision individualisante psychologisante en fait de la vie des gens et que enfin voilà, ils sont partis vas-y
3: oui non mais c'est aussi enfin ce qui ressort c'est que en fait ils servent aussi à dissimuler la violence du système en fait en justement en remettant la faute sur l'individu et c'est aussi des processus qui sont extrêmement intrusifs ces espèces d'entretiens d'expertise psy et tout comme les thérapies imposées en HP ou même en dehors qui sont des fois imposées plus ou moins mais en fait si on s'y plie pas on est considéré comme non coopératif donc plus à risque de se retrouver de nouveau hospitalisé et en fait c'est extrêmement intrusif et enfin il y a beaucoup de gens à qui ça fait plus de mal qu'autre chose quoi et c'est tu dois t'ouvrir tu dois raconter ta vie tu dois justifier c'est ça un peu tes actes et t'es face à quelqu'un qui parfois est à mais des années-lumière de ton vécu, de ton histoire, et qui comprend que dalle, parce que aussi, ça reste des gens avec énormément de biais, et en plus, ouais, souvent des biais quand même extrêmement dominants. Donc voilà, enfin, là-dessus, c'est clair que ouais, c'est quelque chose d'extrêmement violent, et qui en plus sert à cacher la violence du système. Enfin, c'est hyper sournois, quoi.
0: Enfin, c'est des experts psy qui ont, en tout cas dans le cas, nous, de la prison, peut-être qu'on connaît le mieux, qui ont zéro expertise, en fait, de ce qui porte assez mal leur nom, quoi. Qui ont zéro expertise des parcours des gens et qui sont peut-être parmi les plus mal placés pour, justement, tenir un discours sur leur parcours. Ben, voilà, dans le cadre de procès où on juge des prisonniers, c'est des gens qui ont zéro idée de ce que c'est la prison, de ce que ça fait l'isolement à des gens, enfin... Voilà, qui finissent par... on l'avait vu à Condé, quoi. Considérer qu'il y a des gens qui sont suradaptés à la détention parce que... Et donc ça, ce serait une preuve de leur dangerosité pathologique. Enfin, je ne sais plus quel était le bullshit qu'ils avaient trouvé, la manière de le dire. Et jamais ils se sont dit, bah, peut-être que quelqu'un qui a passé 20 ans en prison, il y a des logiques assez simples qui font qu'il est, entre guillemets, suradapté à la détention. Et je ne sais même pas trop ce que ça veut dire, ça, à part que ça permet, là encore, de pathologiser, de construire les gens en des figures de monstruosité, quoi.
2: On essaye de profiler les gens par rapport à des attendus qui sont déjà presque déterminés inconsciemment dans les enjeux des procès.
4: Ouais, plutôt on les fait passer comme indépendants alors qu'en vrai ils le sont pas du tout et qu'en vrai ils participent vraiment genre à l'enfermement des gens. Ça c'est important de remettre de la responsabilité en fait sur ce qu'ils font de manière permanente. C'est-à-dire c'est pas juste des gens qui ont pas conscience de ce que c'est l'enfermement en fait. C'est des gens qui enferment. Genre, enfin,
1: En vrai, vraiment.
0: Qui enferment sans savoir ce que ça veut dire par ailleurs pour les. Enfin, ouais, quand je disais ils n'ont pas d'expertise sur l'enfermement, si c'est des pros de l'enfermement, t'as complètement raison. Par contre, ils savent pas ce que. Enfin, ils savent pas ce que ça représente pour les.
1: Enfin, bon, on s'en fout, de toute façon, c'est pas. Ouais, mais en fait, juste, ils veulent pas le. Enfin, ils le couvrent, en fait.
0: De ouf.
1: Enfin, c'est ça. C'est... Enfin, moi, en tout cas, je me souviens de ça sur les expertises de Condé. C'était vraiment. C'est comment tu vas venir justifier. Et en fait, quand tu réponds pas, bon, c'est quand il y en avait un qui avait pas répondu, c'était genre vraiment. Enfin, comment ça, il avait pas répondu à l'expertise, machin. Et ensuite, après, dès que t'es trop gentil, t'es. Tu veux manipuler l'expert, tu dissimules. En fait, il y a jamais de bonne manière de répondre à leurs questions. Jamais. De toute manière, enfin voilà, ce sera toujours toi le coupable. Et en fait, c'est ça qui est le c'est vraiment en plus le fait qu'ils soient présentés en mode expert, ça fait comme si c'était extérieur à la justice, comme s'ils sont juste un peu consultants et tout, consultants de rien du tout. Genre. Enfin, vous faites partie de la chaîne pénale. Enfin, vous êtes juste une instance de la chaîne pénale, c'est ça la réalité.
0: Oui. Bah, il y a zéro indépendance. Il y a carrément une dépendance financière déjà. Enfin, c'est leur gagne-pain quoi. C'est au même titre que les juges participent à enfermer les gens. Et ben merci beaucoup Aurélie. Enfin, je sais pas si tu voulais ajouter quelque chose.
3: Non, force à toi Aurélie en tout cas. Merci pour le témoignage.
0: Ouais. Et ben merci beaucoup Aurélie. Et donc on va poursuivre dans un petit instant cette émission, mais on va passer à un petit coup de musique.

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2: 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Donc, on va vous rappeler les contacts pour nous écrire. 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
4: Eh ben, merci beaucoup. Et on va du coup continuer cette émission hein, qui faisait suite, on l'a dit, à l'émission du 20 mars avec Azé, qu'on remercie encore d'être là. Donc dans cette émission du 20 mars, on va pas tout redire, mais en gros, on avait parlé un tout petit peu de l'état des luttes anti-psy en cours en Île-de-France. On avait parlé surtout des différentes manières d'enfermer les gens, donc
5: différents régimes d'enfermement, ouais.
4: Carrément. On avait aussi, donc on avait parlé de tout ça à l'appui de différents témoignages, commencé à parler des méthodes qui sont employées dans ces lieux, hein, qui sont présentées comme entre guillemets du soin, la médicamentation, l'isolement, la contention, et donc on voulait repartir de là. Et donc avec Azé, qui est, enfin je ne sais pas si tu veux te présenter pour celles et ceux qui n'auraient pas écouté l'émission du 20 mars.
5: Je milite pour l'abolition de la psychiatrie et dans une perspective anticarcérale et je suis moi-même psychiatrisée et voilà, enfin toujours un peu dans ce système, je vis clairement pas le pire pour le moment quoi.
4: Bah encore merci d'être là. Et en fait, on avait parlé la dernière fois de la médicamentation, de l'isolement et de la contention, comme on avait plein de choses à dire. On n'avait pas parlé, peut-être que c'était là aussi dont on voulait repartir un petit peu. Et aussi en croisant ça avec un petit peu l'actualité assez sombre et flippante de ce qui se passe dans différents lieux d'enfermement, on voulait parler aussi d'une autre, entre guillemets, méthode de soins, telle que ces gens-là la présentent, en tout cas, qui était la question des électrochocs.
5: Ouais, bah, c'est vrai qu'il y a eu pas mal d'actualités au niveau de la psychiatrie et d'actualités vraiment pas drôles du tout. C'est vrai que les électrochocs, ça a fait parler suite à un article de Mediapart qui rapportait l'histoire d'une jeune femme qui a subi des électrochocs pendant 18 mois. Et qui, en fait, n'a plus... a d'énormes problèmes de mémoire, se souvient plus de sa vie, en fait. Et donc, déjà, les électrochocs... Enfin, maintenant, on n'appelle plus ça électrochoc, on appelle ça électroconvulsivothérapie, ou ECT. C'est abrégé comme ça. Comme ça, ça passe mieux. Et beaucoup de gens pensent que ça n'existe plus, mais ça existe toujours, et c'est assez justifié par les soignants, soignantes en psy. Et en fait, ils vont mettre deux arguments en avant. Un, ça va être le consentement des patients, parce que c'est pas quelque chose qui se fait sous contrainte. Mais quand on se penche un peu sur la question, ou quand on parle à des gens qui l'ont subi, ou à qui ça a été, entre guillemets, proposé, ce consentement, il est obtenu par chantage, par menace, par coercition. En fait, on va dire aux gens, soit vous retournez en milieu fermé, où ils sont déjà depuis des mois, soit vous acceptez les électrochocs. Ou alors, il va y avoir toute une façon de faire, d'essayer de, comment dire, de parler à l'entourage pour que l'entourage fasse appui et convaincre la personne de subir cette méthode, sachant qu'en fait, c'est pas juste une fois, ça va durer des mois avec des séances à répétition. Et l'autre argument qui est mis en avant, c'est le fait que maintenant, ça se fait sous anesthésie générale. Donc, c'est plus barbare comme avant, où on mettait un truc aux gens pour qu'ils s'évitent de se mordre la langue et de s'étouffer. Enfin, on le met toujours, mais que c'était, c'est plus, on les électrocute alors qu'ils sont conscients. Sauf qu'en fait, alors effectivement, ils sont sous anesthésie générale, mais bah, comme le disait Gabriel tout à l'heure, déjà, anesthésie générale, c'est pas... Enfin, c'est pas un truc sans effet, c'est déjà quelque chose... voilà. Et le fait qu'il y ait un anesthésiant et aussi on injecte aux personnes un décontractant musculaire, ça fait que le voltage est augmenté. Donc, c'est des... on électrocute les gens plus fort, en fait. Et donc, là-dessus, en fait, ça reste littéralement de la torture. Mais c'est présenté comme de la thérapie, du soin. Ça se base sur des études assez foireuses qui datent beaucoup, sachant que beaucoup d'études qui ont été faites plus récemment montrent beaucoup de biais, justement, dans ces études et dans le fait que les gens vont avoir tendance à dire que oui, ça leur a fait du bien, mais aussi des fois, les gens vont dire ça en psychiatrie juste parce que, bah, en fait, ils en ont marre et que, bah, ils finissent par dire oui, c'est vrai, ça a fonctionné pour avoir la paix, quoi, en fait. Et en fait, beaucoup d'études plus récentes vont pointer du doigt le fait que ça n'a pas plus d'effet qu'un placebo. Sachant que les personnes qui vont être traitées par électrochoc, ça va souvent être pour souvent, on va dire, des dépressions qui sont soi-disant résistantes aux médicaments. Ça va être aussi, il va y avoir une dimension très genrée, ça va être beaucoup de femmes, minorités de genre aussi. Et en fait, ouais, on électrocute littéralement les gens. Enfin, c'est comme tout comme la camisole chimique, l'isolement, la contention, c'est de la torture. Mais c'est présenté comme du soin, même si les soignants eux-mêmes vont dire ah, on ne sait pas comment ça fonctionne, mais ça fonctionne. Sachant que derrière, les gens se retrouvent avec des pertes de mémoire, des troubles cognitifs, des dommages cérébraux, et tout ça c'est documenté et les personnes qui ont subi ça en parlent depuis des années. Là on en parle un peu plus parce qu'il y a eu un article qui est sorti dessus, mais beaucoup de gens peinent à se faire entendre là-dessus, quoi.
4: Bah ouais, de ouf, c'est vrai que ben voilà, les gens ont l'impression que les électrochocs c'était le truc barbare des années, je sais pas, des années 50 du 19e siècle, j'en sais rien. Et en fait bah non, pas du tout, et c'est pas parce que t'appelles ça ECT et que tu le fais sous anesthésie générale et que soi-disant c'est soumis à un consentement dont on a bien parlé déjà la dernière fois, rien qu'à propos de la notion entre guillemets d'hospitalisation psy libre, volontaire, enfin voilà, que c'est, ça n'a aucun sens de penser ça dans les conditions d'enfermement telles qu'elles sont. Enfin voilà, non, c'est une pratique toujours bien actuelle, quoi.
2: Ouais, c'est clair. Et même dans ce que tu dis, ECT, enfin, il y a convulsion, quoi. On entend quand même convulsion. C'est à peu près, on voit à peu près malheureusement tout ce que ça veut dire, des convulsions. Et il y a ce truc de ce que tu étais en train de dire, Azé, qui est encore présent visiblement chez les personnels des hôpitaux psy, de au grand remède les grands moyens, quoi, et de dire bah si c'est violent mais ça paraît justifié parce que c'est puissant, ça aurait une intensité. Ça suit toute une logique carcérale où plus les détentions sont sévères, plus gna, plus ça serait efficace et plus ça marcherait, quoi.
5: Ouais, clairement. Et puis, je pense qu'on on l'avait cité ça aussi la dernière fois, cette idée que c'est un soin, donc il y a forcément des effets secondaires, quoi. L'effet secondaire en question, c'est que t'as plus de souvenirs de ta vie. et voilà, enfin. Et puis encore une fois, ça va être complètement comme ce qu'on disait sur les experts psy, on va très peu s'interroger sur le contexte, les conditions de vie des personnes, tout ça. On va juste dire, oui, dépression résistante aux médicaments. Et puis voilà, en fait, et puis ce dont parlait l'article Mediapart, c'est qu'il y a aussi clairement un lobby qui s'appelle Fondamental qui essaye de vraiment pousser aussi cette méthode, quoi. Enfin, c'est vraiment.

0: et qui semble aussi être de nouveau bien mis en avant, quoi. Mmh. Et c'est vraiment inquiétant. Mmh. Ouais.
1: Et bah donc, en lien avec ça, hein, cette question de la perte de mémoire, un des autres trucs sur lesquels on voulait revenir, c'est un peu, bah voilà, les... Enfin, on a beaucoup parlé des violences que représentait tout ce que ces gens-là appellent du soin. Et on voulait parler un petit peu aussi des conséquences que ça avait sur le long terme dans la vie des gens.
0: Mmh. Ou sur le court terme même.
2: Ouais, parce que dans le cadre de la préfecture,
3: ouais.
2: C'est un court terme intense.
0: Même, enfin, ouais. Il y a eu beaucoup de rapports, il y a eu plusieurs rapports du contrôleur général des lieux de privation de liberté ces derniers temps autour de lieux d'enfermement psychiatrique, notamment l'hôpital psychiatrique de Melun dans le 77. Il y a eu 7 morts entre début 2024 et mi-2025. Donc en un an et demi, il y a eu 7 morts, sachant qu'il n'y a pas de décompte officiel des morts en psychiatrie. Y a des gens qui essayent de faire beaucoup de veille autour de ça, mais sachant qu'il y a des décès qui ne vont jamais sortir. L'institution se couvre beaucoup. Et sur ces 7 décès, il y en a 5 qui se sont produits pendant que des personnes étaient soit à l'isolement, soit contentionnées. Et ce qui est pointé du doigt dans le rapport du CGLPL, c'est aussi que des problèmes de santé que les personnes pouvaient avoir par ailleurs n'ont pas du tout été pris en compte. Et ça a aussi mené à des grosses négligences médicales. Et en fait... 7 décès dans un établissement médical en un an et demi, il y a un moment où c'est pas un hasard et on peut pas juste, c'est par des biais que certains soignants, certains représentants syndicaux vont toujours parler du fameux manque de moyens. Mais en fait, 7 décès, c'est, il y a un moment, c'est pas juste de la négligence, il y a quelque chose d'autre derrière, quoi.
1: Et ouais, c'est ce que tu disais, on tient pas compte en fait des autres pathologies des gens et on met tout sur le dos de la maladie. Enfin voilà, c'est ça, c'est que le fait d'être psychiatrisé, d'avoir reçu un diagnostic, etc., ça permet vraiment de réduire les gens à ça et de pas les prendre au sérieux sur d'autres choses. Si t'as mal, c'est forcément ta pathologie. En tout cas, c'est forcément la pathologie qu'on t'a diagnostiquée et ça peut pas être d'autres choses. Et ça, enfin, c'est pas, t'as raison, c'est pas du tout une question de négligence, en fait. C'est la conséquence, au-delà des violences directes que tu décris, c'est la conséquence logique de ramener les gens uniquement à ça.
2: Ouais, et puis dans le cas de Melun, je pense il y a vraiment, du coup, comme tu dis, vraiment un truc...
1: de violence directe.
2: Qui se passe dans
0: de
2: dans
0: mise à mort.
2: Ouais. Carrément. Et en même temps, en fait aussi, c'est... on sait combien la CGLP... LPL, j'arrive jamais à dire, bref, vous avez capté là le truc de... en fait aussi, ils se saisissent que, enfin on l'avait vu dans notre cas, dans l'enfermement, ils se saisissent que quand vraiment il y a quelque chose de grave qui s'y passe.
0: Que des cas extrêmes, oui.
2: Que des cas extrêmes. Et en fait, c'est ce que tu disais tout à l'heure qui est super important. En fait, les 7 morts, c'est les 7 morts comptabilisés déjà à Moulin. En vrai, sans doute qu'il y en a genre plus. Et de gens aussi qui, du coup, on va reparler, de gens en fait qui sortent, ou qui, voilà, qui se suicident après, bref, cet HP, je pense, laisse des traces à beaucoup de gens et genre a potentiellement participé à la mort de plus de personnes. Et du coup, voilà, c'est aussi qu'est-ce que eux, ils ont, ils montraient déjà le fait qu'ils montrent qu'il y a cette mort, ça veut dire, en un an et demi, ça veut vraiment dire quelque chose de celui d'enfermement là précisément, quoi. Et de ce qu'ils souffrent, les soignants, quoi.
0: Ouais. Et puis d'ailleurs, aussi, ce dont il parlait, c'était qu'il y avait, par exemple, des chambres d'isolement qui étaient utilisées comme des chambres classiques pour des patients qui y restaient, alors qu'une chambre d'isolement, c'est comme une chambre d'isolement, comme un mitard en tôle. Il n'y a pas de meubles, il n'y a rien.
1: Tu peux pas y aller avec tes affaires.
0: Et puis, on peut être observé des fois de l'extérieur. Il y a tout ça aussi. Et puis d'ailleurs, il y a eu un autre rapport du contrôleur général des lieux de privation de liberté sur l'I3P, l'Institut psychiatrique de la préfecture de police, qui est une institution un peu unique en France, qui se trouve à Paris. Ça n'existe pas ailleurs, à ma connaissance du moins. Et en fait, ça permet des sortes de gardes à vue psychiatrisées. Normalement, on n'y reste pas plus de 48 heures. En fait, c'est ce que pointe le rapport du doigt et c'est ce que disent des gens depuis

0: des années, c'est qu'en fait, c'est un lieu d'enfermement psychiatrique, mais qui ne dépend pas du ministère de la Santé, mais du ministère de l'Intérieur. Donc, tout le cadre légal qui existe en psychiatrie, qui est déjà très peu respecté, n'existe pas pour ce lieu, où en général, c'est des gens qui arrivent de garde à vue, voilà, et qui sont placés là. Et des fois, ils vont y rester plus de 48 heures. Et aussi, il y a des méthodes extrêmement violentes. Enfin, les gens sont systématiquement placés à l'isolement, sont quasiment systématiquement contentionnés. Alors, ils ont des ceintures de contention ventrale. Il y a aussi des ceintures de déambulation, je ne sais plus comment ils appellent ça. Enfin, c'est hyper déshumanisant. C'est juste des ceintures avec une chaîne où, en fait, les gens peuvent déambuler autour d'un point fixe comme des animaux, quoi. Il n'y a pas d'accès à l'eau potable. Enfin, voilà, quoi. C'est un traitement horrible. Et... ces traitements violents, en psychiatrie, ils laissent des traces, ils traumatisent, ils abîment les gens. Et ça laisse des traces sur le long terme. D'ailleurs, enfin, il y a Max qui en parle. C'était Max qui parlait de son séjour en UMD, enfin de son séjour, de son enfermement en UMD, qui parle un peu de ce que ça lui évoque, en fait. Donc, si tu veux lire,
1: ouais, on va lire un bout d'un.
2: De ce témoignage-là, ouais, dont on rappelle qu'il est sur le blog Info Prison Saint-Étienne.
3: Et Gabriel doit lire dans son micro.
1: Bien sûr. Alors, il répondait à... On lui demandait qu'est-ce que ça lui évoquait, et donc il répondait « Ça m'évoque que la maltraitance, ça crée des traumas et ça s'appelle de la séquestration. Effectivement, on parle d'autorité, d'éducation autoritaire. Je pense que ça ne marche pas, ça crée plus de problèmes qu'autre chose. C'est une punition, c'est une maltraitance, il n'y a rien à en tirer comme leçon. »
0: Merci. Du coup, ouais, c'est clair, quoi, que c'est de la violence, c'est des méthodes de torture. Et puis des fois, c'est un niveau de négligence aussi qui est extrême. Il y avait eu un autre rapport du CGLPL l'année dernière sur deux CHU en Guadeloupe, à Pointe-à-Pitre et à Saint-Claude, sur la manière dont les personnes qui étaient hospitalisées sous contrainte étaient traitées. Déjà, elles étaient systématiquement amenées par les keufs. Et en fait, il y avait des personnes qui patientaient pendant 4 jours, donc c'est au-delà du délai légal, dans des couloirs, donc même pas dans des chambres, dans des couloirs, attachées à des brancards, à la vue de tout le monde. Et ces personnes, des fois, on leur mettait des couches. Voilà, parce qu'on ne leur permettait pas de se lever, de pouvoir aller aux toilettes. Ce genre de traitement, en fait, ça peut réalimenter, en fait, une sorte de folie, enfin, de provoquer de l'hypervigilance, provoquer ce qu'on va considérer être de la parano, parce que les gens, en fait, derrière, on a peur d'être retraité de la même manière. On a peur de se rendre dans un lieu de soins, dans un hôpital, quel qu'il soit, parce qu'on se dit... on va être réenfermé, on va être réattaché. Et ça va être vu comme, par les psys comme tout de suite délire de persécution. Et ça va rejustifier l'enfermement. C'est un cercle vicieux comme ça. Et comment, en fait, on refabrique de la folie, on refabrique de la violence en appelant ça du soin. Quoi.
4: Ouais. Ouais, ouais, en fait, c'est aussi ce truc de vraiment... C'est exactement ça, c'est en fait recréer de la folie sur... Enfin, en fait, c'est des trucs vraiment... Enfin, là, on vient de citer genre 3 rapports qui montrent genre très clairement en fait que genre dans ces lieux d'enfermement-là, il y a vraiment des trucs. C'est, on peut même pas appeler ça des, enfin, mauvais traitements. C'est genre vraiment de la violence et qui fait qu'en fait les gens, bah en fait, c'est normal que quand t'es enchaîné, contentionné, en fait, ouais, tu vas faire une crise psychotique. Enfin, c'est, enfin juste, je sais pas si. Et du coup ensuite, ça réalimente le fait que les psychiatres vont dire, mais en fait, bah là, t'étais en crise, t'as pété un plomb. Et bah voilà, ils continuent de t'enfermer encore plus longtemps, alors qu'en fait c'est important de remettre la responsabilité là où elle est, et que si c'est ces gens à traiter les gens de cette manière là qui créent une partie de la folie, en tout cas dans leur vision de la folie.
0: Oui, dans leur vision, parce que en fait ce qu'on va appeler une crise, en fait oui, quand t'es attaché contre ton gré, que tu te réveilles, que tu sais pas où t'es, oui, tu vas péter un câble, c'est ça. Normal, enfin, ouais.
4: Mais chaque humain, je crois, hein, pas besoin d'être fou, enfin diagnostiqué fou pour ça, je
0: c'est
4: pense
0: là
4: que
0: où
4: t'attaches...
0: le curseur il est très très variable et
4: c'est ça.
0: Très...
1: Et tu parlais de ces rapports, il y a aussi Saint-Étienne qui est mentionné dans ces rapports, où il y avait eu pas mal de problèmes aussi à l'HP à Saint-Étienne. Et notamment sur Saint-Étienne, il y a toute une inertie autour qui se met en place puisque les soignants, les syndicats de soignants, le personnel soignant est mis en opposition avec, avec ce qu'ils appellent les patients, avec les maltraitances. Et il y a tout un sujet où on n'arrive jamais à toucher au bout des pratiques parce qu'elles sont mises en contradiction et qu'on commence d'abord par opposer les gens pour jamais mettre en fin de compte le solution, parce que les administrations se défaussent aussi sur le personnel soignant, les cadres de santé, c'est exactement pareil, quoi.
0: Ouais, et puis le personnel soignant est aussi très corporatiste en fait, on le voit aussi là avec ce qui se passe autour de la Fondation Vallée, de la fermeture des unités de pédopsychiatrie de la Fondation Vallée dans le 94, où il y a eu un nouveau rapport de l'ARS qui dénonce des pratiques maltraitantes en pédopsie. Et en fait, ce que vont dire les syndicats, ce que va dire la CGT, c'est un rapport truffé d'erreurs parce qu'ils ne font pas la différence entre une mise à l'isolement et une mesure de protection. Et en fait, c'est juste un jeu sur les mots. Et ce qu'ils vont appeler, ce qui est de fait une mise à l'isolement d'un enfant, ils vont dire c'est une mesure de protection. Mmh. Et oui, ça, c'est un vrai problème parce qu'en fait, de ce qu'on voit, les syndicats majoritaires ont tendance à défendre ça, à défendre les pratiques et vont mettre en avant les conditions de travail et le manque de moyens. Mais en fait, les voix qui vont s'élever pour dire qu'il ne s'agit pas que de ça, qu'il y a des logiques de maltraitance derrière, vont pas du tout être mises en avant, elles vont être au contraire silencieuses, quoi. Enfin, vraiment.
4: Ouais, puis parler de ce qui se passe en AHP, c'est aussi ça, c'est en fait c'est saisir les AHP comme vraiment un véritable lieu d'enfermement, et du coup, bah, comme nous, on considère les matons comme une corporation avec ses syndicats, ses défenseurs qui sont très virulents, en vrai, l'institution médicale, on n'analyse pas assez de cette façon-là, et en fait, eux aussi, en fait, ils défendent des pratiques, c'est pas des hasards. En fait, souvent, on dit, ouais, bon, bah, là, il y a quelqu'un qui est mort, franchement, c'est une personne comme ça qui était au bout de son travail, maltraitante et tout, mais en vrai, non, enfin, faut rappeler que vraiment, il y a enfin, c'est tout un système, quoi, du cadre, justement, au petit exécutant, en vrai, de vrai, enfin, à l'infirmier, c'est.
1: Voilà. Non, c'est clair, et pour aller dans ton sens, oui, il faut bien faire la différence. On ne parle pas d'une personne qui est restée sur un brancard 70 heures et qui en est mort comme... ouais, c'est ce que tu disais, c'est pas considéré comme un lieu d'enfermement, et c'est considéré comme une unité classique, comme les urgences, la réanimation, alors que on n'est pas du tout dans ce sujet-là. Oui, quoi.
4: Ce que tu vas dire, nous montrer, ça va faire montrer aussi.
0: Ouais. Ouais, même si, ouais, en vrai, ces questions-là, on pourrait aussi les élargir au cadre médical dans l'ensemble, parce que les violences médicales, c'est aussi un vrai sujet, et c'est pareil, enfin, beaucoup de choses vu qu'on va appeler ça du soin, mais en fait derrière, il se cache des choses souvent très maltraitantes, quoi. Et d'ailleurs, si on parle par exemple des traitements médicamenteux en psychiatrie, que ce soit les antidépresseurs, les anxiolytiques, donc les calmants, ce qu'on appelle des calmants, les antipsychotiques, mais aussi les somnifères, les stabilisateurs d'humeur, ça a des effets secondaires extrêmement violents. Ça peut même entraîner la mort des gens, hein, y a des gens qui font des crises cardiaques à cause de ça. Mais ça peut aussi entraîner des problèmes de mémoire, des gros problèmes cognitifs, des problèmes de concentration.
2: Parlé tout à l'heure de l'incapacité à supporter la chaleur, qui est bien dans le contexte d'aujourd'hui.
0: C'est un vrai sujet. Et enfin, moi je pense les gens qui sont en prison, qui sont sous traitement, parce que beaucoup de gens en prison sont sous traitement psy. Quand il fait plus de 40 degrés dans ta cellule, enfin c'est.
4: Si on peut sans traitement.
2: Oui. Et quand t'es au Beaumet et que les riverains ont tellement hurlé que t'as un caillebotis et tu peux pas aérer ta cellule, quoi.
0: Ouais.
1: Et j'en profite que tu parles des Beaumet pour. On en avait déjà relayé une manifestation contre les Beaumet 3, et elles sont construites, enfin les toits sont en tôle, hein, dans ce lieu d'enfermement d'ailleurs.
4: Mais oui, puis en vrai, les médocs, c'est ce que, enfin, pour le coup, les médocs, en fait, c'est utilisé, enfin, genre, et en vrai, on n'en parle pas des effets que ça a sur la vie des gens, enfin, enfermés ou non d'ailleurs, en vrai.
0: Ouais, et ça a des effets à court terme, mais ça a des effets à long terme aussi, dont on ne parle pas, et on n'informe pas les gens quand on les met sous médoc. Ouais. On ne les informe pas de, des interactions médicamenteuses avec d'autres molécules. On ne les informe pas de comment ça se passe pour arrêter les médicaments. Le sevrage, c'est hyper compliqué. On ne leur parle pas du fait que certaines molécules peuvent entraîner des problèmes d'addiction. Et puis ça va aussi créer beaucoup de fatigue, prise, perte de poids très intense. Ça va entraîner des problèmes d'élocution et ça va créer des vraies difficultés au quotidien. Ça va créer des problèmes pour avoir accès à un emploi, pour avoir accès à beaucoup de choses en fait. Et oui, il y a des décès à cause des médicaments. Alors des fois c'est des décès, on va dire, plus ou moins directs, des surdoses, du coup souvent des crises cardiaques. Mais il y a aussi des décès parce que les gens supportent pas les médicaments, ont des effets secondaires tellement intenses que ils se suicident. Il y a aussi des décès qui sont pas forcément dus directement aux médicaments, mais qui sont dus en fait au traumatisme de l'enfermement, ou parfois aussi à ce qu'on nous a dit sur nous-mêmes pendant l'enfermement psychiatrique, ce que les psys nous disent de nous-mêmes, ce avec quoi on est diagnostiqué, parce qu'il y a des diagnostics qui sont annoncés comme des sentences de mort sociale. Je pense en particulier la schizophrénie, mais c'est pas le seul en vrai. Et on va dire aux gens que ils auront pas de vie, t'auras pas d'enfant, t'auras pas de travail, tu t'en sortiras pas. Il faudra bien prendre tes médicaments, bien aller en thérapie, mais bon, faut pas se faire d'illusions, quoi. Et il y a beaucoup de gens qui se suicident à cause de ça, parce que ils se disent en fait ma vie en vaudra pas la peine. Enfin, j'ai plus de vie, quoi. Et tout ça, c'est des suicides qui sont dus à l'institution psychiatrique, mais qui vont, en fait, la responsabilité va être mise directement sur la maladie mentale. On va dire, c'était trop dur, la personne n'a pas supporté. En fait, le coupable est tout trouvé et du coup, on ne va pas interroger la manière dont sont traitées les personnes avec des diagnostics psychiatriques, quoi.
2: Et d'ailleurs, c'est quelque chose dont on avait beaucoup parlé en 2023 dans une émission à propos de Charlotte Piazza, qui était morte à l'âge de 24 ans, à la suite de qui était en permission et qui est morte le 23 mai 2021, qui s'est suicidée à la suite de tous ces traumas et de toute cette violence, et notamment aussi parce qu'elle ne supportait pas la douleur physique que lui causaient les médicaments qu'elle était obligée de prendre. Et donc je pense que le cas de Charlotte, dont on avait beaucoup parlé, notamment parce que sa mère était venue parler à l'envolée, ça montre bien que voilà, ces morts qui, comme tu le dis, ne sont pas comptabilisées comme des morts de la psychiatrie, sont en fait intégralement des mises à mort par la psychiatrie, justement.
4: Surtout dans le cas de Charlotte, le vif ne prend absolu qui était donc l'HP dans lequel elle se trouvait. Enfin, c'est aussi tout le combat de sa famille pour justement en fait faire valoir la responsabilité en fait de le vivre dans la mort de Charlotte. Et ce qui est parsument insupportable, c'est qu'en fait il y a une négation de ce qui s'est passé, de ce qu'elle a vécu, et du fait que en fait ils ont activement participé à sa mort, à lui injecter cette molécule qu'elle supportait pas, et du coup pour sortir en permission, parce que c'est ça duquel il s'agit.
2: Et d'ailleurs, c'est exactement ce que tu disais en début d'émission, son suicide a été complètement expliqué par les eaux vives, par son diagnostic de schizophrénie qui lui avait été attribué, et pas du tout par tout le trauma, toutes les violences, cette médicamentation dont il est question ici.
0: Ouais, et ça pose aussi une autre question, je pense, qui se pose, c'est aussi l'accès aux soins. Quand on l'a déjà évoqué, mais quand on a un diagnostic psy, oui, tout va être expliqué par le diagnostic psy. Et par exemple, si on se plaint de douleur, il y a même un diagnostic qui existe de trouble de la personnalité, dont la définition, c'est de toujours s'inventer des problèmes de santé, quoi. Enfin, c'est donc
2: bien pratique.
0: Voilà.
2: Ouais. Eh ben, on va peut-être faire une petite pause dans tout ça. On va passer un son et on revient dans quelques minutes.
4: À tout de suite.
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0: Coucou, on est de nouveau dans l'émission L'Envolée.
1: Hello, hello.
0: Sur FFPP. Alors, je vous donne. FPP. Waouh, non, c'est horrible. Je vous donne rapidement le contact pour nous écrire. L'Envolée-FFPP, 1 rue de la Solidarité, 75 019 Paris. Et le numéro de téléphone. Vous pouvez nous appeler et nous laisser des messages sur le répondeur ou des textos. Et on est aussi sur les messageries sécurisées pour nous envoyer des messages. Et le numéro, c'est 07 53 10 31 95.
2: Et ben on poursuit cette émission sur l'enfermement et les violences psy avec Azé.
3: Je pensais parler de la continuité de la surveillance en dehors de l'institution psychiatrique, enfin en dehors de l'hôpital psychiatrique. Ça passe beaucoup par ce qu'on appelle le secteur, la psychiatrie de secteur qui s'est développée dans les années 60-70, qui était perçue comme un progrès parce que ça permettait de casser un peu les murs de l'asile. En fait, ça a beaucoup permis d'étendre le champ de pouvoir de la psychiatrie hors les murs. Ça passe par les CMP, centres médico-psychologiques, ou les hôpitaux de jour, où en fait les gens sont hospitalisés dans la journée, enfin à temps partiel ou sur une demi-journée, soi-disant à vertu thérapeutique. Mais en fait, ça, des témoignages, enfin moi que j'ai entendu, les gens font souvent un peu rien en hôpital de jour, à part des jeux de société ou du dessin. Enfin, c'est assez... voilà, quoi. Et...
2: Sur ce que tu dis, en tout cas, sur les effets de la sectorisation et le fait que c'est censé être présenté comme une alternative à l'enfermement psy et qu'en réalité, ça étend l'enfermement psy très, très rapidement... c'est quelque chose qu'on dit beaucoup sur les peines dites alternatives à la prison, qui sont pas des alternatives, mais qui sont la prison après la prison, donc tout ce qui est à la fois le contrôle judiciaire, et on va voir que l'obligation de soins, en fait, ça rappelle beaucoup le contrôle judiciaire, et à la fois le bracelet électronique, en fait, c'est aussi des formes d'enfermement qui étendent en fait le nombre de personnes qu'on dit sous main de justice, donc en fait qui sont aussi voilà des personnes enfermées selon des modalités un peu différentes, mais c'est des formes d'enfermement quand même par l'administration pénitentiaire. Et en fait, ce que tu décris là, c'est une logique qui est très comparable à propos de l'enfermement psy.
3: Carrément, ou l'assignation à domicile pour les personnes qui sortent de CRA, enfin voilà.
1: Ou les contrôles judiciaires avec obligation de soins.
3: Voilà. justement, on a parlé de Charlotte. Et en fait, Charlotte, elle était sous obligation de soins. Les obligations de soins, en fait, beaucoup de personnes sortent de l'HP, définitivement, entre guillemets, avec une obligation de soins, c'est-à-dire une obligation de soins, c'est des injections de neuroleptiques, très souvent, ou d'anxiolytiques, parfois les deux, qui sont rebaptisés soins infirmiers, qui vont être souvent chapeautés par le psychiatre de secteur, donc du CMP, souvent. Pour certains cas, comme ça a été le cas de Charlotte, elle en avait aussi, c'était une condition pour avoir des permissions pour sortir, carrément. Et après, pour les personnes qui sont sous obligation de soins, une fois qu'elles sont dehors de manière définitive, a priori, y a une commission de réévaluation tous les 6 mois, normalement. Mais est-ce que c'est vraiment fait? Je pense à plusieurs cas ou pas du tout. Et en fait, le psychiatre référent a tous les pouvoirs, quoi. Je pense qu'on peut peut-être lire un témoignage de la maman de Charlotte qui parle justement de cette obligation de soins et des effets terribles que ça a eu.
1: Et ouais, du coup, c'est un témoignage qui serait d'une émission qu'on avait fait avec la mère de Charlotte et du coup qui est sorti dans le, que vous pouvez retrouver dans le numéro 59 de l'Envolée. Charlotte était en grande souffrance pour les personnes malades de schizophrénie qui sont, selon leurs termes, un danger pour la société. Le protocole est de faire une injection retard pour les laisser sortir quand ils veulent. Tous les mois, les malades doivent aller se faire injecter leurs éplions. C'est comme un contrôle judiciaire. S'ils ne reviennent pas, dans les 2 jours, ils lancent un avis de recherche. Ils vont chercher la personne et ils la remettent à l'intérieur. Donc, ils lui ont injecté du zéplion. J'ai observé absolument toute l'évolution du traitement et j'ai pu observer les crises d'épilepsie que ça occasionne. Elle était déjà en grande souffrance quand elle prenait ça en cachet. Et là, on lui injecte dans le corps à 4 jours d'intervalle. Tant et si bien qu'à sa deuxième permission, il me la confie en me disant « J'espère que cette fois-ci, tout se passera bien. » On est allé aux puces et elle était meurtrie, percluse de douleur. Je lui disais « On y retourne demain et ils vont te soulager. » Elle n'y a pas cru. On est rentré et Charlotte s'est jetée par la fenêtre de chez moi, sous les yeux de sa petite sœur. On est descendu du 8e étage et on a vu mon enfant mourir. La plus petite a vu sa sœur mourir. Par incompétence et par manque de prise en charge de la part de l'OVIF.
3: Ouais, quand on parle de décès de la psychiatrie, bah ouais, c'est une réalité et la famille de Charlotte se bat et s'est emparée du sujet et a essayé de médiatiser le sujet. Y a beaucoup de personnes qui vont mourir de la même manière ou de manière similaire et ce sera jamais médiatisé. Donc voilà, enfin, en tout cas, beaucoup de soutien à la famille de Charlotte et qu'elle repose en paix. Ouais, ces obligations de soins, ce à quoi ça peut mener, une injection retard, en fait, c'est que ça permet une diffusion prolongée. En fait, il y a ça avec certains cachets aussi, et ça permet en fait une diffusion en continu. Voilà, donc c'est ça, et puis on va prendre, les gens vont prendre des injections à plusieurs jours d'intervalle, toutes les semaines ou tous les mois, quoi. Voilà pour l'obligation de soins. Une autre forme de continuité de la surveillance, c'est l'inscription au fichier OpsyWeb, qui existe depuis 2018. C'est un fichier qui est géré par les agences régionales de santé. Au préalable, c'était c'est fichier avec tous les noms des personnes hospitalisées sous contrainte au cours des 3 dernières années. Auparavant, chaque hôpital avait son fichier un petit peu indépendant. Et ça a été décidé de les croiser et d'en faire un fichier central en 2018. Et en 2019, ça a été décidé de croiser ce fichier avec le fichier de la préfecture, fichier nommé de traitement des signalements pour la prévention de la radicalisation à caractère terroriste. En fait, il y a un lien très clair qui est fait entre troubles psy et terrorisme. On est dans un contexte post-attentat 2015-2016. Il y a eu plusieurs, d'ailleurs, discours de politique qui faisaient le lien clairement hein, entre guillemets maladie mentale et radicalisation terrorisme. OpsyWeb, c'est un petit peu, la concrétisation de cette logique dans un contexte extrêmement islamophobe, parce que ça s'inscrit dans le contexte aussi des fiches S qui ont visé en premier lieu des personnes musulmanes ou perçues comme telles. Et ça a aussi contribué à créer tout un narratif autour des terroristes musulmans, des musulmans en fait qui seraient fous, violents par essence, terroristes. Et en fait, on voit comment la psychiatrie s'allie à les logiques répressives et sécuritaires d'État, quoi. Et d'ailleurs, dans le témoignage de Max...
2: Ouais, carrément, il dit qu'il n'a pas croisé beaucoup de catholiques intégristes. Donc lui, il était en UMD, quoi. Donc, mais par contre, plein de personnes psychiatrisées... qui étaient aussi considérées comme musulmanes et radicalisées, quoi. Enfin, ouais. Donc, ça montre bien que voilà, les logiques d'enfermement psy se surimposent avec des logiques aussi complètement à la fois islamophobes. Voilà, c'est exactement ce que tu dis, l'alliance entre les deux.
4: Et même raciste. Hein. Mmh. Enfin, c'est-à-dire on perçoit beaucoup plus les personnes racisées comme dangereuses de manière générale. Mmh. Pas forcément besoin d'être musulman. Ça va, c'est un gros ensemble.
2: C'est un package, ouais.
3: Mais c'est vrai que moi, pour avoir aussi eu pas mal de retours, de témoignages ces dernières années, il y a une vraie surveillance des personnes musulmanes en psychiatrie. Et il y a une espèce de pathologisation de la pratique religieuse, en fait. Pathologisation qui va être perçue comme dangereuse, en fait. Et cette logique, elle continue à l'heure actuelle avec le projet, la loi Rodwell qui a été validée à l'Assemblée, sur laquelle on va revenir après.
2: Et en fait aussi sur cette dimension, enfin la dimension raciste aussi des violences psychiatriques aussi la manière dont les logiques racistes jouent, des personnes qui ont été psychiatrisées. En fait, on le voit aussi dans le cas de plusieurs personnes qui ont été tuées. Généralement par la police, qui étaient à la fois des personnes racisées et à la fois des personnes considérées par la police comme étant en crise psychotique.
3: Mmh. Oui, c'est beaucoup le cas. Enfin, il y a beaucoup d'hommes noirs qui sont représentés dans les cas de ces meurtres policiers. Et parfois, en fait, c'est même pas la police qui a été appelée en premier lieu pour eux. C'était des personnes qui étaient en crise. Ça a été les pompiers ou le SAMU, mais on leur a envoyé la police, voire la BAC, comme ça a été le cas pour Babacar Gaye. En 2015 à Rennes, et sa sœur Hawa Gaye se bat toujours à l'heure actuelle pour obtenir une condamnation des assassins de son frère. Et en fait, oui, il y a un espèce de mélange. Alors, les personnes handicapées, les personnes perçues comme, enfin, les personnes psychiatrisées perçues comme ayant des troubles psy, vont être plus victimes de violences policières. Et après, ça vient interagir avec d'autres choses, d'autres oppressions systémiques. Si on parle de racisme, un homme noir qui est en crise, est en état d'hypervigilance ou agit d'une manière qu'on va considérer comme irrationnelle, va tout de suite être perçu comme dangereux, comme une menace, et tout de suite on va appeler la police. Et il y a eu plusieurs personnes, enfin je peux nommer d'autres noms, Amadou Koumé qui a aussi été tué par la police à Paris en 2015. Il y a eu Abdoulaye Diao en 2024 qui est mort en garde à vue à Bagneux, alors que des psychiatres avaient validé son état de santé, avaient validé la compatibilité de son état de santé avec la tenue d'une garde à vue. Il est décédé quelques heures après. Il y a également Yaya Diakité qui était décédé à Aubervilliers en 2024. Décédé, assassiné en 2024. Donc voilà. Et là encore, on va pas voir ces personnes comme on va pas forcément voir l'impact de la psychiatrie dans ces décès, enfin comment ça joue et comment ça vient s'ajouter, enfin et interagir avec le racisme policier, quoi. Et si on parle de décès aussi, plus récemment, il y a eu en Bretagne une dame d'une soixantaine d'années qui a été assassinée par le maire de sa commune. Parce qu'en fait, il faut savoir qu'en France, les maires des communes ont le droit, ont le pouvoir légalement d'hospitaliser les gens sous contrainte, enfin de les faire hospitaliser sous contrainte. Et il avait reçu des plaintes du voisinage qui demandaient à ce que cette dame soit hospitalisée. Elle était connue pour avoir, selon les gens, des troubles psy. Et en fait, le maire est allé directement chez elle avec un adjoint pour lui dire en fait, on t'hospitalise. La dame ne voulait pas. Et ils l'ont saisi. Et je sais plus exactement en détail ce qui s'est passé. J'ai pas forcément envie de relire, mais en tout cas, ils l'ont étouffée ou ils sont appuyés sur elle et elle est décédée, en fait. Et ce décès, en fait, ce genre de décès, en fait, ils sont quelque part automatiquement justifiés par la dangerosité potentielle de la personne. Et c'est assez terrible. Et d'ailleurs, la réaction du maire, qui a été réinterviewé depuis, dit « je regrette rien, à part le décès de Madame Jocelyn, je crois ».
2: Il dit même « je suis très content ». À part du décès de Madame Jocelyn, ce qui est quand même d'un cynisme effroyable, quoi. Enfin, ça montre bien aussi la déshumanisation des personnes considérées comme folles.
3: Ouais, et puis c'est aussi important de noter que tout de suite, la réponse même de l'entourage du voisinage, ça va être une réponse répressive. Dire « il faut tout de suite hospitaliser sous contrainte, il faut une figure d'autorité, etc. » Et on va tout de suite penser au répressif. Et du coup, plus considérer la personne, plus vraiment la considérer comme une personne à part entière, quoi. Et aussi sortir toute manifestation de violence de son contexte et pas la voir parfois comme une réaction à une autre violence, à une agression, mais dire cette personne est violente par essence parce qu'elle est folle, quoi. Ouais.
2: Carrément, et peut-être aussi qu'un dernier point qu'on voulait aborder sur tout ce qui concerne l'après enfermement psy, il y a cette Bah, voilà, il y a cette dimension ultra-violente des meurtres policiers qui s'imbriquent souvent avec des logiques racistes. Et il y avait un dernier point avec la question du fichage, c'était aussi la question des... Voilà, on saute un peu du coq à l'âne, mais c'était quand même important d'en parler. C'était aussi la question du fichage, avec la manière dont tous ces diagnostics, toute cette surveillance aussi, elle s'imbrique dans d'autres dispositifs. Je crois que tu voulais parler de mon espace santé, et aussi de la manière dont tout ça interagit avec d'autres aspects, par exemple avec France Travail, et comment voilà, tout ça, ça rajoute encore des formes de surveillance et de contraintes sur le dos des personnes qui ont été psychiatrisées.
3: Oui, puis en vrai, tout ça, c'est en lien, même si, comment dire, cette notion de casier psychiatrique, en fait, qui va te poursuivre malgré toi, parce que si on parle de mon espace santé, qui existe depuis 2022, et ils veulent le généraliser. Je ne sais pas s'ils l'ont généralisé, mais en tout cas, il y a cette volonté de le généraliser, même aux personnes qui s'y étaient opposées. En fait, où les professionnels de santé peuvent partager des infos de santé entre eux sans demander l'avis de la personne concernée. Donc, ça veut dire qu'on peut avoir des infos de santé nous concernant qui sont partagées par des personnes sans notre consentement, sans même qu'on le sache, sans notre connaissance. On est dépossédé, en fait, d'infos qui nous concernent. Et oui, tu parlais de France Travail, c'est aussi à savoir qu'il y a des gros liens, des croisements entre les MDPH, donc Maison Départementale des Personnes Handicapées, qui s'occupent des reconnaissances de handicap, qui s'occupent de l'attribution d'allocations adultes handicapés, aussi d'aides diverses pour les personnes handicapées. Ça va considérer, ça va, comment dire, il va y avoir forcément beaucoup de personnes psychiatrisées, beaucoup de personnes avec, considérées comme ayant des troubles psy dans le lot. Et il y a des partages d'informations depuis la loi Plein Emploi, mais il y en avait déjà avant, avec France Travail, avec Cap Emploi, qui est la partie de France Travail spécialisée pour le handicap. Donc potentiellement, si on est inscrit à France Travail, qu'on a une reconnaissance de travailleur handicapé, on peut se retrouver avec un conseiller, une conseillère qui a accès à notre des infos médicales nous concernant, quoi. Et faire des décisions professionnelles.
2: Dans le dos des gens.
3: Voilà, même ou nous dire. Maintenant, ils ont même la possibilité de proposer une orientation en ESAT, ce qui était réservé au médico-social avant, ce qui n'était pas forcément mieux. Mais bon, il y a une espèce d'extension de tout ça, en fait.
2: Oui, que, enfin voilà, même si l'un ou l'autre n'est pas forcément mieux, c'est flippant le fait que de plus en plus de personnes puissent le faire.
3: Oui. Ouais. Et ce partage d'infos sans... qui est très très peu encadré et qui est très très flou, en fait, et on a très peu de prise là-dessus, quoi. Les gens ne sont pas informés.
2: Bah ouais, c'est quand même des perspectives bien flippantes. Alors comme d'habitude, on a on a beaucoup parlé, mais c'est pas grave. Donc je pense qu'on reviendra dans un troisième temps quand on pourra sur la question des perspectives législatives. Mais je sais pas si vous vouliez ajouter quelque chose avant qu'on passe à toute autre chose, et notamment à l'agenda. Si, y avait un truc important à dire, c'est réinsister sur le fait que, voilà, que cette émission, c'est aussi un appel à témoignages. On l'a dit au début, voilà, on a, en fait, à l'envolée, on est finalement assez peu en lien avec voilà, des personnes. Alors oui, il y a plein de prisonniers qui nous parlent de toutes les violences psy qu'ils ont subies aussi. Mais plus largement, voilà, si, que ce soit les personnes qui subissent un enfermement carcéral, mais aussi un enfermement psy ou aussi un enfermement ailleurs, voilà, n'hésitez pas à nous adresser vos témoignages et bien entendu, on les relira. Et je ne sais pas si vous aviez autre chose à ajouter.
4: Ouais, les relayer et enfin voilà. En fait aussi, si vous avez, enfin, genre, on fait pas, aussi on peut nous écrire. Enfin, c'est des personnes en HP qui ont envie d'écrire à des gens. Enfin, et voilà, pour dénoncer ce qu'ils vivent, mais aussi en fait après on parle avec les gens. Enfin, je veux dire, c'est pas simplement. Enfin, on vous répondra. Je sais pas comment le dire de manière bien, mais en tout cas, enfin, n'hésitez pas. Nous aussi, c'est une question. Du coup, là, c'était très cool de faire ces deux émissions, plus peut-être un petit supplément, mais en tout cas, de faire ces émissions. Et donc, c'est une question auquel on a envie de se saisir, justement. Et du coup, voilà, on lance un appel large et tout. Même les gens à l'extérieur qui écoutent et qui connaissent des personnes qui sont psychiatrisées, vous pouvez leur décrire, du coup, un rue de la solidarité, Paris 19e.
2: Tout à fait. Et c'est aussi voilà des témoignages qu'on. Enfin voilà, c'est aussi une manière de mettre en lien aussi avec tous les collectifs et toutes les luttes anti-psy. Voilà que à laquelle Azé participe. Enfin voilà, c'est pas
3: même si,
2: plus là.
3: Bon, c'est pas mal en refonte à l'heure actuelle en Île-de-France. Ouais. Enfin, il y a pas mal d'initiatives un peu à droite à gauche. Beaucoup aussi de militants un peu. Solo dans leur coin. Après, il y a des collectifs qui existent. À Lille, il y a un collectif anti-psy. Il y en a eu aussi à Lyon. Enfin, il y en a quand même. Enfin, ça existe. Et je pense que c'est important que les personnes qui se sentent pas directement concernées ou qui sont pas touchées directement par l'enfermement psychiatrique s'emparent du sujet et les collectifs militants et que s'emparent du sujet d'un point de vue anticarcéral. Enfin. Comme c'est le cas ici, enfin bien comprendre cette question sous cet enjeu en fait, et parce que vraiment c'est un peu de face de la même pièce quoi, et souvent des liens entre les deux quoi.
4: Et puis peut-être avant de passer rapidement à l'agenda, rappeler qu'on fait pas de critique de l'intérieur sans, et c'est pour ça qu'on a aussi construit ces deux émissions. Enfin voilà, il y a des paroles de personnes psychiatrisées ou de proches de personnes psychiatrisées qui existent en fait, et on fait pas de critique des AHP et des prisons sur les personnes qui vivent l'enfermement ou qui l'ont vécu ou leurs proches. Et du coup pour nous c'était important de faire cette émission avec tous ces témoignages là parce que en fait. Et ben c'est ça qu'on fait. Enfin, on crée pas juste un discours théorique sur ces lieux-là. En fait, c'est les gens qui le vivent, qui le racontent le mieux. Voilà. Et du coup, on va faire un petit agenda de qu'est-ce qui se passe, dans la vie, dans le monde.
0: Et ben, tout à fait. C'est parti pour l'agenda. Alors, à Lyon, il y a un week-end national contre les violences carcérales. Il débute ce vendredi 29 mai. Il se poursuivra le samedi et le dimanche. Le vendredi et le samedi, c'est à l'égalité à Lyon. À partir de 17h le vendredi et toute la journée le samedi. Et le dimanche, il y a une manifestation à 15h à Bellecour. On continue tout le temps pendant ce week-end. Samedi 30 et 31 mai, à la Fraternité de la Belle de Mai à Marseille, il y a une journée contre les frontières et le racisme d'État, le samedi dès 10h30 et le dimanche de 15h à 19h à la Fraternité de la Belle de Mai. Ensuite, le samedi 30 mai, il y a une manifestation à République à 14h dans le cadre de la Journée nationale de mobilisation, 2 ans après l'arrestation d'Ali, qui est un réfugié palestinien incarcéré en France, sur la base d'accusations israéliennes, et force à Ali, puisqu'il reste incarcéré à l'issue de l'audience qui a eu lieu la semaine dernière. Et en tout cas, et enfin, le samedi 6 mai, à partir de midi à République, 13 ans après l'assassinat de Clément Méric par des nazis, contre le fascisme, l'impérialisme et ses guerres, il y a une manifestation. Et je pense, je me permets, on peut rendre aussi un hommage à Jeloul Jaffi qui est mort au CRA de Lyon. Il s'est pendu au mitard du CRA de Lyon. Il était victime de l'isolement, qui est une pratique de torture blanche qui fait partie intégrante du système raciste et colonial des CRA.
2: Eh ben, merci beaucoup pour cet agenda. Et très rapidement, pour finir sur une touche positive, on a deux bonnes nouvelles à partager. Déjà, Zouzou, correspondante de longue date de L'Envolée, qui est sortie. Alors certes, sous bracelet électronique, mais on se réjouit quand même pour elle. Et Pascal, qui a enfin obtenu le transfert qu'il demandait depuis très longtemps à Saint-Martin-de-Ré. Et on voulait aussi en profiter pour souhaiter une bonne fête de l'Aïd aux prisonniers et aux prisonnières qui sont enfermés et qui le font loin de leurs proches. Et donc très très rapidement, les coucous.
4: On va faire un coucou du coup à Aurélie, à Kémy, à Fabrice, à Redouane, à l'infâme, à Pascal, à Blanche, et à BN et à Lucas. Et surtout à tous les prisonniers et à toutes les prisonnières. Et à leurs proches.
2: Rediffusion mercredi matin. Force courage et détermination. Et comme d'habitude,
1: il n'y a pas d'arrangement.

0: Bonsoir à toutes, bonsoir à tous, bienvenue sur Trapanel, premier mouvement, 15e épisode ce soir avec une émission exclusivement consacrée aux lectures, hein, déjà présentes dans les épisodes précédents. Les lectures d'extraits d'autobiographies de musiciennes et de musiciens ont été choisies pour leur rapport avec le sujet qui nous concerne, à savoir l'apprentissage de la musique. Mais de manière plus générale, il sera question de premiers pas, de rencontres décisives, de moments charnières où toute une vie peut quelquefois basculer. Le tout raconté de l'intérieur et à la première personne par les principaux intéressés. À l'exception de Charlie Mingus qui, lui, on va le voir, utilise la troisième personne pour parler a posteriori du jeune homme qu'il était. Le voyage commence à Crowley, à l'ouest de l'Angleterre. Nous sommes à l'orée des années 70 et la personne qui nous fait partager ses souvenirs d'adolescence avait alors pour meilleur ami un certain Robert Smith. C'est sur Trapanel et c'est maintenant. Extrait de l'autobiographie de Lowell Tolhurst, Cured, Two Imaginary Boys. À l'automne, j'ai intégré une nouvelle école, un collège catholique expérimental appelé Notre-Dame, qui avait été créé par un réformateur social, Lord Longford. Tous les gamins qui avaient fréquenté les écoles primaires catholiques du coin étaient inscrits au collège de Notre-Dame, et je m'étais fait un nouvel ami, il s'appelait Michael Dempsey. À ce moment-là, mes cheveux étaient presque aussi longs que ceux de mes idoles du rock'n'roll et Michael s'était dit qu'un gars qui portait les cheveux aussi longs devait forcément être réglo. J'affichais ma personnalité un peu étrange et prônais ma différence. Michael et moi partagions la même passion pour la musique. Le collège de Notre-Dame était en tout point opposé à St. Francis. Il était libéral et progressiste. Les élèves bénéficiaient de plus de liberté et la pédagogie était radicalement différente. Tous les sujets étaient regroupés sous la même appellation d'études interculturelles. Et à la place des sempiternels professeurs faisant le cours devant un tableau noir, on travaillait tous ensemble sur divers sujets, par groupe. On bénéficiait d'une grande liberté et les élèves les plus prometteurs étaient autorisés à travailler tout seuls. Je travaillais en général à la bibliothèque avec Michael et Robert, bien qu'on fût tous trois d'excellents élèves et qu'on aurait très bien pu travailler seuls. Un beau jour, Robert me prit à part dans un coin de la bibliothèque et me demanda « Est-ce que tu aimes Jimi Hendrix ?»« Hendrix ? J'adore Jimi Hendrix. J'ai un énorme poster de lui sur le mur de ma chambre. » J'avais également ajouté que j'étais membre officiel de son fan club en Grande-Bretagne. Les yeux de Robert s'étaient alors illuminés car il reconnaissait un de ses pairs. « Moi aussi. » »« Tu sais, il paraît que personne d'autre n'a entendu parler de lui dans l'école. » Je lui ai dit. « En fait, mon grand frère possède 2-3 trucs de Hendrix. Are You Experienced It une tuerie ?» Robert avait ajouté, plein d'enthousiasme. « Ah ouais ? Moi j'ai acheté Axis Bold as Love pour £1 chez Radio Rentals. » Et c'est comme ça que notre lien fut à nouveau scellé. Pendant la pause déjeuner, on était autorisé à utiliser la salle d'art pour écouter des vinyles sur la platine de tourne-disque mise à notre disposition et je suis officieusement devenu le DJ de l'école. Je passais les 33 tours que les autres élèves apportaient. Mais j'avais bien sûr mes titres préférés. Mon vieux copain Robert et mon nouvel acolyte Michael venaient souvent me voir et me donner des conseils sur les disques à passer. Je n'ai pas tardé à savoir que non seulement Robert et Michael écoutaient de la bonne musique, mais qu'ils étaient également en train d'apprendre à en faire. Une fois par semaine, ils avaient le droit de se rendre dans la salle de musique et d'utiliser les instruments de l'école. On avait aussi accès à une chaîne stéréo que Robert connectait à sa guitare électrique pour que le son se diffuse à travers les enceintes. « Tu sais jouer d'un instrument, Lol ?» m'a-t-il demandé. « Oui, ai-je menti. » De la batterie. Dans ce cas, peut-être que tu voudrais te joindre à Michael et à moi la prochaine fois qu'on se rend dans la salle de musique, a proposé Robert. Je pense qu'ils ont une batterie, je suis presque sûr que j'en ai vu une, au fond d'un placard la dernière fois qu'on y était. D'accord, ça marche, je serai là. Je me dépêchais d'aller à la bibliothèque le jour même pour emprunter le livre de Buddy Rich sur les rudiments de la pratique de la caisse claire. Arrivé chez moi, j'ai sorti les baguettes que mon frère aîné avait laissées à la maison avant de partir vivre en Australie. J'ai dévoré le livre tout en battant le rythme sur mon coussin. Le lendemain, de retour dans la salle de musique, j'ai sorti la vieille batterie de l'école. C'était un début. Lorsque les gens me demandent quand les cures se sont formées, je me réfère souvent à ce jour de 1972 à Notre-Dame, lorsque Robert, Michael et moi avons improvisé pour la première fois. C'était la toute première formation du groupe qui a enregistré le premier single, Killing in Arab. La cymbale que j'ai utilisée pour cette chanson a même été empruntée à la vieille batterie de l'école.
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0: Extrait de l'autobiographie de Neil Young, une autobiographie. Vous êtes déjà demandé ce qu'il faut pour écrire une chanson. J'aimerais pouvoir vous donner une liste des ingrédients nécessaires, mais là, tout de suite, rien de précis ne me vient à l'esprit. Il me semble que c'est le produit de l'expérience et d'un alignement de circonstances cosmiques. Par là, j'entends ce qu'on est et comment on se sent à un moment donné. J'ai écrit des tas de chansons. Certaines sont nulles, d'autres géniales, d'autres encore seulement passables. Enfin, tout ça, c'est l'opinion des autres. Pour moi, elles sont comme mes enfants. Elles naissent, elles grandissent et elles sont lâchées dans le vaste monde et doivent se débrouiller toutes seules. Ce n'est pas un endroit facile pour une chanson, le monde. Ça peut se retrouver sur une cassette jetée à la poubelle ou sur un CD abandonné par quelqu'un ou même dans un bac de disques bradés. Ça peut finir en air oublié qui se languit sur un vinyle à la décharge ou, avec un peu de chance, sur l'étagère d'un disquaire indépendant. Pire encore, ça peut être réduit à rien de plus qu'un fichier MP3 parmi des centaines d'autres, en conservant moins de 5% de sa sonorité originale. Quoi qu'il en soit, il a fallu que quelqu'un la crée, et c'est le sujet qui nous occupe maintenant. Je n'ai pas composé une seule chanson depuis que j'ai arrêté de fumer de l'herbe en janvier 2011, de sorte que nous nous trouvons actuellement au cœur d'une expérience de chimie à grande échelle. Quand j'en écris une, ça part d'une sensation. J'ai entendu quelque chose dans ma tête ou je l'ai ressenti dans mon cœur. Ou bien, j'ai juste pris une guitare et je me suis mis à jouer sans idée précise. Beaucoup d'airs sont nés comme ça. Quand on fait ça, on ne pense pas. Penser, c'est ce qu'il y a de pire pour composer une chanson. Tu te mets à jouer et quelque chose de nouveau surgit. D'où ça vient, on s'en fiche. Tu continues et tu développes. C'est comme ça que je procède. Je ne juge jamais une chanson qui se forme, j'y crois. C'est venu comme une offrande quand j'ai attrapé mon instrument de musique et c'est passé à travers moi pendant que je jouais. Les accords et la mélodie viennent d'apparaître et ce n'est pas le moment pour les interrogations, les analyses. Ce qu'il faut maintenant, c'est faire connaissance avec l'air et ne pas le modifier avant même de bien le connaître. Prendre garde de ne pas lui faire peur, sans ça il s'en ira. Telle est ma méthode, ou du moins l'une de mes méthodes. Je pensais à l'instant que je suis en train de me mettre énormément la pression pour pondre une nouvelle chanson. Ça ne marche jamais. Les chansons sont comme des lapins qui aiment sortir de leur terrier quand on ne regarde pas de ce côté-là. Donc si on reste là à attendre, les chansons s'enfonceront dans leur galerie et émergeront ailleurs, à un endroit où on ne peut pas les voir. En ce moment, j'ai l'impression d'être debout devant un terrier de chansons. Ça ne donnera jamais rien de bon. Et plus on va en parler, pire ça deviendra. Et c'est pour ça que nous allons tout de suite changer de sujet.
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0: Extrait de l'autobiographie de Charles Mingus, Moins qu'un chien. L'été de ses 17 ans, il se fit cireur. Il marchait au moins 25 à 30 km par jour avec sa caisse à cirage, quadrillant la ville de rue en rue jusqu'au boulevard principal de Compton City ou jusqu'au centre de Los Angeles. Parfois, les week-ends, c'était des 80 km. Santa Monica, aller-retour en patin à roulettes. Il cessa de fréquenter ces lieux de rencontre habituels

0: bricolé qu'il avait trouvé un jour dans le garage. Quelques chiffons, des brosses prises à la maison, du cirage acheté au bazar du coin, sa ceinture en guise de courroie et il partait dans la rue chercher la pratique. Un beau jour, à l'angle de la 103e rue et de San Pedro, alors qu'adossé à un réverbère, il lisait un livre en attendant les clients, il vit venir vers lui un jeune noir grand et élégant. « C'est bien toi qui joues du violoncelle, petit gars. Tu te souviens de moi, Buddy Collette ?» Buddy présenta ses amis, Major Harrison, Charles Martin, Crosby Lewis et Ralph Bledsoe. Tous riaient ou souriaient finement. Charles ne voyait pas ce qu'il y avait de drôle. « Ça te plairait de gagner du fric et de te saper à la dernière mode ?» demanda Buddy. « Regarde-toi, tu as l'air d'un clochard. »« Ça m'intéresse plus les fringues, » dit Charles. « Et les filles, ça te plairait d'avoir les plus chouettes filles de Watts ?» Charles dit qu'en effet, il n'y verrait aucun inconvénient. « Alors, viens dans le syndicat. » Mon petit copain savait que Buddy ne faisait pas allusion au local 47, le syndicat officiel des musiciens. Le syndicat était un club privé de Watts, né des cotisations prélevées auprès des cireurs, des crieurs de journaux et des vendeurs de boissons rafraîchissantes, en échange de leur protection assurée contre les mauvais garçons tels que Feisty et sa bande. La victime n'avait qu'à dire « j'ai payé ma cotisation au syndicat » et elle était tirée d'affaire. Le syndicat avait depuis peu commencé à s'intéresser au monde de la musique et ses soirées particulières, ses réunions de toutes sortes, donnaient ample matière au commérage et aux conjectures de Watts. « Débrouille-toi pour trouver une basse, » dit Buddy à mon petit copain, « et on te fera entrer dans l'orchestre swing du syndicat. On a besoin de toi. » « Une basse ?»« Une basse, oui. Tu es noir. Quel que soit ton talent, tu ne perceras jamais dans la musique. Si tu veux jouer, joue d'un instrument de noir. Tu ne feras jamais claquer un violoncelle, Charlie, alors apprends la basse et joue slap. » Charles fut séduit par la façon de parler de Buddy. Il admirait sa démarche fière, ses façons d'adulte et sa grande élégance physique. De retour à la maison, il aborda la question avec son père en évoquant tout l'argent qu'il pourrait gagner s'il échangeait son violoncelle contre une basse. Comme toujours, ses parents n'avaient pas d'opinion précise, mais ils consentirent à l'aider dans l'espoir que ce serait une bonne solution. Le lendemain, Charles et Papa Mingus se rendirent ensemble dans le centre de Los Angeles, entrèrent chez Schirmer dans Broadway et échangèrent le violoncelle contre une contrebasse neuve de fabrication allemande pour laquelle Papa dut cracher $130 supplémentaires. Comme il avait hâte de commencer à sortir avec les plus jolies filles de Watts, mon petit copain téléphona à Britt Woodman pour lui demander le numéro de Joe Comfort. Joe était le bassiste des frères Woodman, qui avait le meilleur orchestre de jazz de jeunes de Watts. « Comment est-ce qu'on apprend à jouer de la basse, Joe ?»« Tu en as une ?»« Yeah. » »« Branche la radio et accompagne ce que tu entends. C'est comme ça que j'ai commencé. » Charles ne savait pas le nom des cordes ni comment accorder son instrument, mais il se remit à travailler pendant des heures dans le living room, à côté du vieux poste de radio en ébénisterie, un RCA Victor. Après quelques semaines de ces exercices, il sentit que ça venait. Avec l'aide des doigtés de violoncelle, il arrivait à suivre ce qu'il entendait. Il rappela Joe Comfort. « Je crois que je commence à savoir jouer. Comment est-ce que je m'accorde ?»« Comment t'es-tu accordé jusqu'ici ?» J'ai laissé l'instrument tel qu'il était quand je l'ai acheté. De haut en bas, ça fait « boum, boum, boum, boum ». Et Charles fredonna « mi, la, ré, sol ». Mais t'es complètement à l'envers, mon vieux. C'est l'accord de violon, ça. Il faut tout recommencer. Accorde-toi sol, ré, la, mi. » C'est-à-dire, Joe Comfort chanta les notes. « Accorde-toi ainsi et continue à travailler avec la radio, avec des disques aussi. Quand je te verrai dans la rue, je te donnerai une leçon. » « Tu veux que j'enlève la housse de ma basse en pleine rue ?» demanda Charles, étonné. « Non, tu joueras avec la housse. On apprend mieux ainsi. Quand on l'enlève, ça devient facile comme tout. » Charles devait découvrir par la suite que Joe pouvait jouer de n'importe quel instrument. Il jouait d'oreille, c'était son truc. Il n'essayait même pas de lire, mais écoutait les différentes parties et trouvait d'instinct les notes qui convenaient. Britt disait de lui qu'il entendait une note avant même qu'elle n'entre en vibration. « Mais quiconque n'a pas l'oreille de Joe, » ajoutait Britt, « a intérêt à apprendre à lire un peu. » « De toute façon, ne t'en fais pas, Charlie. Ce qu'on demande au bassiste, c'est surtout de garder le tempo. »
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0: Extrait de l'autobiographie de Joe Starr, « Mauvaise réputation ». Et c'est ici que se produit une rencontre définitive, importante. Ça se passe dans le métro. Je suis avec Cool Chen. On rentre à Saint-Denis par la ligne 13, la dernière rame, avec personne ou presque à bord. On charge à la bombe. On y va, Cool Chen et moi. Ce train qui nous ramène chez nous, on le repeint. À une station monte un mec de Saint-Ouen, la station avant la nôtre. Ce mec, c'est Johnny Go. Pas un intello, plutôt un boxeur, panthère noire, ras du front. Un gars qui rigole jamais.

0: n'apprécie pas vraiment. Avec un pote nommé Destroyman, Johnny Go a sorti le premier maxi français rap de l'histoire, Point Balance. Un disque nul. Mais voilà qu'au fil des stations, dans l'odeur d'essence des bombes, Johnny Go se met à nous tenir un discours de naze. Tout y passe. Déjà, il nous demande si on croit en Dieu. Pas plus qu'à mon slip, lui répond. Le gars s'adresse à nous d'une façon super condescendante. Il nous casse les couilles sous prétexte qu'il a fait un 45 tours. Mais ce mec, c'est quoi ? Rien. Alors que nous, on contrôle. On est des graffiti kings. Moi, je contrôle la ligne 13, cet autre aussi. Qui c'est ce mec ? Quand il rappe au terrain vague de la chapelle, tout le monde rigole ou s'en bat. Il veut quoi ? Quoi que vous fassiez, prêche Johnny Go, si vous ne croyez pas en Dieu, vous ne laisserez pas de traces. Regarde mec, elle est là ma trace. NTM, t'as vu ? Oui, pontifie Johnny Go, vous pouvez écrire sur les murs, mais vous ne laisserez aucune trace. Et là, le gars se met à nous expliquer que, contrairement au graffiti, le rap est une branche du hip-hop réservée à une élite. Alors là, Johnny Go avait réveillé un monstre, en cool chaîne et en moi, de manière simultanée. Nous échangeons un seul regard par-dessus nos bombes. Écoute-moi bien, je te dis juste une chose, si moi je prends un micro un jour, toi prends une chaise.
1: Non, non, vas-y, arrête ça. Vas-y, jette-la directement, putain.
0: On est rentré à Saint-Denis avec Cool Chen. Le soir même, dans la cuisine de ses parents, on a commencé à écrire des conneries. Le premier texte s'appelait « Par ma voix, par ses scratchs ». Les trois premiers morceaux parlaient de graffiti. On inventait des trucs genre « On a tellement la grosse tête que dans notre couronne, on pourrait mettre toutes vos têtes ». Le quatrième morceau, écrit ce jour-là, s'intitule « J'ai le touché, nique ta mère ». À partir de là, tout ce qu'on va écrire sera édité. Tout commence là.
2: Ah oui, d'accord, donc genre... Attends. Trop cool.
0: Extrait de l'autobiographie de Nina Simone, Ne me quittez pas. On a donc supposé, dès mon tout jeune âge, que j'aurais des talents musicaux, même si je n'avais pas encore la force d'enfoncer les touches de l'harmonium. Un jour, j'ai été assez grande pour grimper sur le tabouret et m'asseoir devant le clavier. J'avais 2 ans et demi. Personne n'a rien remarqué tout de suite. Mais quelques mois plus tard, maman, en entrant dans le salon, m'a entendu jouer un de ses cantiques préférés. God be with you till we'll meet again, en fa. De surprise, elle a failli avoir une attaque. Personne ne m'avait encore entendu jouer de l'harmonium, ni même tapoter dessus pour voir quel son en sortirait. Toute la famille en est restée ébahie. La petite Eunice, qu'il n'avait encore jamais vue assise devant l'instrument, jouait des cantiques entiers sans une faute. Papa s'est contenté de hocher la tête en souriant. Pour maman, il n'y avait qu'une explication possible. J'avais reçu un don de Dieu.
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0: La philosophie de la famille était qu'on n'éclipse jamais personne. On exploite seulement les talents reçus et on doit en faire profiter tout le monde, ne pas les cacher jalousement comme un trésor. Aussi, quand je suis arrivé, que je jouais d'oreille des cantiques entiers, la première leçon qu'on m'a enseignée a été de ne pas avoir la grosse tête. Et je l'ai appliquée. Dès que les gens de ma ville m'ont entendu jouer, ils m'ont appelé le petit prodige, mais je ne connaissais pas le sens de ce mot et personne à la maison n'a jugé bon de me l'expliquer.
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0: Ma mère avait une expression pour toute musique qui n'était pas religieuse, mais de ce monde. Elle la qualifiait de matérielle. Si je jouais un air que j'avais entendu quelque part, elle me disait « Ne joue donc pas ces chansons matérielles ». Et longtemps, j'ai cru que « matériel » désignait un style de musique comme blues ou gospel. Come on and go. Peu après mes débuts au piano, maman m'a emmené à ses proches pour que je joue devant l'office. Je venais d'avoir 3 ans et mes jambes étaient trop courtes pour atteindre les pédales, mais je jouais quand même le cantique d'ouverture en guise d'introduction. Maman savait la sensation que son petit bout de fille créait chez les fidèles qui ne m'avaient encore jamais vu jouer et que c'était là une bonne manière d'attirer leur attention avant qu'elle commence son prêche. J'ai ainsi connu l'intérieur de nombreuses églises et me suis endormi sur la banquette arrière de nombreuses voitures quand on nous reconduisait le soir à la maison, maman et moi. Dès l'âge de 6 ans, j'étais la pianiste attitrée de notre église à Trionne. En ce temps-là, la musique ne me demandait aucun effort, le piano était un jouet merveilleux qui m'occupait pendant des heures sans que je m'en lasse. Et même si maman s'efforçait d'orienter ma musique dans une direction bien particulière, je n'avais aucune préférence pour un style plutôt qu'un autre. En fait, j'aimais jouer le plus de styles différents possibles, tout en ouvrant l'œil au cas où maman se trouverait dans les parages quand je commençais à m'écarter de la voie divine.
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0: L'église était remplie à craquer par les dames de la paroisse et les saintes, qui toutes s'éventaient furieusement, pimpantes et immaculées dans leurs robes, leurs bas et leurs souliers blancs. Le pasteur commençait son prêche et le poursuivait au milieu des « Amen » et des « Oui Seigneur ». Et puis, quelqu'un commençait son témoignage de foi à grand renfort de cris et de gesticulations, parlant en langue, tandis que les éventails s'agitaient frénétiquement alentour, que des gens couraient tout le long de l'allée centrale, comme ça, spontanément, que d'autres criaient, louaient le Seigneur, et que le pasteur recueillait toute cette énergie spirituelle pour la renvoyer décuplée vers les fidèles. Parfois, il fallait emmener des femmes à l'hôpital, victimes de leur transport. Pendant ce temps-là, moi je jouais des gospels au piano. Un rythme répétitif qui faisait partie de l'ambiance. Quelqu'un entonnait un chant et je le reprenais en l'accompagnant. Parfois, la personne commençait à entrer en transe et mon rôle était de soutenir le rythme, de l'appuyer pour entretenir l'ambiance. C'était dur des fois de ne pas lâcher le clavier pour aller courir moi aussi dans l'allée. Après ces réunions, je rentrais chez moi à pied, la tête dans les nuages, grisée, enivrée par les cris, la danse, les chants. J'arrivais à la maison, je dormais comme une souche et, à mon réveil le lendemain matin, ma première pensée était de recommencer le soir même. Le gospel était essentiellement de l'improvisation à l'intérieur d'un cadre fixe, et il ne m'est jamais venu à l'idée de l'analyser. Cette musique faisait partie de l'église, qui faisait elle-même partie de la vie ordinaire, et personne ne se pose de questions sur sa façon de marcher, de respirer ou tout autre élément du quotidien. Toutefois, le gospel m'a fait découvrir l'improvisation, comment façonner la musique en écho à un public et à l'inverse, façonner l'humeur d'un public en écho à ma musique. Quand je jouais, je pouvais faire ce que je voulais d'une assemblée de fidèles, tempérer ou exalter leur ardeur jusqu'à ce qu'ils baignent complètement dans la musique et l'ambiance générale. Bien sûr, Dieu, l'Église et ses ministres fournissaient l'inspiration spirituelle, mais la musique y était aussi pour quelque chose. Durant cette période, j'ai reçu un précieux enseignement en pratiquant une technique musicale totalement différente de la formation classique qui allait suivre. Au fil des ans, ce savoir m'est entré dans la peau au point de faire partie de moi-même. Un temps viendrait où je commencerai à chercher ma propre expression musicale et où les leçons tirées du gospel m'aideraient à la trouver.
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0: Extrait de l'autobiographie de Patti Smith, Just Kids. Au max, quelqu'un m'a demandé si j'étais androgyne. J'ai demandé ce qu'il entendait par là. Tu sais, comme Mick Jagger. J'en ai conclu que c'était sans doute cool. Je croyais que le mot voulait dire beau et laid en même temps. Mais quelle qu'en soit la signification, par la grâce d'une simple coupe de cheveux, je suis miraculeusement devenu androgyne du jour au lendemain. Les portes se sont soudain ouvertes. Jackie Curtis m'a demandé de jouer dans sa pièce « Femme fatale ». Ça ne me posait pas de problème de remplacer un garçon qui jouait l'homologue masculin de Penny Arcade. Avec un débit de mitraillette, je déclarais des vers tels que « il pouvait la prendre ou la laisser, il l'a pris et la laissa ». La Mama était l'un des premiers théâtres expérimentaux off-Broadway, mais un peu plus off que Broadway dans l'esprit. J'avais joué dans quelques pièces à la fac, tenu le rôle de Phèdre dans Hippolyte de Ripide et celui de Madame Dubonnet dans The Boyfriend. J'aimais bien le jeu en tant que tel, mais j'avais pour hantise la mémorisation et la couche de fond de teint que l'on doit porter sur scène. Au fond, je ne comprenais rien à l'avant-garde, mais je me disais que ce serait sympa de travailler avec Jackie et sa troupe. Elle m'a donné le rôle sans me faire passer d'audition, donc je ne savais pas vraiment dans quoi je mettais les pieds. Assise dans le hall, j'essayais de ne pas avoir l'air d'attendre Robert. Lorsqu'il disparaissait dans son labyrinthe de tapins, je m'inquiétais. Incapable de me concentrer, j'étais assise à ma place habituelle, penchée sur le cahier orange qui contenait mon cycle de poèmes pour Brian Jones. Je portais mon accoutrement estampillé « La mélodie du Sud », chapeau de paille, veste de frère lapin, bottes de chantier, pantalon fuseau. Et je m'acharnais sur la même strophe depuis des heures lorsque j'ai été interrompu par une voix étrangement familière. « Qu'est-ce que tu fabriques, mon chou ?» J'ai levé les yeux sur un inconnu qui portait les lunettes noires parfaites. J'écris. T'es poète ? Peut-être bien. J'ai gigoté sur ma chaise, l'air détaché comme si je ne l'avais pas reconnu, mais sa voix traînante et son sourire louche ne laissaient pas de place au doute. Je savais exactement à qui j'avais affaire. C'était le mec de Don't Look Back. L'autre, Bobby Newirth, le conciliateur provocateur. l'alter ego de Bob Dylan. C'était un peintre, un singer-songwriter et un aventurier. C'était le confident privilégié de nombreux grands esprits et musiciens de sa génération. Un battement de cils avant la mienne. Pour dissimuler mon émotion, je me suis levé, j'ai hoché la tête et je me suis dirigé vers la porte sans dire au revoir. Il m'a hélé. Hey, « Hé, où est-ce que t'as appris à marcher comme ça ?» Je me suis retourné. Dans Don't Look Back. Avec un rire pour toute réponse, il m'a proposé d'aller prendre un shot de tequila avec lui au El Quichotte. Je n'étais pas buveuse, mais j'ai vidé un shot sans citron ni sel, juste pour avoir l'air cool. C'était facile de parler avec lui et nous avons abordé une multitude de sujets, de Hank Williams à l'expressionnisme abstrait. Apparemment, il m'a prise en affection. Il m'a ôté mon carnet des mains et a commencé à le feuilleter. Il y a vu du potentiel, j'imagine, car il m'a dit « T'as jamais pensé à écrire des chansons ?» Je ne savais que répondre. « La prochaine fois que je te vois, je veux que tu me files une chanson », m'a-t-il lancé, comme nous quittions le bar. Il n'avait pas besoin d'en dire plus. Quand il est parti, j'ai fait le vœu de lui écrire une chanson. J'avais bricolé des paroles, par jeu, pour Matthew, et inventé quelques chansons pseudo-appalachiennes pour Harry. Mais je ne les trouvais pas terribles. Cette fois, j'avais une véritable mission et quelqu'un qui méritait que je mène cette mission à bien. Robert est rentré tard. Il était maussade et un peu fâché que j'ai bu des verres avec un inconnu. Mais le lendemain matin, il a reconnu que c'était motivant que quelqu'un comme Bob Newirth s'intéresse à mon travail. « Peut-être que c'est lui qui va réussir à te pousser à le faire », a-t-il dit. « Mais n'oublie jamais qui a été le premier à vouloir que tu chantes. » Robert avait toujours aimé ma voix. Lorsque nous vivions à Brooklyn, il me demandait de chanter pour l'endormir et je lui chantais les chansons de Piaf et les ballades de Child. Je ne veux pas chanter, je veux simplement lui écrire des chansons. Je veux être poète, pas chanteuse. L'un n'empêche pas l'autre, a-t-il répliqué. Vous êtes sur Trapanel, c'est la fin de ce petit périple qui nous a fait arriver à New York sur les traces de Patti Smith. Mais le sujet n'est pas clos, il est même inépuisable puisque la plupart des autobiographies de musiciennes, de musiciens portent en elles ce passage initiatique. Les formes, les lieux, les époques diffèrent mais le fond reste le même. Rien de surprenant donc dans le fait que cette série de lectures fasse l'objet d'une suite. En attendant, on va se quitter avec The Cure dans sa toute première période, évoquée par Lol Tollerst en début d'émission, avec Another Journey by Twain, un instrumental sorti en 1980 en face B du 45 Tours Forest. À bientôt sur Trapanel.
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1: Hello, hello, c'est Eno Kitano, il est 17h et vous écoutez Porte-Voix sur JetFM Radio 91.2. Cette émission tend le micro à celui qu'on n'entend pas beaucoup, personnes précaires ou en galère, sur Saint-Nazaire ou ailleurs. Ce mois-ci, les actualités du collectif Urgence Sociale, qui lutte pour l'accès aux droits et à l'hébergement, ont été chargées. Je vous propose donc de retrouver une chronique des maisons enregistrée en 2022 dans les maisons d'hébergement solidaire sur le thème de l'addiction. Cette petite pastille sera suivie du récit de Nourlan, de son parcours d'exil. Après près de 10 ans passés en France et cherchant par tous les moyens à se loger et travailler, il a décidé, découragé, de quitter la France et est sur le départ. On lui souhaite de trouver mieux là où il ira. Bon voyage, l'ami.

0: Bonjour, aujourd'hui on est aux Maisons d'hébergement solidaire de Saint-Nazaire et on va parler errance et addiction. Enfin, surtout addiction. Est-ce que, Adé, tu peux nous expliquer pourquoi est-ce qu'on parle de ça aujourd'hui?
1: Pourquoi? Parce que moi-même, je me sens concerné par le sujet. Et je peux pas rester insensible à ça quand je vois les autres consommer de la drogue ou traîner dans les rues, qui sont pas eux-mêmes. Du coup, voilà. On a interrogé Guy aujourd'hui pour savoir son point de vue. Parce que lui-même, il a pu nous dire qu'il avait des addictions. Du coup, voilà.
0: Et aussi, l'autre jour, on a fait un micro-trottoir. Qu'est-ce que t'en as pensé, toi, du micro-trottoir?
1: Bah, on a pu avoir des avis différents, en dehors des gens de la rue. Du coup, des gens qui sont peut-être plus ou moins exposés à ça, à ces addictions-là, si on parle de drogue et d'alcool. Du coup, ça donne des points de vue différents et... voilà, tout simple.
0: Et toi, du coup, tout à l'heure, t'as dit ils sont moins exposés, c'est-à-dire que toi, tu penses que... Toi, personnellement, t'es plus exposé que le reste de la population aux addictions?
1: Je pense que oui, d'un côté, parce que quand on traîne dans les rues, tout ça, on sait pas où dormir et tout, donc forcément, on va avoir de la déprime, on va vouloir combler ça, on aura d'autres manques que les gens qui ont une vie normale, on va dire, ils l'auront pas. Il y en a, ça reste festif, et il y en a d'autres, une fois à la rue, bah, ça devient tous les jours, et au final, on peut plus s'en passer.
0: Ok, bah du coup on va écouter le micro-trottoir qu'on a fait pour voir ce que les autres pensent de ça. Qu'est-ce que vous pensez des gens qui consomment de la drogue?
2: Je préfère pas avoir de jugement, ça dépend si c'est... Enfin, ça dépend de l'histoire de chacun en fait. Après, on peut en consommer occasionnellement ou régulièrement. Je pense que c'est dommage sur le long terme de consommer de la drogue, quoi. Donc je pourrais leur donner le conseil d'arrêter, quoi, mais, ou d'essayer.
3: Spécialement de choses intéressantes à dire, mais sauf que je dis que c'est facile de tomber dedans, que ce soit la drogue ou l'alcool, c'est tout.
0: Oui.
3: Hein, faut pas jeter la pierre. Moi je sais, j'ai un frère qui est mort du sida avec l'héroïne, donc j'ai connu ça. Bon, donc, quand on a eu l'expérience de ça dans sa vie, on a porté les gens à bout de bras. Il faut pas juger plus rapidement que pour les gens qui tombent là-dedans.
0: Par exemple, au Portugal, ils ont légalisé toutes les drogues. Et ils ont dit, si on vous chope en train de consommer, on vous considère pas comme un délinquant, mais comme quelqu'un qui est à soigner. Est-ce que vous... qu'est-ce que vous pensez de la légalisation
3: cet
0: totale?
3: Cet aspect-là que de foutre les gens en taule, ça changera rien. En plus, on les met même pas en taule. Alors.
4: Après, dépénaliser, je suis pas d'accord de dépénaliser, parce que c'est un peu pousser les gens à n'importe quoi. Et comme on n'est pas tous égaux devant la drogue ou devant l'alcool... Il y a des gens, moi je sais, mon frère, moi j'en ai pris quand j'étais jeune. Mon frère, comme mon frère, lui est tombé dans l'héroïne, moi pas. À chercher qu'on on ait été élevé par mes parents pareil. Donc ça veut bien dire qu'on est jamais égaux devant la cam ou devant l'alcool. Quel que soit, même dans une famille ou peu importe. Si on dépénalise, tous les gens un peu faibles ou qui ont des soucis et autres, eux ils vont tomber grave dedans. Quoi. Alors que le mec il va savoir se tenir, il va se tenir. Sauf qu'on n'est pas tous capables de ça.
0: Même l'alcool?
5: Pardon?
0: Même l'alcool?
5: Est-ce que vous considérez que l'alcool est une drogue?
0: Et vous? Ouais, ça fait partie de la classification. C'est une drogue, ça agit de la même manière sur le cerveau que les autres drogues.
5: Ouais, pas à la même. Pas au niveau de la prise, enfin, ça dépend. Après, tout est une question de point de vue.
0: C'est quoi les addictions?
6: Ah merde, c'est ce qui est
0: passé. Bah, c'est ce que tu viens de dire.
6: Bah, ce sont les choses dont on est accro, enfin, au téléphone, bah, les réseaux, quoi, tout ça.
0: L'alcool et tout,
6: ouais. Donc voilà, pour moi, c'est ça les addictions.
0: Vous en avez des addictions?
7: Oui, le coca.
0: Le téléphone?
7: Ouais.
0: Ok, c'est-à-dire que si on vous l'enlève, qu'est-ce qui se passe? Si on vous enlève le coca, si on vous enlève le téléphone,
7: va pleurer. Moi, j'ai arrêté en ce moment.
8: Moi, si mon père, il prend mon téléphone, comme s'il a enlevé mon cœur.
6: Moi, mon addiction à moi, c'est mon père, personnellement, je suis désolée.
0: T'es addict à ton père?
6: Oui.
0: Tu peux pas te passer de lui?
6: Non.
0: Oui, mais est-ce que c'est toxique ou alors? C'est un attachement?
6: Bah, c'est toxique parce que si mon père, il meurt, bah, je vais chialer.
0: Ah oui, mais...
6: Non, mais genre, en moi, m'enlève ma vie aussi en même temps, vous voyez. Donc,
0: Et tu penses qu'il y a des gens qui ont ce rapport-là avec, par exemple, des objets ou des substances
6: L'alcool, les drogues.
9: Qu'est-ce que vous pensez du fait qu'il y ait des drogues qui sont légales et des drogues qui sont illégales?
10: Je pense que l'interdiction ne sert à rien. Voilà. Donc après, que ce soit légal ou illégal, la problématique est la même. Mais...
9: Est-ce que vous consommez de la drogue?
10: J'en ai eu consommé, j'ai arrêté la cigarette, donc ça, je ne la consomme plus. L'alcool, très très peu. Et le cannabis, mais que ce qui pousse chez moi. Voilà. Et sans tabac. Parce que c'est une drogue plus dure. Okay. Voilà. Et après, dans ma jeunesse, je suis allé un peu plus loin, mais... Voilà.
9: Est-ce que vous pensez que les personnes qui sont à la rue ou dans des situations de précarité ont un rapport particulier à la consommation?
10: Alors là, c'est compliqué parce que le rapport particulier à la consommation peut les amener à aller dans la rue. Là, c'est le premier truc qu'on peut voir. L'alcool, beaucoup, par exemple, qui est un fléau qui fait que... C'est un peu comme la poule et l'œuf, on ne sait pas ce qui amène à la dépression. Est-ce que c'est la prise d'alcool qui amène à la dépression ? Est-ce que c'est la dépression qui amène à la prise d'alcool qui fait qu'après on perd une confiance en soi et qui fait qu'après on se trouve dans la rue, quoi. Et la précarité qui arrange pas et qui rajoute à tout ça même.
11: Le mieux, c'est de faire du sport. Vous savez quoi ? C'est la meilleure des drogues.
9: Penses-tu qu'il y a un rapport entre la précarité, les personnes qui vivent à la rue et
11: la drogue,
9: la consommation de drogue?
11: Parce que les personnes qui vivent dans la précarité, pourquoi ce sont les personnes qui vivent dans la précarité qui sont plus, parce que ces personnes-là, du fait que pour les personnes, on va dire dehors, hein, elles voient ça tous les jours. Tous les jours, elles voient ça. Et c'est comme les personnes dehors qui tombent dans l'alcool, parce que pour moi je considère ça l'alcool comme une drogue, hein, comme toute autre drogue. Tout simplement parce que, c'est difficile à dire ça, mais quand, selon la situation des gens, quand on arrive à un point où on se retrouve dehors, où on ne sait pas où on va dormir le soir, on ne sait pas si on va manger le soir, c'est difficile de ne pas tomber dans l'alcool parce que c'est, ça passe le temps, ça leur passe le temps, mais aussi c'est pour combler, justement, pour moi c'est pour combler, tu vois. La drogue, ça sert à combler. C'est quand t'as quelque chose à combler, tu te drogues. Quand t'as rien à combler, tu te drogues pas. C'est tout. Voilà. Et du coup, pourquoi ces personnes-là? Parce que ces personnes-là voient ça tous les jours et ont ça sous leur nez toute la journée. Et donc c'est beaucoup plus difficile de pas finir alcoolique si tous les jours t'es avec des gens, tu dors dans des squats, tous les jours tout le monde boit, tout le monde se drogue, tu te retrouves dans ce milieu-là, même si t'arrives de ce côté, tu consommes pas, tu ne fumes pas de cigarette, ça va être difficile, sachant que par rapport aux gens, enfin ils vont vouloir forcément t'engrainer dans ces consommations-là. Et du coup c'est pour ça que c'est beaucoup plus difficile quand pour une personne SDF de ne pas tomber dans la drogue ou dans l'alcool. Voilà. Et aussi, je pense que c'est un manque d'affection qui fait que... Et tout ça. Voilà.
1: Alors voilà, là, c'était le micro-trottoir. On va passer directement, sans plus attendre, à l'interview de Guy. Ok. C'est quoi une addiction ?
12: Une addiction, pour moi, c'est quelque chose dont tu peux pas te passer, il te faut ta dose quotidiennement, de peu importe ce que c'est. Hein. Ça peut être tout, ça peut être les écrans, tout. Mais une addiction, c'est quelque chose dont tu peux pas te passer. Ouais.
1: Et comment on devient addict ?
12: Ça commence par une première fois. Forcément, il y a toujours. Comment on devient addict? C'est super vaste, sachant qu'il y a plein d'addictions, c'est super vaste. Pour la drogue, je pense que c'est ça, c'est l'effet de groupe. La première fois, tu commences, tu t'en passes plus, c'est du plaisir quand même. La plupart des fois, tu t'éclates quand même. Donc du coup, t'as envie de recommencer, et puis forcément, comme t'es jamais tout seul, tu le fais. Après, il y a des addictions où t'es plus tout seul et t'es plus tout seul, je veux dire. Et là, je pense que tu rentres dedans parce que t'es pas bien dans ta tête, t'essayes de combler quelque chose ou alors c'est juste un passe-temps.
1: Avez-vous des addictions vous-même ?
12: Oui, bah comme tout le monde, forcément. Oui, moi-même, je fume beaucoup, que ce soit à la clope ou autre chose. Après, j'ai des addictions aux jeux vidéo aussi, pas mal. Là, en ce moment, je joue plus, mais parce que j'ai moi-même stoppé les écrans. Sinon, ouais, j'ai 50 000 addictions, hein, forcément.
1: Okay. Et quelles sont la place que prennent ces addictions sur vous ?
12: La place qu'elles prennent, beaucoup trop, voire pas assez, je sais pas.
0: Dans ta vie, par exemple, ça prend combien de temps je sais pas, quand tu parlais des jeux vidéo ou...
12: Ah bah, à l'époque que j'avais ma console, que j'avais mon écran, je pouvais passer... Je dormais pas, clairement je dormais pas. En plus, j'enchaînais les addictions parce que je mélangeais drogue et jeux vidéo. Ah non, je m'en sortais pas, je passais des 12 heures d'affilée, j'avais les yeux rouges, pas possible, je loupais les cours, je loupais le taf. Ah non, c'était les jeux vidéo avant tout, ça c'est clair. Donc ouais, ça peut être beaucoup trop, beaucoup trop.
1: Du coup, la vision de la vie change ?
12: Oui, forcément tu te renfermes sur toi-même, tu penses qu'il n'y a que ça, tu vois que par ça, t'as envie de rien faire d'autre chose parce que t'es bien dans ce que tu fais au moment où tu le fais. Et je pense que ouais, heureusement qu'il y a des gens autour en règle générale pour te remettre dans le droit chemin. J'espère.
0: Et tout à l'heure, t'as dit que t'avais arrêté les écrans, mais t'as arrêté de toi-même, enfin t'as décidé de ça?
12: Ouais, par défaut, parce que c'était une copine qui m'a mis un ultimatum, on va dire. Et du coup, bah, par défaut, j'ai mis des coups de marteau sur la console. Comme ça, il y avait plus de console. Et puis, bah voilà, maintenant, j'évite de jouer aux jeux vidéo. Je me restreins là-dessus, parce que je sais que là-dessus, je peux retomber dès demain, je suis dedans.
0: Est-ce que tu as comme un craving, tu sens le manque de jeux vidéo ?
12: Ouais, de ouf. Et pour combler ce manque, je regarde des vidéos de gens qui jouent à des jeux vidéo. Je peux pas m'en passer. Non, j'adore ça. Le soir, je suis rendu au 112e épisode d'un gars qui fait que de jouer des heures, 3 heures de live, et moi je le regarde jouer. Et je me sens bien.
0: Ça fait un truc de substitution un peu.
12: Ouais, c'est ça, carrément ça même.
0: Comme un patch de nicotine. Ouais.
1: Peut-être. On peut passer à la suite. Pourquoi on consomme plus de produits dans la rue ?
12: Dans la rue, pourquoi on en consomme plus ? Parce que ça fait passer le temps. Tu te sens plus en sécurité, je pense, parce que t'es dans ton truc à toi. Tu sais toi-même te gérer en général. Et donc, du coup, tu sais... Enfin, ouais, si on consomme dans la rue aussi, c'est pour passer le temps, beaucoup, beaucoup. Parce que les entourages jouent aussi. Dans la rue, on est beaucoup à consommer, que ce soit alcool, drogue, toute drogue. Ouais, on le fait pour passer le temps, et c'est histoire de bien dormir la nuit, et puis de pas trop stresser, sinon dans la rue c'est pas possible, hein. Franchement, je pourrais pas ne pas me droguer dans la rue, parce que sinon la vie, je me serais tiré une balle depuis longtemps. Ah ouais, je pense, c'est sûr.
1: Souvent on dit, pour les gens de la rue, la drogue, l'alcool, toutes ces addictions là, c'est leur deuxième femme ou la femme qu'ils ont pas eu. Vous en pensez autant ou pas ?
12: Ouais, c'est même plus une maîtresse qu'une femme. parce que c'est un vice, donc on le cache. C'est pas quelque chose qu'on assume de ouf en règle générale. Mais c'est sûr qu'elle fait partie de nous. Hein. La drogue, elle fait partie de nous dans la rue. Enfin, la drogue, l'alcool, c'est pour beaucoup.
1: Ok. Et est-ce que tout le monde en consomme ?
12: Non, bien sûr que non. Non, bien sûr que non, c'est comme... Après, il y a tout, hein. Faut de tout pour faire un monde. Il y a des gens qui consomment des choses que d'autres ne veulent pas en consommer, et inversement. Mais majoritairement, on a tous une addiction liée plus ou moins quand même à l'alcool ou à la drogue. Plus ou moins forte, plus ou moins gérée. Après, c'est la rue.
0: Est-ce que toi, il y a des choses, tu te mets des limites, genre tu dis ça, jamais, ou il y a des trucs que tu vois hyper mal, genre tu dis ah, ceux qui consomment ça, c'est vraiment, ils sont vraiment perdus, ou je sais pas.
12: Non, pas de jugement, parce que je pense que y a la situation de vie qui fait que demain on peut tous tomber. Après moi, ouais, j'ai quand même des limites. J'irai jamais baser un gramme de coke ou des trucs comme ça. Je suis le premier à prendre des extasies, tout ce qui est psychotrope, tout ça, le bédo, tout ce qui est THC, alcool aussi, de temps en temps. Après, je me garde des limites. J'ai la chance de m'y tenir. Il y en a d'autres qui s'y tiennent pas, mais après, faut voir leur vécu aussi.
0: Est-ce que tu as des conseils un peu de consommation sécurisée? Genre, qu'est-ce qui fait qu'une prise, elle va bien se passer?
12: Faut être accompagné, faut savoir ce qu'on prend, comment on le prend, la dose qu'on le prend. En règle générale, c'est bien d'être accompagné d'une personne qui elle ne consomme pas, qui va être plus lucide, parce que forcément, il y a des drogues où tu seras plus toi-même, hein, et ça pour toute ta vie à partir du moment où tu l'as consommé. Du coup, c'est très important d'être accompagné et de savoir ce que tu prends, comment le prendre. Comment consommer la drogue, c'est important de le savoir.
0: Quand tu dis il y a des drogues que tu prends et t'es plus le même après pour toute ta vie, c'est qu'est-ce qui se passe? Ça t'ouvre des choses, ça te fait comprendre des choses?
12: Ah bah, tu peux croire en certaines choses ou ne plus croire en d'autres choses. Il y a des drogues qui vont te couper du monde, il y a des drogues qui vont t'ouvrir un nouveau monde. Après, faut se mettre des barrières ou pas, savoir ce qui était plus ou moins vrai. Enfin, après, chacun son expérience, c'est sûr là-dessus. Mais ouais, il y a des drogues qui changent des personnes, c'est sûr et certain.
1: Pour conclure, connais-tu des centres contre les addictions et pour lutter contre cette prise de drogue récurrente?
0: Ouais.
12: Il y en a. Là, localement, il y a la Rose des Vents que je connais. Moi, ça me limite à ça, j'y ai jamais mis les pieds. J'y ai jamais mis les pieds parce que je pense pas en avoir besoin. Je pense qu'il y en a d'autres plus que moi et ils sont surbookés d'ailleurs là-bas, j'imagine. Et non, moi là-dessus, j'ai pas trop d'informations là-dessus parce que je me sens bien et j'ai pas besoin d'en parler. Je pense à quelqu'un forcément.
0: Est-ce que tu as eu des échos d'autres personnes qui t'ont parlé, qui ont déjà eu des contacts avec la Rose des Vents ou je sais pas, d'autres trucs, où ça s'est bien passé ou mal passé?
12: Pas vraiment. J'ai eu une amie qui était addict à l'AC, pareil. Elle avait voulu prendre rendez-vous là-bas. Au final, elle n'avait pas été, mais c'était parce que je pense que finalement, elle n'a pas vraiment envie de s'en sortir. Après, je pense que tout centre comme ça, ça part d'une super bonne intention, donc il y a pas de raison que ça se passe mal. Après, des fois, les subventions sont plus ou moins difficiles, donc forcément, ça suit plus ou moins derrière. Mais moi, je pense qu'elles font du bien, ces assos-là.
0: Mais quand tu dis elle avait pas envie de s'en sortir, c'est quoi qui fait que, enfin, ça veut dire quoi s'en sortir? Ça veut dire sortir de sa consommation, avoir une meilleure consommation, arrêter complètement?
12: Ça va avec tout, c'est oui, c'est ça, c'est pas arrêter forcément quotidiennement, mais savoir pourquoi tu le prends, faut vraiment savoir se limiter, quoi. Je pense que c'est à ça que ça sert. Les personnes, elles sont pas là pour juger en plus, donc elles sont vraiment là pour t'aider.

0: Bah moi c'est Guy. Voilà.
1: On remercie Guy d'avoir répondu à toutes nos questions. Maintenant, pour conclure, on va vous lancer une musique. Claudio Capeo, Un homme debout.

0: Oui, bonjour, bienvenue à bord du projet Nemesis, c'est Hino Kitano. Donc pour les maraudes de la parole qu'on mène actuellement sur Saint-Nazaire, je suis actuellement avec Nolan. Donc bonjour Nolan, merci d'être ici.
1: Bonjour Hino.
0: Et ben, je te laisse te présenter.
1: Je m'appelle Kokumbaev Nurlan, je suis kazakh, je viens du Kazakhstan, j'ai 48 ans.
0: Du coup, est-ce que tu peux nous raconter un petit peu ton parcours, un petit peu ta vie au Kazakhstan et pourquoi tu as décidé à un moment donné où tu as dû justement partir du Kazakhstan, qu'est-ce qui t'a amené à voyager et nous raconter un peu ton voyage justement.
1: En Kazakhstan, je vis bien. J'avais 3 entreprises et 4e, 2013, j'ai ouvert en Allemagne. J'ai comme métier mécanicien pour imprimer machine. J'ai réparé la machine imprimée dans la première qui fait un journal, un livre, tout. Et ensuite, j'avais une entreprise.

0: Riz qui me préparait la carton et j'ai préparé colis, ça pour carton pour colis. J'ai acheté mon carton chez une fabrique et après coupé et préparé un plein truc de carton. Ensuite, j'avais encore une entreprise, ça s'appelle Gerben, je m'ai acheté les outils. Plein de machines pour imprimer en Kazakhstan, en Russie, on donne aux Ukrainiens, ici on donne aux euros. Après, je transportais au Kazakhstan, je démontais toutes les machines et après, complètement à nettoyer et après, je montais et vendrais un peu beaucoup cher. Comme aussi parce que en Kazakhstan, notre industrie, nous n'avons pas d'industrie comme voiture, nous n'avons pas d'industrie comme machine préparée, beaucoup de choses comme pour la machine, par exemple. Et ensuite, normalement, parfois, si vous achetez, vous vendrez, si vous commercez à travailler, en Kazakhstan, les gens ils aiment bien voiture de allemand, par exemple, si vous vendrez, achetez les outils, vous achetez les Américains, les Italiens, par exemple, et plein de trucs, parce que normalement, en Kazakhstan, ça, pour travailler, pour vivre, c'est très bon, mais si vous n'avez pas de problème, si vous avez beaucoup, comment ça s'appelle ça? Beaucoup amis, si vous, comme riche, si vous payez l'argent pour votre police qui vous sécurité, vous pouvez vivre très bon. Mais si vous avez leurs problèmes, après, ça, différence, parce que par exemple, c'est moi, j'ai une petite histoire dans le monde vif, je me quitte à cause de problème par la mafia qui menace sur mort qui menace de mort sur ma mère et sur moi. Une personne qui fait bêtise et mafia elle va chez moi, il est demandé payer l'argent pour lui parce que je connais lui. J'ai pas d'accord pour ça et après j'avais beaucoup de problèmes. Par contre, j'ai quitté de mon pays. Mais normalement,
1: Ils t'ont demandé de l'argent, du coup.
0: oui, il a demandé l'argent, il a demandé beaucoup l'argent, il a demandé beaucoup l'argent et par contre, je me quitte. Mais ici, après, mais d'abord, 2013, 6 juin, j'ai ouvert une entreprise en Allemagne et j'avais un petit problème en Allemagne, septembre 2013, commençait un problème dans l'Allemagne. Et j'ai demandé au consulat pour régler ma situation entre les gens qui m'ont en Allemagne et moi. Et consulat, il m'a donné il a donné moi deux solutions. Il m'a dit, première solution, c'est vous qui partez en Allemagne et réglez votre problème là-bas. Mais si vous ne voulez pas aller là-bas, vous pouvez. Il a donné plusieurs adresses d'avocats qui travaillent en Kazakhstan et allemand. Et après, j'ai choisi deuxième solution. Mais après.
1: Ça, c'était par rapport à la création de ton entreprise en Allemagne. Donc, tu avais un problème sur le fait de faire ton entreprise en Allemagne.
0: J'ai acheté un truc pour imprimer et pour les outils, une grande machine.
1: Ça, c'était une entreprise d'imprimerie.
0: Oui. Et j'ai acheté en Allemagne. Chez quelqu'un, j'ai envoyé l'argent, mais quelqu'un n'est pas correct, il fait plein de trucs, et après, j'ai perdu mon 40 000 euros, par exemple. Mais après, j'avais problème avec mon problème à cause de la menace de mort, il commençait en novembre. Et comme je sortis de Kazakhstan, j'ai utilisé situation qui passait déjà en septembre entre moi et une entreprise qui me trouve en Allemagne pour quitter de Kazakhstan. Et après, parce que quand vous partez en consulat, chaque fois, il a demandé quel visa vous voulez avoir comme visiteur. Si vous dites je veux utiliser visiteur, vous êtes obligé de me donner une invitation. Si vous dites oui, je voudrais avoir le visa pour travailler, vous obligez de donner contrat. Et chaque fois, beaucoup de choses. Et je utilise mon problème qui commence en septembre entre Room Service et AMT Streamline en Allemagne pour quitter le Kazakhstan en novembre.
1: Donc tu es arrivé au début pas en tant que demandeur d'asile.
0: Oh non, non.
1: T'es arrivé en tant que oui, visa travail.
0: Non, je quand j'étais là au consulat, madame elle m'a discuté. Vous m'a dit, vous voulez choisir deuxième solution pour régler votre problème. J'ai pas expliqué mon problème avec le mafia et police. Mm-hmm. Je dis, je pense peut-être je peux discuter là-bas avec quelqu'un qui me volait moi l'argent et peut-être je trouvais d'autres solutions pour avoir peut-être changé quelque chose. Je utilise sa situation pour quitter. Mais je dis rien, j'ai problème, je m'ai qu'une sortie de prison, je dis rien, mais parce que après ça bloque. Pour moi, elle est bloquée. Et tous les papiers, elle est bloquée, mais tout de suite pour sortir, mais c'est impossible. Et ensuite, je n'ai pas sorti de Kazakhstan, je sortis de Kyrgyzstan. Parce que tous les, si policiers et mafias ensemble travaillent, il est même bloqué. Chacun, il utilise son solution. Mmh. Mafia, il est utilisé par mafia. Et police, il est utilisé police. Ça veut dire, tout le aéroport, tous les gares, il est tous fermés. Il est marqué nom dans la liste noire. Il est marqué mon nom. Ça veut dire, je peux pas sortir. Mais il est pas écrit à cause de problème de mafia. Il est écrit, par exemple, à cause de, comment ça s'appelle, à cause de taxes. À cause de, par exemple, vous avez maison, vous avez voiture, vos papiers sont taxés, par contre, vous ne pouvez pas sortir de votre pays. Mmh. Et ils utilisent chaque solution contre moi, et par contre, je prends le bus pour aller au Bishkek, parce que c'est 380 km de Almaty, de ville où habite ma maman, pour aller à Bishkek, et là-bas, je me prends cet avion. Pour sortir par Kyrgyzstan, par Bishkek. C'est ça.
1: Donc tu es parti par le Kyrgyzstan pour aller en Allemagne.
0: Oui, mais 7 décembre 2013, quand je vais en Cologne, on donne l'aéroport, je partis tout de suite au police. Je explique ma situation entre les deux entreprises, mais je dis rien. Pour mon problème avec le mafia et police parce que je me peux. Chez nous, police c'est un peu terrible.
1: Oui.
0: Et je ne sais pas beaucoup de choses, quels droits vous avez ici en France, par exemple en Allemagne. Et chez nous, par exemple, chez nous, si vous parlez avec police, vous obligez à rester avec respect. Parce que il peut vous taper. Mmh. Il peut vous faire plein de choses, il peut vous blesser, il peut vous casser votre bras, genre, et après pour lui ça passait rien parce que c'est police. Chez nous c'est police, c'est deuxième, c'est, comment ça s'appelle par exemple, administratif de Kazakhstan c'est première et police c'est le deuxième, et après c'est militaire c'est troisième, qui doit faire tout, mais j'ai jamais donné réponse pourquoi.
1: Ils n'ont pas de compte à rendre.
0: Oui, ça. Et par contre, j'ai mes peurs et je dis rien. Et je dis rien pour mon problème avec la mafia et la police. Quand j'explique ma situation à l'avocat, il m'a dit, je suis désolé, mais Nourlan, tu peux pas dire ton problème ici, mais utiliser ton problème avec la mafia parce que tout obligé de tourner, tout qui obligé de quitter un territoire allemand parce que c'est ton problème pas vrai. Il a dit comme ça. Et après, je restais mon problème avec sa entreprise entre les deux entreprises. Si janvier, je me enregistre dans la école pour faire un cours allemand. Après, je me testais, je pris bas un niveau et août, je me testais deuxième fois pour le cours politique, mais jusqu'à août, je n'y suis pas, ça, je n'ai pas connu cette situation avec demande d'asile. Mm-hmm. Jamais je ne comprends, jamais je ça, parce que et quand mes amis, ils disent, pourquoi tu fais demande d'asile, je regardais, je dis, comment ça se passe, c'est quoi, dis-moi de la vie. Il est rigolé, il pense, et moi rigole ici, comme Blake, mais après, en septembre, je dis, août, je dis, les gens, pourquoi vous pas dit? Parce qu'avant, pour vivre en Allemagne, j'ai utilisé l'argent dans mon entreprise. Et ensuite, j'ai pas de visum, j'ai perdu mon papier, et quand madame qui elle travaillait chez moi, et sa buhalter, elle louait appartement pour ma entreprise, et comme chef, il vient de l'appartement, il vient, il demande la carte identificative, je dis, je suis désolé, j'ai pas de visa et quelque chose. Et après, je payais pour 12 mètres carrés, 900 euros par mois.
1: Ok, ça fait un peu cher du mètre carré.
0: Oui, et après,
1: pour ça, c'était ton patron?
0: Non, c'est pas mon patron, c'est moi qui patron, mais c'est patron de immobilier. Parce que, madame qui travaillait chez moi, qui est buhalter.
1: Ah, du coup, tu avais quand même une entreprise en Allemagne.
0: Oui, j'ai utilisé mon entreprise en Allemagne pour vivre en Allemagne aussi.
1: D'accord.
0: Parce que j'ai pas beaucoup d'argent avec moi et tous les polices, ils sont bloqués. Tous les mois, cartes de banquier, ils sont bloqués tout de suite. Et ils sont interdits pour ma famille. Ils sont interdits pour ma famille, envoyez-moi l'argent et tous. Mais jusqu'à 1er septembre, ils sont prêts, et je suis comme terroriste, parti au Syrie pour aller à la guerre. Pourquoi? Parce que 9 novembre 2013, je me quitte de Kazakhstan, en Turquie, en Istanbul. Mais ce moment, là-bas, il y a beaucoup de guerre en Syrie, et après, les gens qui partent de Kazakhstan au Syrie pour guerre, pour coup de main musulmans et quelque chose, ils sont partis par Turquie, par Istanbul.
1: Et du coup, tu avais fait le même chemin que des gens qui avaient rejoint la Syrie pour se battre.
0: Non, pas ça.
1: C'est ça? Du coup, ils ont pensé que tu étais terroriste, c'est ça?
0: Il est dit comme ça. Vous
1: avez pris le même chemin. Ils ont dit, sur votre passeport, on voit que vous êtes passé par Istanbul, on voit que vous êtes passé par la Turquie. Qu'est-ce que vous êtes allé faire là-bas? Est-ce que vous n'êtes pas voulu faire la guerre en Syrie avec...
0: Il est dit comme ça pour ma maman. Et parce qu'il est vu comme Interpol utiliser mon nom pour mettre dans la liste noire. Pour chercher moi, pour trouver moi. Mais ma maman, elle dit, arrête, il n'est pas là. Il est parti en Allemagne, il a un problème là-bas. Et police, il a dit, 9 novembre, votre garçon est parti à Istanbul, jamais tourné. Pourquoi? Parce que quand je tourne en Kazakhstan, je tourne par le bagage de l'avion, c'est une petite boîte. Et pour le chien, je me cache dedans pour retourner en Kazakhstan. Ça veut dire, officiellement, j'ai quitté de Kazakhstan en Istanbul, mais officiellement, je n'ai pas tourné. Officiellement, il n'est pas marqué, je tourne.
1: Et t'es retourné, en fait?
0: J'ai retourné, mais j'ai retourné dans la boîte, dans le bagage.
1: Pour animaux.
0: Pour animaux. Okay. C'est ça, après, j'ai utilisé.
1: Pourquoi? Ça, t'es retourné après 2013?
0: Oui, je retourne 2013, ça, décembre. Okay. Pour avoir visa au consulat, je partais au consulat.
1: D'accord.
0: Mon cousin, il parlait, il discutait, payait l'argent pour visa et tout, le truc. Il utilise tous banque Kazakhstan, il est tous utilisés parce que j'ai une entreprise, j'ai mis l'argent. Et après, avant, pour quitter le Kazakhstan, tout obligé, rester dans la banque, minimum 30 000 euros comme option. Si tout parti, il est vu ton argent dans la banque, ça veut dire tout retourne, tout pas dans celle-là. Et beaucoup de personnes, ils ne pas connaissent ça, du monde de l'asile et quelque chose en Kazakhstan.
1: Ouais.
0: Et beaucoup de personnes qui pauvres, ils ne peuvent pas aussi faire mon voyage, mais ils ne peuvent pas me quitter de Kazakhstan parce qu'ils n'ont pas de l'argent.
1: D'accord, tu es obligé de payer 30 000 euros.
0: Non, il est obligé de rester dans la banque 30 000 euros d'abord parti. Ça veut dire tout retourne pour votre argent. pour jamais le salaire.
1: Donc, quand tu pars du Kazakhstan, tu es obligé de laisser 30 000 euros dans une banque du Kazakhstan, qui du coup est gérée par le...
0: Oui, si tu as par exemple resté en Europe, on demande l'asile ou quelque chose, c'est le Kazakhstan qui annulait votre argent, il le prend, il le laisse chez lui, et après il est menacé, votre famille, il est tous, parce que c'est pas normal, parce que notre président dit, nous avons une démocratie, nous avons libéré comme égalité et fraternité chez nous aussi, et c'est pas vrai, parce que 27 ont comme président sur la place, dictateur. Tu peux toucher avec les yeux, mais pas toucher avec les mains. C'est ça. Vous pouvez faire commercial, plein de choses, mais d'abord payer plein de choses comme cadeau pour vous payer taxes officiellement, cadeau pour la police, pour les pompiers, pour le médical, tous. Et pour gagner, par exemple, si les gens qui parlent ici en Europe, je me discuter avec plein de personnes, ils disent « Oh non, avoir une entreprise ici, c'est vraiment bizarre, c'est pas possible, parce que... » Et après, je explique comment nous allons vivre au Kazakhstan. Pour gagner 1000 euros, j'ai obligé de gagner 15 000. Parce que je paye taxe 20%. Et après, la police qui vient, le pompier qui vient, et chacun, il tout donne pour chacun, pour avoir 1000.
1: C'est un peu comme les FN.
0: Par contre, ici en France, les gens ils disent oh, français, c'est bizarre, ça, machin, et quelque chose, je dis mais non. Si vous voulez, vous partez en Kazakhstan, vous se laissez là-bas. Ah non. Et après, quand vous retournez, vous comprenez. Ici, ça vous. Je ne sais pas ça, comment ça s'appelle ça.
1: Un paradis.
0: Oui, comme paradis, oui, c'est vrai. Comme paradis, oui, c'est vrai.
1: Nous, on voit pas ça comme le paradis ici. C'est normal parce que.
0: Parce
1: nous,
0: que vous êtes. Normalement, vous ici, vous avez plein de barrières. Vous pouvez faire tout ce que vous voulez. Vous pouvez faire même ça. Vous. Ici, chez nous, par exemple, sa tradition. Parents. Et les gens. Et après, administratif. Et plein, quelqu'un qui est au-dessus de vous. Et par contre, vous pouvez faire, en Kazakhstan, il est dit comme ça, si quelqu'un qui n'a pas faim, il est jamais jaloux pour quelqu'un qui mange quelque chose. Ça veut dire, si vous gagnez l'argent, chaque fois vous donnez pour quelqu'un, et quelqu'un qui prend chez vous, de vous gâteau, il le dit, oh, il est content. Et après, il n'a pas cherché quelque chose dans votre poche. Il n'a pas gardé même quelque chose dans votre cave et votre bar et quelque chose. Et par contre, si vous voulez vivre bien, votre voisin et voisine, il est obligé aussi de vivre bien. C'est ça le problème. Et quand je vais en Allemagne en décembre, je suis parti tout de suite, comme je déjà dirais, ben, ça, en Palice. Je me trouvais un avocat et j'ai payé l'argent tout de suite pour avoir à tous qu'est-ce qu'il a dit. Mais normalement, en Allemagne, quand vous venez, vous payez pour consultation 50 euros et après, il commence pour travailler et vous doucement payez. Mais quand je vais là, il a dit non, 1000 euros s'il vous plaît. Je lui ai dit tiens, allez. Parce qu'en Kazakhstan, c'est normal. Vous donnez tout de suite 80% de votre coût, et après, si vous gagnez, vous donnez encore 10% pour l'argent que vous gagnez. Par exemple, vous gagnez 1 million, vous payez 10% de 1 million, ça veut dire, non, c'est pas dollar, ça va être notre argent. Parce qu'un million tenge, avant, c'est 7000 dollars. Ça veut dire, vous payez 700 dollars comme cadeau pour votre avocat, c'est ça.
1: Ok. On a un intéressement sur le. Il y a une part, là.
0: Oh non, mais ici.
1: Mais du coup, tu as payé cet avocat-là 1000 euros directement.
0: Oui.
1: Et il a pas fait le job.
0: Oh, c'est bizarre. 2014.
1: Non, parce que là, le truc, c'est que. Du coup, tu avais donné 40 000 euros pour avoir l'imprimerie.
0: Non, je donnais 40 euros pour acheter le machine pour qui, parce qu'imprimerie, ça beaucoup de plusieurs choses, machines. Machine qui coupe le papier, machine qui imprimerait, machine qui préparait le truc comme ça, machine qui...
1: La reliure.
0: Oui, oui. Ouais, ouais. Ça, plein de machines. Je paye 40 000 euros pour un truc d'une imprimerie et les gens qui vont pas correct et les voler moi l'argent et après je viens pour régler sa situation. Et quand je restais en Allemagne, mon avocat, elle m'a dit, deuxième avocat, elle m'a dit, je suis désolé, mais vous restez ici comme illégal. Par contre, je voudrais demander vous retour en Kazakhstan et après vous pouvez venir avec votre neveu. Pourquoi il dit comme ça? Parce que je demande lui accompagner moi à la préfecture pour, comment ça s'appelle ça, pour renouveler mon visa, parce que j'ai un problème, à cause de ce problème, j'ai obligé de rester ici.
1: Ok.
0: C'est ça.
1: Donc là, c'est le moment où tu bascules dans la demande d'asile, en fait. C'est tu...
0: Non, si vous, non, si vous...
1: Là, tu étais juste au renouvellement du visa de travail.
0: Oui, visa comme ça, parce que j'ai pas droit, quand, par exemple, si la préfecture, si mon avocat accompagné avec moi et, à la préfecture et je renouvelais ma visa, ça veut dire... J'ai pas le droit de travailler en Kazakhstan, en Allemagne, comme travailleur, mais je peux utiliser mon entreprise pour gagner le sous. Ça veut dire ma entreprise et les gens qui me donnent, qui travaillent, et moi qui gagne, et après je peux vivre normal. Mais ça, normalement, si ça passait. Mais ça marche plus. Pourquoi? Parce que l'avocat, il veut pas.
1: Okay.
0: Il veut pas, et ensuite, quand je fais par
1: exemple. Du coup, cette entreprise-là que tu as en Allemagne, t'essaies d'acheter une machine, t'as un problème, du coup, la personne, elle t'a pas donné la machine.
0: Il donne machine, mais il donnait une machine qui cassait.
1: Ok, donc il te fait une entourloupe.
0: il m'a donné 5 pièces d'une machine qui ne marche plus.
1: D'accord.
0: Qui ensemble ne marche plus.
1: D'accord.
0: Ça, par exemple, vous avez.
1: Donc il t'arnaque. C'est une arnaque. Il te trompe. Arnaque, c'est quand tu dis à quelqu'un que tu vas lui vendre quelque chose à un certain prix et qu'en fait tu lui vends quelque chose qui correspond pas.
0: Ah oui, oui.
1: Et que finalement tu fais ha ha ha et puis tu t'en vas après. Oui. Et le mec, oui, il est embêté.
0: Et ensuite, ici le problème, encore un problème ici en Allemagne, par exemple, si vous envoyez votre argent avec plaisir, parce que vous voulez acheter, et si quelqu'un voulait votre argent, il peut rester sans l'argent jusqu'à la journée qu'on veut vous donner le dernier. Ça veut dire, par exemple, aujourd'hui, il besoin l'argent, il prend, il arrête votre contrat, il dit, je suis désolé, j'ai pas de machine pour vous, vous attendez. Si vous n'êtes pas d'accord, vous venez pour régler la situation avec le tribunal, et le tribunal le dit aussi. Notre habitant, il besoin d'argent. C'est vous qui, il n'y a personne qui vous menacez. C'est vous qui nous donnez avec plaisir, comme cadeau. Si vous voulez avoir votre argent, vous pouvez rester ici, attendu jusqu'à la journée, quand il gagne votre argent, et pour donner vous. Et en Kazakhstan, et je dis, excuse-moi, je parle avec deuxième avocat, je dis, désolé, monsieur, en Kazakhstan, si vous avez contrat, vous pouvez envoyer l'argent. Si vous n'avez pas de contrat, vous interdit d'envoyer l'argent pour quelqu'un, pour qu'on vous achète. Jusqu'à 10 000 euros, vous pouvez comme acheter une maison, comme acheter un meublé, comme acheter quelque chose, le truc. Mais après, disons, un peu plus disons, vous obligez à avoir un contrat. Pourquoi? À cause de quoi? Grâce à quoi? Vous voulez envoyer votre argent. Et qui? C'est quelle personne? Si, est-ce que cette personne, quand vous commettez ça, est-ce qu'il a problème? Et après, quand on saura qu'il réglait toutes les situations, il est réglé par banque, il est demandé la police, et la police, il lui dit, oui, cette personne est vraie, ça non. Et après, vous pouvez envoyer votre argent. Chez nous, ça veut, il est à travailler comme ça. Mais en Allemagne, l'avocat, il m'a dit, non, c'est pas ça. C'est toi qui, avec plaisir, pour envoyer ton argent, il y a personne qui t'a menace, ça veut dire, tu ne peux pas avoir ton argent tout de suite, parce que quelqu'un qui prend ton argent, il ne peut pas donner à votre compte tout de suite.
1: Parce qu'il n'y avait pas, en fait, de pièces administratives de la transaction et qui définissaient le contrat de la vente. C'est ça?
0: Non. Ici, droit dans un monde, il est protégé tous les habitants qui est commercial pour avoir plusieurs choses.
1: C'était parce que tu étais de la nationalité du Kazakhstan.
0: Oui.
1: C'est pour ça.
0: Oui, c'est ça.
1: D'accord.
0: Si vous êtes européen, vous pouvez avoir votre argent tout de suite.
1: Ok.
0: Si vous êtes étranger, vous ne pouvez pas, vous obligez à attendre.
1: C'est des lois qui protègent en fait les nationaux.
0: Oui.
1: D'accord.
0: Et après, je dis monte. Excuse-moi, vous n'avez pas beaucoup de pétrole et vous n'avez pas beaucoup de gaz. Mais si vous envoyez votre argent en Russie et après Russie dit stop, pourquoi ça ne marche pas? C'est la même chose.
1: C'est les rapports de force.
0: Mais après ouais. Je parlais avec beaucoup de personnes qui jugent, je parlais avec beaucoup de personnes qui ont entrepris quelque chose. Il a parlé avec quelqu'un qui est au tribunal, il a dit oui, c'est notre droit, il est protégé. Tous les habitants qui font commercial, pour avoir plusieurs.
1: D'accord.
0: Mais c'est lui qui envoyait, obligé de me penser d'abord. Il peut pas, en Kazakhstan, t'envoyer 100% tout de suite.
1: Oui, mais du coup, cet argent-là, les 40 000 euros que, du coup, normalement, cette entreprise te doit, vu qu'elle t'a fait une arnaque et qu'elle t'a pas livré la machine, tu dois les ravoir à un moment donné quand même, non?
0: Oui, mais après, je vais ici pour régler la situation, il s'est caché, il veut pas, et comme ça. Et après, j'avais le problème avec le police tout le temps, et jusqu'à août 2014, je fais cours à sa politique, et après, je demande, ma maîtresse, excuse-moi, madame, ça demande, c'est quoi? Et les regards sur moi, et quelqu'un il m'a dit, je pense que tu as demandé l'asile aussi. Je dis, non, c'est quoi? J'ai entrepris, c'est quelque chose, et je dis, ah, pardon, pardon. Et après, mon maîtresse, il m'a expliqué. Les gens qui ont un vrai problème, ils peuvent passer par la police, expliquer la situation, et après, ben, demander l'asile.
1: Mmh.
0: Et si tu as un problème dans ton entreprise, tu peux régler ça ici. Et après, je dis,
1: à ce moment-là, tu avais toujours tes entreprises au Kazakhstan?
0: En Kazakhstan, non. Ils sont tous bloqués.
1: Donc c'est l'État?
0: La police. La police cherchait beaucoup de situations pour fermer mes entreprises, fermer toutes les banques. Par exemple,
1: ils ont saisi, ils ont pris tes entreprises, ils ont pris ton argent.
0: Oui.
1: Et du coup, tu n'avais plus que l'entreprise d'imprimerie que tu avais en Allemagne à ce moment-là.
0: En Allemagne, et sa loi, elle dit, on donne 6 mois, si vous pas, si vous pas payez le taxé, quelque chose, si vous ne travaillez pas, si l'argent pas bougé dans votre compte, il est offert tout de suite.
1: D'accord, donc t'avais l'État de l'Allemagne.
0: Oui, il est
1: qui
0: fermé.
1: Te menaçait de fermer ton entreprise.
0: Non, il n'est pas menacé de fermer, sa loi dit comme ça. Par contre, si, par exemple, quand je fais une demande de l'asile, je pars me préparer quelque chose avec mon entreprise, je laisse tranquille, parce que ça, nous avons un problème entre les deux entreprises qui rendent de moi et Einstein Line de quelqu'un.
1: Ouais.
0: Et je pense qu'il va rester tranquille et après je peux utiliser. Mais après, madame, elle m'a dit non, je suis désolé, je dis je suis fermé. Parce que tu pas travailler. Je dis comment je travaille si je dis monde l'Asie. J'ai obligé de rester là. Je peux pas bouger. Avant, jusqu'à 2015, si vous êtes en Bavière, vous pouvez pas partir en Cologne. Vous êtes obligé de rester là-bas.
1: Ouais.
0: C'est ça. Mais après 2015, il est libéré. Ça veut dire si vous dites monde l'Asie en Allemagne, vous pouvez bouger avec votre récépissé partout dans l'Allemagne. Mais vous pouvez pas passer par la frontière de l'Europe en Union. Vous êtes obligé de rester dans l'Allemagne, c'est fini.
1: Okay.
0: Et ensuite, c'est le problème. Et comme j'étais là-bas, j'avais même pas de tribunal. J'ai pas passé par le tribunal avec mon avocat et je travaille pas. 2016, je me fais réclamation sur mon avocat. Et dans la ville où j'ai habité, il est tous rigolé. Pourquoi? Il a dit, toi malade, avocat? C'est lui qui est sécurité, c'est protégé à toi. C'est lui. Il travaille pour toi. Tout le temps bêtise, c'est lui qui me réglait tous. Je dis, je fais rien de bêtise. je fais du monde de l'asile au septembre, 1er septembre 2014. Je au Dortmund, envoyez-moi en février. Là-bas, je donne interview là-bas comme radiologue, comme radio, je parlais là-bas avec les gens, je expliquais ma situation entre les deux entreprises. Je me reste là-bas, je fais mon cours de allemand deuxième fois. Après, bon, je fais bon, je travaille comme ça veut dire 1,05 € et les pions pour 1 heure. C'est un travaux comme
1: 5 € par heure.
0: 1 euro.
1: 1 euro de l'heure.
0: Oui. 1 euro de l'heure, ça travaille pour ça, pour quelqu'un qui bisoie un coup de main.
1: Et après, ça c'était pas un contrat ça.
0: Ça non, c'est pas un contrat, ça c'est la même chose qu'un bénévole, mais les pions 1,05 € par heure.
1: Bon, okay.
0: Et après.
1: Ça, là, à ce moment-là, toi, tu vivais où?
0: Allemand, en Bavière.
1: Oui, en Bavière, mais oui. Je veux dire, tu vivais dans un foyer?
0: Oui. Ouais. Parce qu'en Allemagne, il n'est pas la même chose comme ici en France. Oui. En Allemagne, chaque démon de l'asile, c'est pas grave, est-ce qu'il est réfugié ou pas, il y a, une chambre par personne. Une chambre par personne.
1: D'accord.
0: Et si vous, comme famille, vous avez les enfants, vous pouvez avoir une maison. Allemand, il est, ça sort de l'Allemagne, il est donné un contrat pour 6 mois, et vous pouvez utiliser une maison pour 6 mois. Vos papiers, EDF, vos papiers, au pire rien. Il payez-vous l'argent et ensuite vous vivez gratuitement là-bas.
2: C'était la première partie du récit d'exil de Nourlan. L'émission Porte-Voix touche à sa fin. On se laisse avec un petit morceau de musique du Prince Ragard.

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1: Ah, nous, on va aller les voir.

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0: C'est l'émission Esperluette sur Jet FM, de retour du festival Fumetti, qui se tenait notamment ce week-end du côté de la Manufacture et de l'espace de Maison Fumetti, avec de nombreuses expositions, plusieurs invités, des concerts, des performances et des rencontres. On va écouter aujourd'hui deux rencontres baptisées « Transformer le réel », qui se sont tenues en deux parties. La première, le samedi 30 mai, aux alentours de 14h. La deuxième, le dimanche 31 mai, aux alentours de 14h également. La première de ces rencontres, « Transformer le réel », enquêter, fabuler, sublimer le monde en bande dessinée, invitait les deux autrices Elsa Clay et Claire Brault, la première notamment pour sa série « Elsa and the Haters », la seconde pour notamment le livre « La Chiale ». On écoute cette première partie et la seconde partie, en compagnie des autrices Éléonore Marchal et Edith Chambon, c'est pour « Dans une petite heure ». Cette modération et préparation est signée des deux autrices Ariane Hugues et Morgane Mabit.
1: Pour commencer, merci à tous d'être venus pour cette rencontre qui s'inscrit dans la thématique de ce festival assez original, puisque cette année, le festival Fumetti rend hommage au compost dans une vision un peu métaphorique de ce fameux compost, puisqu'on part de l'idée que des expériences traumatiques, désagréables ou qui vont de pair avec un certain des angoisses, etc., peuvent se transformer et faire jaillir d'autres réalités qui peuvent être même de la liberté et transformer quelque chose en un terreau fertile, finalement. Et donc, aujourd'hui, on va pouvoir échanger avec Elsa Clay et Claire Brault, qui sont ici présentes, autour d'une rencontre sur, justement, comment s'inspirer de la réalité et du réel en bande dessinée. Et donc, toutes deux, on est parti sur le principe que vous aviez un point commun, c'est finalement comment le grotesque, la satire et l'humour permettent de rendre visible a priori l'horreur et des situations dramatiques. Donc ici, vous n'avez pas cherché à atténuer la violence, mais plutôt à la rendre réaliste, mais dans une nouvelle façon de la voir. Et donc, on en profite pour faire un petit trigger warning, parce que quand même, globalement, on va parler de violences sexistes et sexuelles et de crimes de guerre. Donc si c'est des thématiques qui peuvent un peu heurter votre sensibilité, je pense que c'est pas mal de l'avoir en tête. Et donc, pour commencer, petite question. Quelle a été votre réaction lorsque vous avez été invité pour un festival avec le thème « Le compost » ? J'imagine qu'a priori, c'est pas tous les jours. Donc finalement, comment vous avez perçu ça et comment ça a fait écho dans votre travail ?
2: Ben moi, j'étais déjà trop contente d'être invitée à Fumetti parce qu'on m'avait dit que c'était un super festival. Et avec le compost, ça m'a fait rire parce qu'en plus, dans ma BD, comme les filles, elles ont ce labo secret où elles essayent de disséquer des hommes. Je dessine toujours un peu des bouts de cadavres qui traînent. Et c'est vrai que j'avais jamais pensé qu'elles pouvaient tous les foutre au compost. À la place, elles vont le recycler. On va voir dans les prochains tomes. Mais c'est vrai que le compost, ça faisait complètement sens.
1: Et qui l'eût cru?
3: Moi non plus, j'avais pas pensé au compost, mais et je suis très contente aussi d'être là, vraiment, merci Fumetti. Alors moi, il n'y a pas vraiment ces morceaux dans la BD, mais c'est des morceaux qui avaient été écrits et que j'ai pas gardés, mais où le personnage perd des espèces de morceaux de lui-même et les balance, les tient après dans un sac plastique qu'il a trouvé dans une poubelle. Il met tous ses bouts à l'intérieur et puis en fait, tous ses bouts se... Enfin, il y a un effet compost aussi comme ça de... Bon, voilà. La fertilité, la stérilité aussi, ça me parle par rapport à la BD.
1: Et,
3: voilà.
1: Et c'est vrai que pour avoir relu La Chiale sous le prisme de ce compost, c'est assez amusant parce qu'en fait, dès les premières lignes de la préface, c'est écrit « La Chiale montre un champ entier de purin, de merde ». Et donc je me suis dit, bah en fait, ça a du sens, quoi. Et donc justement, vous avez... toutes les deux eu l'occasion d'écrire plusieurs bandes dessinées, mais pour toi aujourd'hui on le rappelle que c'est vrai qu'on va notamment se focaliser sur La Chiale, qui est une bande dessinée qui est parue il y a quelques années mais qui rentre parfaitement en adéquation, disons, avec le thème. Et pour toi Elsa, c'est les premiers tomes de Elsa and the Haters, qui est ta série de bandes dessinées. Est-ce que du coup vous pouvez revenir un petit peu chacune votre tour sur les points de départ de ces bandes dessinées, d'où c'est parti, de quelle réalité vous vous êtes inspirée?
3: Bah moi, c'est un contexte un peu particulier. J'avais jamais vraiment dessiné comme ça, mais il y a eu en effet une espèce de traumatisme d'un enchaînement d'événements que du coup qui sont du coup racontés dans le livre. Et j'étais dans un état tel que je pouvais pas exprimer par la parole. Enfin, ça voulait vraiment pas, ça restait bloqué, etc. Et c'était un moment très très très angoissant. Enfin, c'était et donc il y avait eu effectivement ce travail avec des journalistes sur des zones de guerre qui avaient déjà quelques années, c'est-à-dire 6 ou 7 ans, avec ces lieux, avec ces gens qui parlaient. Mais il y avait aussi des histoires familiales. Il y a eu aussi des attentats qui sont un peu l'espèce de moment comme ça français où tout à coup. Bon voilà, je pense qu'on a tous expérimenté comme un espèce de moment de très grand questionnement. Et je ne sais plus ce que je voulais dire. Oui, et en fait, les premiers mots qui sont sortis de cette BD, c'était d'abord un texte écrit avec des injures, des choses qui tournaient beaucoup autour de la merde. D'ailleurs, la première scène de la BD, ce sont des jeunes filles qui chient tout ensemble sur une plage. Et jamais j'avais dessiné ce genre de choses, parce qu'il était pour moi pas question de, comment dire, de dessiner ça. Et c'était assez étrange de devoir en passer par quelque chose de cet ordre-là, pour bizarrement cette espèce de truc voilà, de l'ordre du fécal, on va dire, était quand même la seule réponse à. Alors ça paraît un peu bizarre de le dire comme ça, mais c'est la seule image qui venait de la résultante de toute cette frayeur, etc. Enfin. Voilà, donc c'est des jeunes filles qui chient sur la plage un tyran qui a tué leur famille, etc. Elles l'ont mangé, enfin dans l'idée d'un fantasme, d'une revanche, elles le mangent et leur revanche est de le chier tout ensemble sur une plage. Donc c'est un peu clair quand même. Et au tout début, j'ai d'abord écrit des pages d'insultes, de gros mots, ce qui m'est non plus jamais arrivé. Et puis petit à petit est venue la possibilité que ces filles voilà, donc c'était un drôle de moment parce que je l'écris jamais comme ça. Et effectivement, mais le rapport à cette fiente, etc., prenait tout son sens. Voilà. Bon, après, je vais pas vous effrayer, c'est plutôt très drôle dans la BD. Mais ça sert aussi à tenter de raconter l'ampleur du vertige, voilà, dont on parlera plus tard peut-être.
1: Mais dans cette bande dessinée, même si donc tout part d'une réalité que tu as vécue à la fois à travers cette expédition et justement les fameux attentats, mais il y a quand même quelques réalités qui sont transformées dès le début, ou peut-être que c'est typiquement le personnage est joueur de flûte, alors peut-être que tu joues également de la flûte à côté, mais pareil, on ne mentionne réellement. Enfin, en réalité, on ne mentionne jamais précisément le lieu où se passe l'histoire. Est-ce que rapidement, il y a eu cette volonté justement d'occulter quelques détails dans cette histoire ?
3: Alors, pour ce qui est de l'endroit où se passent en effet ces crimes de guerre, en fait, au départ, je suis assistée avec des journalistes, on est allé sur les lieux, parce qu'au départ, au tout début, on voulait faire un dessin animé qui racontait cette histoire. Finalement, les chaînes de télé, etc., ont préféré que ça devienne un reportage géopolitique. Au bout de 3 ans, ils ont finalement changé leur case et tout ça. Mais de base, je voulais pas qu'on mentionne où ça se passait, parce que parce qu'en fait, quand on dit ça se passe là, déjà dans notre imaginaire, on écarte ou on garde. Et je voulais pas qu'on dise ça se passe là parce que déjà ça ferme. Voilà. Finalement, en fait, on sait quand même où ça se passe parce que ce qui est dommage, en fait, je pense qu'il aurait fallu insister encore plus pour pas savoir où ça se passe, parce que le désir était que ce soit une réalité commune et pas du tout quelque chose qu'on a l'habitude, c'est-à-dire comme dans les grands reportages, dans les reportages, genre tiens, il s'est passé quelque chose d'horrible là-bas, mais ça ne nous concerne pas, mais on peut quand même regarder cette horreur de loin, tout ça. Il s'agissait aussi d'essayer de la raconter au plus près. Et d'ailleurs, le personnage écoute une jeune fille de là-bas et se... En fait, c'est aussi des scènes que j'ai pas dessinées, mais à un moment, elles ont leurs yeux, elles échangent leurs yeux, et quelque part, il y a quelque chose comme ça où il y avait un désir de prendre tout ce qui avait été vécu comme s'il avait été vécu dans ma propre chair, etc. Il y a une espèce de phénomène comme ça où j'ai vraiment l'impression d'avoir laissé un bout de moi là-bas et je pense à cette fille, etc. En permanence. Voilà, donc c'était un peu pour... Voilà, j'arrête là.
1: Et c'est assez différent de ton point de vue à toi, Elsa. Déjà, pour revenir sur le point de départ, tu nous as gentiment envoyé ce manuscrit. Est-ce que tu peux nous dire un petit peu plus de qu'est-ce que c'est finalement ?
2: Oui, en fait, j'avais commencé le projet Elsa and the Haters. C'était vraiment un fanzine. Et c'était quelques mois après que je suis sortie d'école d'art, donc serveuse un peu paumée. Et heureusement, je faisais des BD pour l'Amour Édition, pour le feuilleton. Et ça m'a un peu permis de toujours avoir un lien avec le BD, de me raccrocher au fanzine et au fait qu'on est quand même un peu attendu au prochain spin-off ou futur off. On est quand même un peu attendu par les copains sur des salons de bande dessinée. Et alors, je m'étais dit, OK, il faut que je fasse quelque chose pour le prochain spin-off qui est le off à l'époque de Angoulême. Et je ne savais pas trop quoi faire. Et il y a du coup mon ami qui est. Son vrai nom, c'est Cécile, mais c'est Garbo, celle avec les cheveux comme ça. À l'époque, on vivait ensemble à Berlin. Et elle m'avait dit. Enfin, on était toutes les deux. On avait la rage contre les mecs, qu'on leur crachait dessus et tout ça. Et elle m'a dit, ouais, tu veux pas qu'on passe au stade suivant et on fait des dates Tinder. Et en fait, quand on les voit, on leur donne rendez-vous la nuit et on va les taper. Et moi, j'étais, ouais, carrément. Après, j'étais, non, en fait, j'oserais jamais. Mais je me suis dit, bon, peut-être que je peux mettre... garder cette énergie, mais pour en faire une petite histoire. Et après, ma copine Sarah, qui est brune, qui a les cheveux orange, elle était trop jalouse que je fasse une BD avec Cécile et pas elle. Donc, je fais, ok, je te vois aussi dans l'histoire. Et après, elle a dit, mais tu dois aussi mettre nos deux autres copines, sinon ça va faire du... Ça va faire du drama, donc j'étais ok, tout le monde peut être haters. Et après, j'ai commencé à réfléchir à cette histoire, mais j'ai décalé l'histoire et j'avais aussi une histoire un peu personnelle avec le planning familial, donc je voulais rendre hommage à ça. Donc j'ai décidé qu'elles vivaient tous dans un planning familial abandonné et ensuite, voilà, l'imagination a fait les restes. Et j'avais fait le premier tome et à Angoulême, tout le monde m'a dit « Ah, mais c'est génial, continue !» Et j'étais tellement contente d'avoir, de sentir justement la communauté du fanzine qui soutient un peu. Parce que sinon, bah ouais, après une école d'art, c'est un peu... On est un peu lost, quoi. Donc des gens me disaient « Ah, mais on attend la suite !» Et j'étais « Ah ouais, bah ouais, je vais faire une suite !» Et après, voilà, ça s'est un peu enchaîné.
1: Et justement, tu nous l'avais dit qu'en fait, puisque tu viens du fanzine, l'écriture de ces histoires était aussi dans une... Quand tu les as écrites, tu ne pensais pas aussi qu'elles allaient être publiées à un plus grand... avec plus de lecteurs, etc. Et que justement, tu t'es mis très peu de barrières parce que c'était pour la communauté du fanzine
2: voilà,
1: aussi.
2: C'est ça, ouais. Ouais, que ça... J'ai pas du tout eu à me censurer ou quoi. J'étais vraiment juste, je me fais plaisir. Et après, par exemple, j'avais eu, quelques années après, une fois que j'avais sorti le troisième, une résidence à la Maison des auteurs d'Angoulême pour écrire le quatrième. Et là, j'ai un peu pendant quelques semaines la page blanche parce que j'étais « Ah, mais il y a peut-être les institutions qui attendent quelque chose de ma part. Est-ce qu'il ne faut pas que ce soit un peu plus deep ?» Et finalement, c'est peut-être un peu plus deep d'après. Mais ouais, le fait de le faire en fanzine, c'est... Bah en fait, c'est la BD, c'est liberté d'expression totale. On a juste besoin de nous et de notre matériel à dessin qui ne vaut pas grand-chose et on peut créer les mondes qu'on veut, quoi.
1: Puisqu'on raccroche un petit peu avec cette thématique autour de la réalité et comment on inscrit le réel, ce qui est amusant de ton côté, c'est que toi, typiquement, même si on tente d'anonymiser quelques protagonistes, en réalité, typiquement, quand on parle de Moulébec, bon, la réalité est assez, assez transparente. Justement, toi, tu avais envie de rien occulter et d'être le plus proche du réel.
2: Ouais, en fait, j'ai juste changé une lettre parce que je me suis dit « Ah, on sait jamais si ça lui plaît pas. » Comme ça, je pourrais un peu me défendre. Mais non, sinon, et dans le troisième, j'ai par exemple dessiné Florent Rupert qui s'appelle Fabien Dupert. Mais j'ai vraiment décalqué sa tête... Pour qu'on le reconnaisse avant qu'il se la fasse exploser, quoi. J'étais, non, je veux que les gens sachent que je souhaite la mort de ce type.
1: Transparent. Et avant de... Enfin, justement, puisqu'on a eu la chance d'échanger brièvement avec vous en amont de cette rencontre, vous nous avez envoyé quelques influences qui ont un peu précédé l'écriture de ces bandes dessinées. Et donc, toi, tu en as un petit peu parlé, mais tu as parlé du fanzine. Mais il y a aussi, enfin, est-ce qu'il y a eu d'autres influences qui t'ont vraiment permis de libérer la parole et justement de te lancer dans cette aventure?
2: En BD, l'un des déclencheurs, c'était L'aiguine à suivre de Alison Bechdel, où vraiment aussi je me suis dit que je voulais faire pareil. Quand j'ai lu cette BD, j'étais en fait cette BD en train de changer ma vie. J'ai envie que ma vie ressemble à ça, que mon travail, enfin, j'étais juste une grosse suiveuse. Et donc je m'étais aussi dit que Elsa and the Hater, je voulais que ce soit un peu comme un Guin à suivre aussi. On suit le contexte politique qui évolue en même temps que les personnages, leur vie amicale, amoureuse. Et une autre des références que je vous avais dit, c'était Octavia Butler. Et il y avait deux livres, La parabole du semeur et celui qui suit vient de... Et La parabole des talents. Et ce que j'aimais beaucoup, c'est que le personnage principal développe un peu dans un contexte apocalyptique qui correspond un peu aux États-Unis aujourd'hui, une spiritualité, mais qui est vraiment basée sur la communauté. Et ça, ça m'a beaucoup plu. Et en plus, il y a aussi un peu une critique où elle se ramène souvent au spatial, Octavia Butler, et à la fin, on comprend, ils n'arrêtent pas de répéter que le futur de cette communauté, c'est d'aller vers les étoiles. Et j'aime bien cette idée de vraiment toujours chercher des nouveaux imaginaires et en même temps d'en faire un peu la critique, parce qu'il y a toujours aussi une autocritique de ce qu'elle avance dans son écriture.
1: Et pour enchaîner avec toi, Claire, a priori, justement, pour cet ouvrage-là, ce qui est amusant, c'est que tu nous as envoyé très peu d'éléments de bande dessinée. Est-ce que c'est une nouveauté pour cet ouvrage ou en réalité, dans ton travail, il y a toujours... en fait, ça s'inspire plutôt de littérature classique sans mépris ou que sais-je.
3: Oui, moi, c'est vrai que je lis pas du tout de bande dessinée. Je lis plutôt beaucoup de livres. Je suis vraiment une grosse bouffeuse de livres. Enfin, je suis presque là. Je me disais, je suis même un rat de bibliothèque. C'est vrai que je lis énormément. Puis, cet homme, le portrait de cet homme, c'est assez marrant parce qu'en fait, quand j'étais comme ça, dans cette espèce d'état sous le choc, je me traînais vraiment dans les rues, mais comme un espèce de vieux haillon qui marchait à deux à l'heure. Des fois, je m'arrêtais à écouter quelqu'un que je connaissais pas pendant deux heures. Dès qu'il y avait une voiture qui passait, j'avais l'impression que ça allait trop vite, tout allait trop vite. J'étais vraiment dans un espèce d'état comme ça, très très vacillant. À un moment, j'avais tendance à marcher dans les rues, puis quand je commençais à me sentir mal, j'essayais de me cacher à droite à gauche. Donc ça m'arrivait plusieurs fois de me cacher, en effet, dans la grande bibliothèque de France, où d'ailleurs il s'est passé un truc assez drôle que je pourrais raconter plus tard. Mais là, cette fois-là, j'étais entrée dans une librairie et en fait, j'étais trop mal. Et j'ai vu ce visage sur une étagère, donc je sais plus son nom d'ailleurs, c'est... Jan Zabrana, c'est un Tchèque. Et en fait, j'ai vu sa tête et je me suis dit, copain, quoi. Je sais pas, il me faisait grave de l'œil. Enfin, je me suis dit, toi, il faut que je te prenne. J'ai pris le livre, je l'ai payé, j'ai même pas ouvert. Je suis partie. Et en fait, je l'ai dévoré. J'étais très émue parce que c'est en fait un Tchèque qui raconte comment toute sa famille s'est fait. Donc sa mère est allée en prison sous le communisme, etc. Comment en fait tout leur milieu littéraire, qui était très riche, les Tchèques avaient un milieu littéraire très très riche, comment toute la littérature tchèque s'est fait dégager par une littérature complètement policée, amenée par le communisme et tout. Comment tout ce qui existait avant a été remplacé en un laps de temps très court par une pensée extrêmement lisse. Et en fait, c'est exactement ce que raconte, enfin, ce qui s'est passé dans les zones de guerre qu'on a vues, c'est-à-dire on a un laps de temps très court, en l'espace de 6 mois, on a remplacé ce qu'il y avait là, et c'est aussi

0: de longue date, c'est-à-dire, et encore une fois, on parle d'humus, mais il s'agit aussi de parler d'environnement qui met du temps à pousser, qui met du temps à s'harmoniser, etc. Et tout ça est remplacé en un laps de temps par l'écrasement des machines, des armes de guerre, tout ça, par un espèce de vide dont le sens est absolument abscon. Et en fait, c'est ce qu'il raconte, et on sent tout son dégoût, et les réfugiés en France quand ils parlent de ça. Et on sent toute son incroyable indignation de voir que c'est si facile de remplacer en si peu de temps donc j'ai dit j'ai l'impression de comprendre toute chaque ligne, etc. Donc c'est vrai que je me suis un peu raccrochée à Jean. Merci Jean d'avoir écrit. Et à chaque fois je regarde, je sais pas, ça me fait un truc il y en a beaucoup en fait comme toi, et en fait il y en a beaucoup qui ont écrit pour le dire, mais en fait c'est d'ailleurs grâce aux éditeurs, si vous êtes dans la salle, c'est quand même grâce aux éditeurs, chose que j'avais jamais compris, que les livres qui ont été écrits peuvent encore circuler, et si on décide de pas les faire circuler, ça n'existe pas. Et on va dire que les autres sont un peu dans la même veine, celui de droite, la journal et lettres de prison, c'est je vais faire vite parce qu'il y a beaucoup de livres. C'est Boris quelque chose.
1: Vildé.
0: Boris Vildé, en fait, il faisait partie de l'organisation du Musée de l'Homme pendant la Résistance. Et en fait, il a été très vite mis en prison. Et donc, il passe une période de prison avant d'être tué à 34 ans par les nazis, avant d'être exécuté. Mais en fait, il a un laps de temps en prison qui dure une dizaine de mois. Et en fait, il demande à ce qu'on lui fasse envoyer des livres et des livres de choses qu'il a déjà lues, mais qu'il veut relire parce qu'il sait qu'il va mourir et tout ça. Et en fait, il écrit et il dit, mais c'est génial, j'ai déjà lu tout ça et je sais déjà tout ça et il existe ça. Et en fait, il n'arrête pas dans ce livre de se réjouir de tout ce qu'il a déjà vu du monde. Et c'est pareil, c'est des genres de personnes qui m'ont beaucoup parlé. Et après, je fais très vite Jacques Roumain, c'est un Haïtien qui aussi constate l'écrasement qu'il subit, que subit Haïti. Donc j'ai lu beaucoup de gens comme ça. Simone Veil aussi, qui, dans l'enracinement, analyse la France. Et c'est des gens qui sont très jeunes, 35 ans, qui... et puis pareil, cette histoire de mensonge, une jeunesse allemande retrace l'histoire de la bande à Bader, où la leader est une femme extrêmement jeune, de 19 ans, qui apparaît à la télé après la guerre. C'est lors de la première section de cinéma qui est montée à Berlin, et en fait elle explique d'une voix extrêmement limpide et claire qu'ils sont jeunes et qu'il reste encore des nazis au gouvernement, et qu'en fait ils veulent pas que ce soit, et elle demande très gentiment et très poliment jeunesse de l'après-guerre, qu'on enlève ces gens qui sont encore là. Et puis finalement ça se transforme en violence armée. C'est une réflexion très intéressante sur ces histoires de mensonges, de désir d'une jeunesse Et je termine très vite. L'ivrogne dans la brousse, c'est un récit aussi d'un, je crois que c'est un Sud-Africain qui était portier. Donc en fait, il est portier pendant l'apartheid ou un peu avant. Il est portier, il passe sa journée à ouvrir la porte. Il a un boulot sous-payé, tout le monde lui crache à la gueule. Et en fait, il écrit un récit absolument éblouissant, d'une drôlerie et d'une liberté incroyable, qui a été le livre de chevet de pas mal d'écrivains français des années 50, 40. C'est juste pour dire, en fait, cette espèce de statut... vous voyez un peu l'idée générale. C'est vrai que j'ai beaucoup lu ça, en fait, à ce moment-là, pour raccrocher... Et puis, Le chant du peuple juif assassiné, je ne l'ai jamais lu, mais j'ai juste pris le livre, c'est pareil. Et j'ai ouvert deux pages, et alors on peut beaucoup y réfléchir maintenant, parce que c'est vrai que la seule page que j'ai lue, ça dit « nous sommes des juifs et jamais nous ne toucherons à personne, et on est en train de nous assassiner, etc. » C'est des livres que des fois je n'ouvrais pas, mais effectivement j'ai lu que des livres, j'ai pas du tout regardé, à part peut-être Georges Grosse, tous ces dessins d'après-guerre et tout ça, où tout est sens dessus-dessous, tout est cassé, abîmé, retourné, et pour un dessinateur qui observe les choses quand elles sont harmonieuses et qui les voit, qui les dessine, effectivement tout mettre à l'envers, c'est quelque chose de très cruel, et c'est quelque chose de terrible. Ça fait classe quand je dis ça à la fin.
1: Super. Je fais une petite incise pour dire qu'au bout de la scène, il y a plusieurs de vos livres et aussi des fanzines d'Elsa, ou auxquels Elsa a participé. Donc n'hésitez pas à les feuilleter aussi si vous voulez. Et donc on va poursuivre en s'intéressant un peu plus à la matière de vos livres. Donc on l'a vu quand vous avez un peu raconté vos histoires assez spontanément, ça fait rire. Enfin, c'est très drôle.

0: est-ce que c'était évident depuis le début pour vous deux que ça allait être drôle? Je me dis, Elsa, probablement un peu, enfin, c'était dans ta volonté de départ.
1: Franchement, au début, je sais même pas trop. C'est juste, je me suis dit, je vais faire ça parce que ça me fait plaisir et ça va faire plaisir à mes copines. Mais ouais, je l'ai fait pour moi et mes potes avant tout, pour que ça les fasse rire, rire elles. Mais c'est vrai, maintenant, je suis, mais qu'est-ce que j'ai dessiné?
0: Du coup, oui, effectivement, on voit que c'est assez frontal et que la limite entre la violence et l'humour, elle est très drôle. Enfin, c'est toujours là où c'est le plus violent que c'est le plus drôle, en fait. Enfin, en tout cas, c'est une bonne partie du livre qui passe par là. Donc, j'ai mis quelques images pour qu'on voit un peu la vibe. Et du coup, pour toi, Claire, est-ce que c'était évident que ça allait être drôle ou comment la drôlerie, elle s'est imposée dans l'écriture?
2: Je crois que je sais pas très bien, mais c'est vrai que quand je commence à écrire, il y a toujours un moment où, bon, déjà, je peux avoir peur de lasser mon lecteur très vite. J'ai envie qu'il rie quand même. J'ai envie, malgré tout, même si les choses sont dramatiques, etc., j'ai quand même envie qu'il rie. Aussi là, spécialement pour ce récit, parce que c'était tellement je pouvais pas le dire à l'oral, mais je pouvais pas livrer une histoire que je trouvais, moi, pour ma part, trop dure à supporter. Donc il fallait peut-être l'humour servait aussi à faire aller le lecteur à avoir un désir de le lire. J'aime ridiculiser. C'est vrai que ce personnage est autobiographique, même si voilà, c'est un pantin après avec lequel je fais ce que je veux. J'aime aussi secouer mon personnage, le rendre ridicule. Tout à coup, il est très ridicule. Après, c'est vrai que j'ai aussi une tendance à me martyriser personnellement. C'est vrai, peut-être assez facile, mais ça me fait rire que le personnage se vautre, se casse la gueule, soit laid, et puis tout à coup soit éblouissant aussi. Enfin, c'est aussi une manière de moins prendre les choses au sérieux, peut-être. Et puis aussi, le fait que ce soit comique, c'est une énorme distance avec ce sérieux qui est terrible, qui est trop lourd, qui est... voilà. De toute façon, je n'imaginerais pas faire une BD qui ne soit pas drôle à un moment donné. Et justement, le mariage de cette violence et de l'humour, je pense, rendait encore plus acéré, en fait, peut-être la tension et tout ça.
0: Ben moi, en tant que lectrice, j'ai pas mal ressenti que du coup, cette façon de montrer la violence qui ressortait sur toi, c'était aussi une façon de montrer la violence là où elle est plus feutrée à plein d'autres endroits, enfin, même dans les rapports sociaux, même à Paris, même au niveau du monde du travail, etc. Et que du coup, ça montrait comment ça venait impacter ton corps, donc elle rejaillit, mais il y avait vraiment ce côté-là. Et pareil, chez toi, Elsa, c'est aussi une façon de montrer que la violence, en fait, elle est déjà là à plein d'endroits de la société, quoi.
1: Bah oui, parce que finalement, les thèmes sont pas du tout rigolos. Enfin, quand on y pense, le premier, elle s'attaque à un policier qui, d'abord, s'attaque à elle. En fait, les violences policières, c'est atroce. Et pareil, Houellebecq, on en rigole. Mais finalement, je trouve ça horrible qu'il y ait des récits tellement racistes et misogynes qui ont une telle audience en France. Et ouais, dans le troisième tome, avoir un violeur en série qui devient ton voisin, pareil. Enfin, c'est pas du tout rigolo, mais c'était une manière un peu de dire j'en ai un peu marre de vivre dans ce monde et je vais un peu montrer une riposte qui serait possible, mais en grossissant le trait, qui peut le rendre drôle. Mais j'essaie quand même aussi d'ouvrir, enfin en tout cas pour moi et peut-être mes lecteurs, d'ouvrir les imaginaires en disant en fait la misandrie est possible et complètement acceptable parce que what the fuck, faut changer les choses quoi.
0: Et du coup, en parlant de traits, par quoi ça passe exactement ce travail dans la BD? Donc on reviendra plus tard au rythme, mais je trouvais que cette image, elle était assez frappante dans le travail du dessin. Qu'est-ce que tu as recherché dans le dessin? Comment est-ce que tu as travaillé ton dessin pour montrer un peu cette laideur? Est-ce qu'il y avait un du plaisir aussi à, dans le dessin à martyriser un peu des hommes qui commettent des violences par ailleurs. Enfin, toi, qu'est-ce que tu ressentais en dessinant ça?
1: Bah, je me suis dit, quand je dessinais mes amis, je regardais aussi un peu des photos, mais j'essayais vraiment de dessiner comment je les vois un peu intérieurement. Et pour les hommes, je me suis dit, ok, maintenant, c'est à votre tour d'avoir un corps, parce que nous, les femmes, on a toujours un corps. Enfin, voilà, les trucs de trop mec, trop grosse, trop moche, machin. Et j'étais, en fait, maintenant, c'est à votre tour. Et ouais, moi aussi, je le vois, votre goitre. Vous faites genre, vous êtes des beaux chauves. Non, non, non, non, non, non. Les taches de vieillesse sur le crâne, le goitre, les petits yeux. En fait, c'est comme si on, s'ils le voyaient pas eux-mêmes et qu'ils s'attaquaient que au corps des femmes sur les critères physiques. Donc j'étais, bah voilà, je vais vous montrer tel que vous êtes aussi.
0: Donc c'est un dessin qui est documenté, photo à l'appui, t'es allé voir dans Google des photos.
1: Je regarde beaucoup les vieux men dans en mode, qu'est-ce qu'il a de traviole lui.
0: Et pour toi, Claire, du coup, ce travail du dessin, par quoi il est passé? Est-ce que tu fais de l'observation? Est-ce que tu nous as envoyé un peu des photos pour d'autres passages du récit qui sont beaucoup plus doux, idylliques? Mais donc, comment tu fais ce travail de dessin, en fait?
2: Comment je fais le travail de dessin? Alors, ces trucs de photos, j'ai envoyé parce que je sais plus vraiment pourquoi je les ai envoyées maintenant. En fait, j'aimais bien cette image du personnage qui est dans un état de ce petit enfant qui regarde les choses. Et comme le veau, d'ailleurs, ils ont les mêmes yeux et ils sont dans une espèce d'osmose, dans quelque chose qui est éblouissant. Et c'est vrai que j'ai des souvenirs comme ça d'être très petit, à 3, 4 ans, de sentir complètement ébloui et empli d'une très, très grande joie de cet éblouissement. Alors, c'est vrai que le dessin est tout sympa. La ferme en noir et blanc fait un peu colcause. Mais en vrai, je kiffais vraiment. Et voilà, j'ai mis la petite photo en bas parce qu'elle ressemblait un peu au dessin et ça m'a fait rigoler. Mais oui, parce que je sais plus, quand je vous les ai envoyés, je m'étais dit, ah, je vais dire ça. Puis là, j'ai oublié. Mais je pense que c'était pour parler de cette espèce d'éblouissement, effectivement, d'un environnement qui me portait, enfin, très souvent à une espèce d'extase, de joie pure, un peu comme ça. Je ne sais plus pourquoi je parlais de ça. Et comment je fais mes dessins tu veux dire comment je les invente ou enfin comment ils sont assemblés, comment
0: tout. Ça peut prendre un peu longtemps.
2: Ouais, c'est un peu vaste. Je saurais pas vraiment dire comment je l'ai fait.
0: Tu dessines pas vraiment d'après nature
2: ou
0: d'après modèle,
2: en
0: tout cas.
2: Je dessine pas du tout d'après photo. Et après, quand je dessine, par exemple, quand on était sur place. Sur les zones de guerre, je dessinais beaucoup, beaucoup les gens, parce que comme je posais pas de questions, c'était les journalistes qui parlaient. J'avais beaucoup de temps pour dessiner les gens et effectivement, il y a des images qui ensuite restent, notamment ces jeunes filles. En fait, c'est marrant parce que c'est vrai que la BD commence par parler des femmes, des jeunes filles. On parle que des femmes et des jeunes filles, sans jamais vraiment parler des hommes. Et c'est vrai que j'étais un peu obsédée par ces jeunes filles, par ces femmes, etc. Et la BD en parle beaucoup, alors que c'est pas vraiment mon idée de base de dire il y a les femmes et les hommes et tout ça, mais disons que ces figures de jeunes filles, après, sont restées. Je les ai énormément dessinées, d'abord dans des phases où je dessinais les massacres, parce que quand il y a eu le film, il fallait faire des parties dessinées et c'était très dur de les dessiner tombées, blessées, tout ça. Et en fait, ça fait déjà 7-8 ans en fait que je les dessine. Et oui, je crois que j'ai mis quelques dessins où on les voit aussi. En fait, après, j'arrête pas de les redessiner et maintenant je les intègre même là, je suis en train de faire un petit livre pour enfants qui se passe au cirque et en fait, elles sont là aussi. Et en fait, je trouve ça marrant aussi que la figure est travaillée pour devenir en fait une figure ou presque des fois un symbole. Et c'est aussi une manière de faire vivre ces personnages ou qu'elles fassent partie de mon univers comme étant un sujet, une figure, quelque chose qui est là et qui veut dire. Donc il y a aussi un travail comme ça.
3: Moi, je me demandais juste, je me permets, tu nous as dit justement tout à l'heure que dans un premier temps, les premières formes de cette bande dessinée, c'était des lettres, enfin c'était des écrits de jurons, des choses absolument obscènes. Mais à quel moment t'es passé au dessin, en fait? À quel moment il y a eu un moment où ça s'est transposé, où l'histoire a pu être représentée?
2: Et ben, il y a eu ces trucs, cette série de trucs un peu obscènes. Et puis, il y a eu ce tout début, qui est le tout début de la BD, où elle dit, elle parle de ce massacre, je ne sais plus par quoi ça commence, ces temps de terreur, etc. Ça a commencé comme ça. Et puis, quand la scène des jeunes filles sur la plage est apparue, je l'ai assez vite mis en forme. Enfin, je l'ai repris quelques mois après pour la mettre en image. Et à partir du moment où elle était mise en image, ça a installé quelque chose qui a permis toute la suite. Et pareil pour l'histoire de famille du père et du fils, qui sont pas vraiment poussés à son paroxysme dans la BD, c'est un peu idiot, mais bref. C'était très dur, ça faisait des années que c'était très difficile de parler de ça, même s'il est pas abordé dans tout ça, bref. Et en fait, en commençant à le dessiner, voilà, tout ça a pu se mettre en place, s'assembler. Et après, ça a été écrit en deux temps. Il y a cette espèce de début qui est écrit en urgence, et puis ensuite... au bout de la moitié, j'ai laissé passer 2-3 ans et puis j'ai repris. Donc c'est vrai que les dessins sont plus posés, on sent une espèce de recul. Alors qu'au début, c'est d'ailleurs le dessin, on me dit toujours que ça a l'air de pleurer, de chialer un peu, parce que le dessin prend l'encre et la diffuse un peu plus qu'après. Bon, voilà. Et puis oui, pour revenir au dessin, là, les personnages en chat, donc c'est ma famille, et en fait c'était vraiment pas cool de les dessiner tels qu'ils sont, avec le visage de mon père, le visage de mon frère, et donc je pouvais pas. Et en fait, le fait d'en faire des animaux, déjà les mettait à distance, le fait de les mettre en japonais assez élégant, mais aussi d'un milieu paysan, moi j'ai un milieu paysan où voilà, c'est des paysans, mais leur environnement est plutôt très beau et s'apparente à quelque chose d'assez bon, pas esthétique, mais tout ça faisait que je pouvais parler de leur histoire sans non plus les ridiculiser. Au contraire, en les magnifiant. D'ailleurs, il y a plein de passages où ils sont très beaux. Enfin, voilà, c'est l'équilibre à trouver entre, comme c'était dur de parler de choses qui étaient pas cool en famille, mais sans non plus les rendre ridicules ou les offenser, tout en ayant beaucoup de tendresse. Il y avait des premiers moments qui étaient très durs où je balançais tout, puis finalement à la fin j'ai fait des scènes où c'était tendre, et c'est ça qui est venu aussi réapaiser ou donner le ton juste, pas de la bonne distance, tout ça a permis d'écrire les choses en les mettant à la fois de loin, en les fixant. Voilà, j'arrête là.
0: Trop intéressant. Bah, parce que justement, je me disais aussi qu'il y avait beaucoup de ruptures de style dans ton livre. Enfin, même toutes les deux, en fait, vous faites cohabiter des registres de dessin assez différents. Et donc, c'est intéressant de voir que ça vient aussi, enfin, de décalage temporel. Et puis, du coup, pour les chats, très intéressant. Et toi, Elsa, pour toi aussi, dans ta BD, t'as aussi un peu ce truc où sur la même page, t'as des personnages hyper cartoon, d'autres beaucoup plus léchés. Enfin, comment ça devient naturellement, ou comment tu gères ça, comment tu construis ça? Je vais essayer de retrouver une image.
1: Oui, je pense que ça vient assez naturellement, et c'est aussi vraiment pour m'amuser. Ou des fois, j'ai besoin d'avoir le personnage, on sait vraiment que c'est lui, et après, si il explose de rire, s'engueule, puis c'est bon, on a compris, et je peux faire, une grande bouche, enfin, je sais pas. Voilà, c'est pour... C'est pour s'amuser.
2: Okay. Mais je trouvais que ça vient aussi jouer avec si on emploie quelque chose de plus comics, alors que juste avant c'était très sérieux, ça vient faire des mélanges qui sont intéressants, parce que tout à coup on dédramatise le truc très sérieux qui a été dit, ou alors ça vient l'amplifier. Enfin, moi je sais en tout cas que j'aime bien travailler comme ça. Tout à coup le visage du personnage est très réaliste, et du coup on sent sa tristesse d'une certaine manière, et juste après il devient grimaçant comme un cartoon, et du coup ça nous fait, si je le tenais toujours sérieux triste, ce serait pas du tout la même sensation. Et donc je crois que tous ces jeux, en plus on commence à connaître bien l'esthétique des styles qui disent des choses, qui disent voilà un certain, donc je pense qu'il y a un jeu, non, avec ces esthétiques d'employer celle-ci parce qu'elle va être plus proche de ce qu'on cherche à dire,
0: et que là, ça crée vachement de rythme dans vos récits, et du coup le rythme, notamment pour le comic, c'est hyper important. Et pour le coup, vous générez ça de façon assez différente. Toi, Elsa, t'as des mises en page complètement éclatées à chaque fois, où tu changes tout le temps, quoi. Alors que toi, Claire, t'es sur un gaufrier très rigide. Ce qui est...
2: Ouais, alors moi j'étais dans un tel état que je me suis dit, voilà, il me faut un gaufrier très rigide, parce que sinon ça va pas le faire du tout. C'est vrai que de base j'employais même pas de cases, et là je me suis dit, il faut vraiment des cases, parce que ça va trop, voilà.
0: Ça fait au moins un truc simple.
2: Ouais, puis il fallait que ça tienne dans quelque chose de droit, quoi.
0: Super. Et toi, Elsa, la construction, du coup, c'est tu te prends la tête ou bien c'est ton petit plaisir d'imaginer vraiment des mises en page folles à chaque fois?
1: Bah ouais, c'est aussi parce que ça me fait plaisir. Enfin, bon, désolée, je répète souvent la même chose, mais
0: pas de problème.
1: La BD, on est quand même seul sur un bureau pendant de longues heures, donc j'essaie quand même à chaque fois de trouver un peu du fun. Mais des fois, ça m'arrive d'être un peu en automatisme et de faire un gaufrier plus simple. Et après, je me dis toujours, ah non, mais ça va être chiant, donc il faut que soit que je change d'outil, soit que je change de point de vue. Ou maintenant, des fois, j'enlève le contour de la case. J'ai une copine qui m'a montré que ça marchait bien aussi. Voilà.
0: Piquer des tips aux copines, c'est toujours super. Ok, ben on va passer à la dernière phase.
3: Transition. Puisque, a priori, on a aussi, on voulait évoquer qu'en fait, dans vos deux récits, il y a quelque chose qui pour nous est assez, assez évident. C'est qu'en fait, à la fois pour toi, Elsa, il y a une omniprésence de l'amitié, là où le personnage de Claire est vraiment résolument seul. Et donc, pour nous, c'était vraiment, important de le montrer. Et justement, toi, Elsa, comment, autour de toi, t'as inclus tes amis, est-ce qu'en fait, elles avaient, enfin, à la fois, tu t'inspirais de leur personnalité, mais est-ce qu'elles avaient un rôle à jouer, des retours, en fait, comment elles étaient dans cette préparation?
1: Bah ouais, elles étaient super présentes, en fait. Enfin, après, pas toutes, parce qu'au final, j'en ai mis... Après, on a deux qui arrivent dans le troisième. Donc, il y en avait qui, aussi, on vivait pas tous dans la même ville, qui étaient un peu plus loin, et elles sont pas toutes super amies entre elles. Enfin, il y en a qui se connaissent pas très bien. C'est un peu moi qui crée mon fantasme qu'elles sont aussi méga potes entre elles, mais tout le monde s'entend bien. Mais ouais, c'était mes premières lectrices, et je m'entends toujours bien avec tout le monde. Et il y avait j'ai fait une lecture la semaine dernière, et c'était super parce qu'il y avait trois de mes copines qui sont dans la BD qui étaient là, alors qu'elles vivent pas toutes dans la même ville. Et à la fin, c'était pour la déferlante, la journaliste leur a demandé ce que ça leur faisait d'être des haters. Et c'était trop drôle parce qu'elles venaient de lire leur BD et elles répondaient encore dans le mood de leur personnage, qui est un peu du coup une caricature d'elle-même. Du coup, le personnage de Nayline a dit ouais, qui est un peu des fois poseur politiquement, quoi, a dit ouais, ça demande d'être toujours à la hauteur. D'ailleurs, je vous invite tous à rejoindre la lutte antispéciste marseillaise. Yeah. Il y en a une, Cécile, qui était plus émue, qui était ouais, c'est cool. Enfin, ouais, c'est trop bien. Et ça fait aussi que ma BD, au moins, elle est adressée à elle. Et je pense que ça m'aide aussi pour faire une BD sur le long cours. Pas, j'avais commencé en 2019, où on peut aussi se poser un peu des questions de syndrome de l'imposteur, de mais pourquoi je fais ça, ça va intéresser qui et tout ça. Moi, je me dis, ben, au moins mes copines attendent cette BD, ça me fait des lectrices d'office. Et ça, en même temps, ça témoigne un peu de notre amitié, de nos différentes humeurs. Par exemple, on est toutes plus les mêmes qu'on était en 2019. Maintenant, on est des trentenaires un peu plus posés.
3: Et tu nous avais dit justement que si la bande dessinée, enfin si les tomes ne leur plaisaient pas, c'était raté. Est-ce que justement, vous avez des espèces de lectures très posées où elles te font des retours détaillés?
1: Non. Bah aussi, j'ai pas envie de. Pour moi, c'est un peu mon délire et je suis déjà trop contente qu'elles soient elles contentes d'être dedans. Mais j'ai pas envie de leur prendre leur temps en leur demandant de relire ou quoi. Je fais mon truc et après elles le découvrent et en général elles sont contentes.
2: Mais tu as l'impression comme ça qu'elles voient les personnages que tu as écrits et que quelque part elles se sentent un petit peu ces personnages. Je trouve ça intéressant. Parce que nous, ça nous le fait un peu en tant qu'auteur. C'est une manière aussi, comme c'est un peu le sujet, de se transformer soi-même en l'écrivant et en le rendant possible. C'est ce que je trouve intéressant quand c'est écrit, c'est que c'est pensé, puis après c'est écrit et finalement ça existe. Enfin, le dessin a aussi cette, cette espèce de petit coup de bluff, non, je ne sais pas comment appeler, mais de capacité à rendre possible... Ouais, la chose, s'inventer le personnage, c'est aussi le devenir. Et voilà, ça me fait rigoler ce que tu dis sur ton ami qui continue à être un peu le personnage, quoi.
3: Et il y a aussi les apartés à la fin qui sont intéressantes, oui. Où justement il y a quelque chose de très méta où en fait elles te font un retour sur les aventures qui viennent d'avoir lieu, où oui. Souvent vous êtes dans la chambre le soir dans le lit en mode waouh quelle belle journée, et les personnages qui sont tes amis se moquent beaucoup du tien. Ça aussi dès le début il y a eu envie de l'inclure, cette petite aparté de mise en distance à la fin des récits.
1: Ben oui, c'était aussi un peu, comment dire, ben parce que c'est ça aussi qui est marrant dans la BD, c'est quand on se moque aussi un peu des personnages. Et je me suis dit, ben je vais la jouer fair play, je vais d'abord me moquer de moi-même, parce que si je fais une BD avec mes copines dedans et que je les tacle, je sais pas si elles vont rester mes copines.
3: Et justement, donc à contrario, toi Claire, la protagoniste, a priori, elle est très seule, et malgré le fait qu'elle soit en couple, il y a une vraie dissonance entre les deux personnages qui ne se comprennent pas et qui n'arrivent pas à s'entendre. Enfin, a priori, là derrière, on voit le personnage qui est donc son compagnon, qui est absolument impuissant face à la tristesse. Ça aussi, c'était important dès le début de le représenter dans les interactions qu'elle a avec les autres personnages.
2: Bah, de toute façon, quand je fais une BD, je conscientise pas du tout. Là, ça fait déjà 2 ans que la BD est sortie. Je commence juste à comprendre ce que veut dire ceci, cela. Donc, c'est vrai que je l'ai pas vraiment conscientisé comme ça. Mais déjà, c'est vrai que sur le moment, c'était impossible de dire quelque chose. Donc, j'avais en face de moi quelqu'un qui attendait que j'explique quelque chose. Mais c'était impossible. D'une, parce que je trouvais ça pas possible de livrer en l'état quelque chose à quelqu'un de cet ordre-là. J'avais l'impression qu'il allait partir aussi dans le délire. Non, je rigole, mais dans l'espèce de grande frayeur, etc. Et du coup, donc pas possible de la donner, pas possible de toute façon de l'articuler. Et de toute façon, maintenant qu'on en parle, c'est vrai que je réalise que de toute façon, je suis quand même quelqu'un qui est très solitaire, c'est-à-dire... J'ai grandi, enfin tout à l'heure c'est vrai qu'on voyait des animaux, etc. Et d'ailleurs dans la BD on dit à un moment le troupeau de vaches et tout ça, l'entourage de troupeau, à partir du moment où le troupeau n'est plus là parce que les parents vendent le troupeau, en fait on se rendait compte que la famille était là. C'est-à-dire que toutes les interactions familiales passaient au travers du troupeau, et quand le troupeau n'est plus là, en fait il reste des gens qui se regardent sans être capables de savoir se parler. Et en fait c'est le troupeau qui liait les habitants de la famille. Donc c'est vrai quelque part, j'ai pas ce rapport d'amitié, je suis pas là-dedans. C'est-à-dire l'enfance, c'est la ferme et le troupeau. Il y a les parents là-bas. Bon, il y a quelques amis d'école, mais comme c'est très éloigné les fermes, il y a une copine à 7 kilomètres. Enfin, je veux dire, on peut pas. Voilà, il y a de toute façon quelque chose de très solitaire. Je m'envoie à dos pleurer dans des bois. Voilà. Enfin, et je pense que quand ce genre d'événement arrive, même si je suis très entourée, j'ai des amis, etc. Mais la confidence, tout ça, même le parler des choses intimes, c'est presque quelque chose que je ne sais pas faire. Donc ça passe par l'écriture, ça passe par l'invention de soi, ça passe par... Oui, c'est vrai que je pense même que si je fais de la BD, c'est que je ne peux pas expliquer ces choses telles que je voudrais les expliquer à l'oral, en toute confiance, etc. Il faut que ça passe par le prisme d'une remise comme ça en fiction, un remâchage, un compostage.
3: Et pourtant, dans les coulisses de cette bande dessinée, c'est vrai que on a cru comprendre que toi, déjà, tu travaillais en atelier, donc il y a quand même peut-être ce fait de mettre en commun, de travailler autour de soi d'autres personnes qui ont les mêmes disciplines aussi au quotidien. Et tu nous avais confié que, bah, pareil, l'amitié se transparaît peut-être aussi dans la manière dont le récit a été préparé avec l'éditrice, où tu as vraiment eu beaucoup d'allers-retours qui ont vraiment permis de mettre des mots et des images sur ce qui s'était passé. Et donc finalement, c'est peut-être plutôt dans le côté coulisses que là, l'amitié a eu un rôle omniprésent.
2: Oui, alors je ne travaille plus en atelier maintenant. C'est très cool de bosser en atelier, mais j'ai vraiment besoin de silence, de concentration. J'avoue que ça m'est difficile d'être aussi, entre guillemets, honnête avec moi-même quand je ne suis pas seule. C'est vrai que je ne sais pas faire ça. S'il y a des gens, je vais être obligée de faire la, enfin ouais, de jouer le petit truc, etc. Je vois bien que j'ai besoin d'une grande concentration comme ça. Et effectivement, pour ce livre, j'avais vraiment, vraiment besoin d'avoir quelqu'un derrière moi. C'était un peu comme l'histoire des cases. C'était tellement gros, il y avait tellement de choses à dire que j'avais besoin de quelqu'un d'un peu solide pour, enlever certains endroits, resserrer un petit peu, me sentir en tout cas tenue aussi par le mental de quelqu'un qui. Et j'ai travaillé avec une lectrice qui est vraiment extraordinaire, qui est capable de, qui voit très vite ce qu'un auteur veut dire, qui voit très vite ce qu'un dessin au moindre détail veut dire, et c'est vrai que c'est un vrai plaisir de travailler ensemble de cette façon-là. Mais de toute façon, sur ce genre de sujet, on va dire sur ce genre de choses très autobiographiques, je trouve ça difficile de travailler à deux, je pourrais pas. Enfin, voilà. Et par contre, sur d'autres choses, par exemple, commencer des petits bouts de dessin animé, bosser en équipe, je trouve ça excitant. Mais voilà, c'est vrai que j'ai pas ce rapport. C'est vrai.
3: Et pour finalement reprendre cette fameuse métaphore filée du compost, après la réalisation de ces projets, est-ce qu'il y a des choses qui ont poussé, qui ont émané dans un second temps en fait de ces premiers projets? Nous on pensait notamment à donc la dernière parution pour toi Claire, qui est donc le BDQ Touche à la femme blanche, et ensuite Elsa, toi aussi tu, donc là on pensait à cette dernière parution. Voilà.
2: C'est vrai que, alors comme on disait encore, c'est vrai que les choses mettent du temps à maturer, etc. Et quand elles sont écrites, moi il me faut souvent 2-3 ans pour bien comprendre. Là je vais revenir par exemple sur un moment, une scène qui se passe dans la Fiale, où donc c'est les attentats du Bataclan, et le personnage est dans un théâtre et il se retrouve enfermé dans les caves. Donc c'est complètement autobiographique, et en fait il veut pas mourir là. Enfin en fait à ce moment-là on nous disait que ça tirait juste la porte à côté. Enfin il y avait une grosse tension parce que les gens sont juste derrière, ils vont tirer, ils vont rentrer dans la rue qui joue sur le théâtre. Donc il y avait un truc comme ça de phénomène de grosse tension, en se disant mais en fait on va se faire mitrailler et ça va être terminé et tout ça. Et je me souviens de pas avoir compris ce qui s'est passé, c'est-à-dire me dire mais moi je veux pas mourir là. Parce que je suis pas d'ici, donc il y avait une espèce de truc un peu bizarre comme ça où je voulais pas mourir avec les gens qui étaient là, et je n'ai pas trop bien compris ce qui m'est arrivé. C'est une scène que j'ai mis longtemps à écrire pour la Fiale, mais aussi à essayer de comprendre vraiment qu'est-ce que tout ça voulait dire. Et une fois écrit, finalement, donc le personnage se cache, donc se met loin des gens, encore une fois, super la solitude, et veut pas mourir ici, et dit qu'il est pas d'ici mais de la campagne. Alors pourtant c'est un personnage qui vit à Paris, etc., qui est venu dans Paris, et qui en fait voilà, pense que un tueur arrive et le tue, et donc le tueur la tue, et juste avant qu'il la tue il dit mais nous aussi on est des serfs, on est des esclaves, voilà. Et je dis pourquoi je dis ça dans la BD, et j'arrivais pas à écrire autre chose que ça. Je devais quand même, je comprends pas bien cette scène et tout ça. Et alors ce qui est marrant après, c'est que tout ça est encore un peu maturé. C'est vrai que m'est venu un petit peu que moi, j'ai un milieu paysan où, en fait, avant, c'était des métayers. Donc, en fait, avant, c'était des gens qui servaient beaucoup les autres. Et en fait, ce mot est apparu, cette question d'être asservi, cette question d'être... D'ailleurs, mon père montait sur des chevaux, ses parents lui disaient qu'il fallait pas parce que c'est les maîtres qui ont le droit, etc. Donc, il y a en fait tout un univers que j'avais pas du tout pensé, qui en fait, dans ce moment un peu crucial où on se dit qu'on va se faire buter, arrive dans un sens genre en fait je meurs pas là, parce que pour moi il y a quand même un problème de domination. Il y a quand même, est-ce que je suis du côté, en fait je peux pas mourir là parce que je suis pas je dis, alors c'est le personnage qui le dit, ça veut pas dire que c'est vrai, mais qui fait un truc entre en fait non je suis pas dominant et je veux pas être, enfin avec une impression comme ça que si on se fait tirer dessus c'est pour une histoire de domination. Enfin voilà, il y a quelque chose comme ça qui maturait. Je dis pas que c'est tel que c'est, je dis juste que tout ça mature. Et voilà, et donc la BD poil sur le la BD Touche à la femme blanche, alors ça c'est un peu rigolo, hein, porno, etc. Mais c'est vrai qu'il y a un vieux fond de colonialisme. Et puis là, c'est vrai que je suis en train de commencer à travailler sur une certaine histoire de la France et de l'esclavage. Donc voilà, il y a tout un... Je suis aussi beaucoup renseignée sur les luttes paysannes, l'asservissement des paysans. En fait, ça date depuis l'an zéro. Et les premiers droits des paysans, c'est 1600 pendant la... Donc il y a 1600... Bon, il y a tout un truc comme ça qui, effectivement, serait peut-être pas apparu si il n'y avait pas eu cette notation à un moment donné de ce cerf qui voilà. Donc les prochaines BD c'est un peu ça, et puis une autre BD aussi qui est un peu la fin de la suite de La Chiale, c'est, ça s'appellerait De la magie, c'est-à-dire autant La Chiale vient regarder sur quoi on est assis et autant De la magie voudrait regarder ailleurs. Voilà, donc il y a une espèce de... Voilà, j'ai... Ouais. T'as encore parlé longtemps. Hein.
3: Et donc pour toi, Elsa?
1: Oui, donc ma dernière publication, c'est une BD qui est parue dans le dernier numéro de la Déferlante, qui est une revue. Et c'est un spin-off de Elsa and the Haters. Et là, il y a le troisième Elsa and the Haters qui va sortir en août. En tout, il y en aura cinq et un intégral. Et je suis en train de dessiner le cinquième, qui sera du coup le dernier. Et là, j'ai fait donc un spin-off pour la Déferlante. Et au fur et à mesure, et surtout maintenant, j'ai aussi un peu, j'ai pas envie d'être, de devenir une caricature et de continuer à chaque épisode à s'attaquer à un style de mec. C'est bon, j'ai fait trois livres comme ça, j'ai l'impression que j'ai envie de faire un peu autre chose. Et donc, sur, pendant le numéro sur la Déferlante, les haters s'attaquent à la construction des data centers au Marseille. Et derrière, elles se questionnent sur l'antispécisme et aussi elles essayent de trouver l'amour, parce que c'est aussi le chemin vers lequel elles tendent. Et donc voilà, donc toujours rester quand même dans des les choses qui me dèguent de ce monde et que j'aimerais bien qu'ils changent, mais le décentrer un peu des hommes, parce que j'en ai marre de les dessiner.
3: Et justement, ça nous permet de faire un petit écho à la rencontre qui aura lieu demain, puisqu'on reprend cette thématique, mais cette fois-ci avec Edith Chambon et Éléonore Marchal. Et en fait, toutes deux nous ont confié qu'en réalité, à la sortie de leur bande dessinée, elles se sont retrouvées un peu par défaut porte-drapeau en fait de ces thématiques, et parfois ça, pour elle, c'était un petit peu un sentiment ambivalent, de à la fois flatté, mais en fait ça les dépassait en réalité, parce qu'elles ont parlé de ces thématiques, mais en fait de là à devenir un peu une figure d'experte, ou là où voilà, des gens venaient se confier sur des traumas, etc. Est-ce que vous l'avez ressenti aussi, cette je pense à toi, Elsa, où vraiment puisque tu t'attaques à voilà, ces violences sexistes, est-ce qu'il y a eu des témoignages, des choses qui se sont parées un peu omniprésentes pour toi?
1: Non, pas trop. Mmh. Bah, j'avais fait une BD dans Fanatic Female Frustration où je raconte comment je suis allée porter plainte pour viol et que ça s'était hyper mal passé. Et je m'étais dit, ah, je me prépare à avoir ce genre de retour. Et en fait, j'ai aussi apprécié que je n'ai pas eu trop de retours. Et quand je les ai eus, mais ça arrivait, je pense, 3-4 fois, que des femmes m'ont dit « Moi aussi, est-ce qu'on peut en parler ?» Du coup, qui étaient assez émues. Et j'ai l'impression que sur ces questions-là, il y a beaucoup de pudeur, que pour ma part, j'ai apprécié. Bah, j'avais l'impression que j'avais déjà fait... j'ai porté plainte, j'ai fait un travail juridique, après thérapeutique, après finalement décidé de porter le témoignage. Je me suis dit « Ah, c'est assez, et c'est bien si... » Si après on me laisse un peu tranquille. Et pour le reste, non, heureusement que je ne suis pas l'étendard de la misandrie. Qu'il y en a d'autres, ce serait un peu triste. Je pense qu'il y a quand même plus vénère que moi.
3: Et je ne sais pas, toi, Claire, justement, si à l'issue de cette BD, pareil, des témoignages, des personnes sont venues.
2: Sur l'immense tristesse, il peut y avoir des gens qui sont vraiment venus me voir pour me dire parler de cette immense tristesse dont on ne parle pas forcément, peut-être aussi cette chose de toujours s'évertuer cette espèce d'insondable tristesse qui voilà, mais des gens de tous âges. Et puis aussi, ça m'a beaucoup touchée, une fille, en fait, qui est partie de cette guerre. Alors, elle n'a pas vécu la guerre, parce que ses parents avaient les moyens de partir. Donc, au moment de la guerre, ils sont partis. Et qui est venue sur un salon. Et je voyais, elle était là, et je voyais qu'elle avait larmes aux yeux, etc. Et puis après, on a discuté. Elle disait que c'était génial qu'il y ait un récit là-dessus, parce qu'en fait, il n'y en a pas. C'est vrai qu'il n'y en a pas, alors que c'est vrai que c'est énormément de morts pour en très peu de temps. Que ça, effectivement, vraiment comme fichu comme une réplique de Gaza, comme le disait la journaliste, avec en plus ce truc de promotion immobilière par derrière, genre on va tout reconstruire pour faire du tourisme occidental, etc. Et ça m'a beaucoup émue de la voir. Et Et voilà, et je n'ai toujours pas apporté cette BD à la jeune fille de la BD qui témoigne et qui, voilà, que pendant plein d'années, je n'arrivais pas à quitter. Et il faudrait que je sais qu'elle est à Londres maintenant, donc il faudrait que j'aille la voir. Voilà. Mais donc, non, pour répondre à ta question,
3: peut-être. Et en plus, dans le récit, le protagoniste s'engage à le faire. Est-ce que c'était une manière aussi peut-être de s'auto-piéger
2: Elle s'engage à faire quoi, pardon?
3: En fait, la jeune fille dit, ou peut-être que c'est une autre jeune fille qui témoigne, qui dit faudra m'envoyer sur WhatsApp quand ce sera prêt.
2: Le film. Oui. C'est, ouais. Non, là, c'est cette jeune fille qui s'évanouit et tout ça. Enfin, bref. Voilà. Et peut-être juste pour. Non, c'est pas ta question. Non, je voulais juste revenir sur Touche à la femme blanche. Je trouvais ça rigolo parce qu'en fait, c'est deux histoires et ça me faisait penser à ce que tu disais. Et en fait, c'est des rêves. C'est des démarrages. Ça a toujours été des rêves que les histoires commencent par des rêves que j'ai fait. Et un des rêves, en fait, où c'est assez violent et tout ça. Il y a une fille avec un bâton. C'est un peu violent cul et tout ça. Et en fait, c'est un rêve que j'ai fait avec Adèle Haenel. Et j'ai trouvé ça très drôle parce que ça m'a assez perturbée. Et voilà. Donc j'ai commencé l'histoire comme ça. Et puis après, quand je voyais Adèle Haenel partir sur ses flottis, etc., je disais, mais c'est une héroïne en fait cette fille, et ça m'avait fait rire de rêver donc il y a quelques temps déjà, mais de cette fille qui devient héroïque dans la réalité, enfin voilà, et du coup le personnage voilà, c'est en vrai c'est Adèle Haenel, ça me fait rire.
3: C'était peut-être pour dire ce parce que serait hilarant de lui envoyer
2: j'y pensais hier, figure-toi, je me suis dit je vais lui envoyer, en fait je devais lui envoyer un moment, puis après j'ai oublié, puis là je me suis peut-être lui envoyer, ce serait drôle, voilà.
0: Oui, l'anecdote de la bibliothèque.
2: Ah oui, l'anecdote. Oui, alors l'anecdote, oui, c'est vrai que c'est trop drôle. Enfin, c'est drôle. J'essaie de la raconter vite, mais donc je suis dans les rues, je suis trop mal. Je me dis merde, faut que je me cache parce que je vais pas y arriver, quoi. Donc j'arrive dans la BNF, mais en fait, faut passer des portiques. Donc je tombe sur une jeune fille adorable qui me dit oulala, non, faut faire une carte. Je fais ah bon, écoute. Donc elle me fait asseoir, je fais une carte et tout ça. Et puis elle fait la carte et là j'arrive enfin à rentrer. Je rentre et j'essaie d'aller le plus loin possible dans la BNF où je vais me planquer dans un rayonnage où il y aura personne parce que je suis là dans les rayonnages où il y a personne. Et puis il y a des livres partout. Il y a les livres qui ont été écrits depuis 1530 dans la BNF, quoi. Et j'avance et là tout à coup je vois un livre, je le prends, je sais pas pourquoi, je l'ouvre et en fait je tombe sur l'histoire de l'endroit d'où je viens, c'est-à-dire l'étang en face de chez mes parents qui est un peu centrale dans notre vie, c'est-à-dire tu as entendu parler de l'étang, ma grand-mère a failli se suicider dans l'étang, mon père a failli se noyer 7 fois dans l'étang, enfin vous voyez un truc comme ça. Et là je fais mais c'est pas possible, quelqu'un me fait une blague, quoi. Et je fais mais c'est quand même, enfin voilà, donc tomber, et c'était une description hyper belle de cet étang, genre qu'est-ce qu'on est bien près de cet étang, on y pêche des gardons, etc. Et là je me suis dit mais il faut que j'y aille, je pense. Donc j'y suis effectivement retournée pendant 2 ans après. Je me suis dit, il s'agit de quoi? Il s'agit de se faire un... Voilà, donc j'aime aussi cette espèce d'enquête dans la vraie vie qui flirte, voilà, et c'est vrai que ça flirte toujours avec tiens qu'est-ce qui arrive là, est-ce que machin, il y a Dalenel qui vient dire ça et bidule, donc c'est une espèce de refuser, de recomposter de tout ça que je trouve assez drôle à mettre en scène, quoi.
0: Génial,
2: merci, c'est gentil d'avoir demandé l'anecdote de
0: merci beaucoup, c'était passionnant.
2: Merci,
0: hein.
2: Merci. Ouais, merci pour vos questions, merci d'être venu, c'est cool.
4: C'est l'émission Esperluette sur Jet FM et nous écoutons des rencontres enregistrées lors du festival Fumetti tout fraîchement ce week-end du côté de la Manufacture des Tabacs à Nantes, festival dédié aux bandes dessinées plutôt curieuses. Ici, une rencontre en 2 parties baptisée Transformer le réel, enquêter, fabuler, sublimer le monde en bande dessinée. Nous venons d'écouter Elsa Clay et Claire Brault, questionnés par Ariane Hugues et Morgane Mabi, et les deux mêmes autrices questionnent le dimanche 31 mai 2 autres autrices, Éléonore Marchal et Edith Chambon, la première pour son livre « Manger », la seconde pour le livre « Ma famille imaginaire ».
3: On va pouvoir échanger aujourd'hui avec Éléonore Marchal et Edith Chambon ici présentes. Et en fait, cette rencontre, elle s'inscrit dans le thème de cette année du Festival Fumetti, un thème tout à fait original et inédit, puisque cette année, cette édition s'inscrit sur le signe du compost, et avec une vision un peu métaphorique du compost, de la manière dont une expérience traumatique peut se transformer en quelque chose de fertile, de libératoire, et finalement, ça s'inscrit parfaitement dans les deux bandes dessinées sur lesquelles on se focalise aujourd'hui, qui sont Ma famille imaginaire et Manger,
0: que vous pouvez feuilleter allègrement, n'hésitez pas. Et donc, avant d'aller plus loin, je voulais simplement avoir vos retours. Quelle a été votre réaction lorsqu'on vous a invité sur un festival avec le thème le compost ? Parce que je l'imagine que c'est pas anodin. Donc,
5: Bonjour. moi déjà j'étais trop contente d'être invitée à Fumetti parce que j'étais venue une fois en touriste et j'avais adoré. Donc là j'étais d'autant plus contente de participer. Et par rapport au thème du compost, j'avoue que je me suis pas immédiatement identifiée par rapport à ce livre-là. Même si oui, par effet un peu métaphorique, on peut effectivement penser que voilà, il y a cette idée de sublimer quelque chose qui est plutôt dont on voudrait se débarrasser, en fait, de le transformer en une matière plus noble. Donc, ouais. Et puis aussi, je fais une nouvelle BD où, pour le coup, ça parle de champignons. Donc, oui, ça a quand même résonné des trucs, mais voilà.
6: Moi, je connaissais pas le festival Fumetti. Et donc, enfin, j'étais contente d'être invitée. Et j'avais pas non plus conscientisé ce que ça voulait dire au compost. Et c'est uniquement en entendant parler que j'ai fait ah, mais oui, ça fait complètement sens de sublimer ce qu'on a vécu. Des choses qu'on veut mettre à la poubelle. Par contre, ce que j'avais fait, c'est que j'étais allée, j'avais vu les autres artistes qui étaient invités. J'ai dit, ouais, il y a plein de personnes qui font des trucs super chouettes et qui avaient cette chose que j'aime bien, qui est organique et qui est vivante, enfin, qui vient prendre dans les sentiments où il y a vraiment des styles graphiques qui sont particuliers et vivants. Et donc, pour moi, compost, je le reliais avec cette manière de créer qui est organique.
3: Et comme vous l'avez dit, vous avez toutes deux ce point commun de partir d'expériences un peu traumatiques. Donc on s'était dit que c'était pas une mauvaise idée de faire un petit trigger warning globalement sur les thématiques qu'on va aborder, qui sont à la fois des thématiques liées à l'inceste et aux troubles du comportement alimentaire. Donc si jamais c'est des thématiques qui peuvent bien vous trigger, voilà, au moins. C'est pas mal de l'avoir en tête. Et donc, pour de nouveau aller un peu plus loin, puisque ce sont toutes deux des bandes dessinées qui s'inspirent de vos vies, de vos expériences, quel lien, en fait, vous entreteniez avant de créer ces bandes dessinées à l'autobiographie, l'autofiction, comment tout est né, en fait
5: Alors moi, personnellement, j'en faisais pas du tout. Enfin, moi, c'est la première BD que j'ai écrite, en fait. À la base, je suis plutôt illustratrice pour la jeunesse. Et donc, en général, on m'envoie des textes que j'illustre. Donc là, c'était quand même une démarche totalement différente. Donc peut-être que c'est aussi... même si, à la base, j'avais vraiment pas l'idée de faire de l'autobiographie. Mais finalement, c'était peut-être presque une porte d'entrée plus évidente quand on n'a peut-être pas l'habitude d'écrire et... Peut-être pour se sentir légitime aussi à raconter quelque chose, je sais pas. Et donc là, j'ai commencé à lire un peu des BD autobio pour voir un peu comment on fait.
6: Moi, j'ai l'impression, la majorité du temps, de faire de l'autobiographie, mais sous forme d'autofiction. Mon but étant qu'on n'arrive pas forcément à... Enfin, évidemment, on va voir, on peut capter que c'est moi, mais j'aime bien qu'il y a un grand déguisement, on va dire, dessus. Et j'ai tendance à raconter des choses, mais de manière très... comme si c'était pas réel, mais que les sentiments et ce qui est vécu soient réels. Voilà.
3: Et justement, à quel moment il y a eu cet élément déclencheur, même s'il y a une petite préparation en amont, à quel moment on se dit, c'est bon, je vais me raconter en bande dessinée?
6: Moi, c'est le moment où, en master, on devait faire une BD, enfin, le moment où je devais faire une BD qui, après, serait destinée à la publication, où je me suis dit, il faut vraiment que j'ai une forte motivation pour tenir un projet, parce que ça prend du temps de faire une BD. Et dans mes motivations, il y avait, quel sujet je connais bien, parce que je pense que c'est important de parler d'un sujet qu'on connaît, enfin pas s'approprier des choses qu'on ne connaît pas, et aussi de quel sujet on a besoin de représentation dans la culture, parce que c'est un luxe de pouvoir faire partie de la culture et de donner des représentations. Et je me suis dit, les TCA, pour moi, c'est un sujet qui est vraiment tabou. À chaque fois que j'ai vu des petites représentations dans des films, dans des séries, j'étais wow. Enfin, ça m'a vraiment marqué tellement il y en avait peu. Et donc je me suis dit, je vais essayer de raconter au maximum tout ce que je sais là-dessus, puisque je sais des choses dessus. Voilà.
3: Et En guise de préface de ta bande dessinée, je l'ai noté, Edith, tu dis « J'ai fait ce livre comme on saute dans le vide en se disant tant pis et puis merde ». Et ouais. Je trouve que ça regroupe un peu toutes les deux.
5: Ouais, ben moi c'est vrai qu'à la base, j'étais rentrée à la maison des auteurs pour faire une BD qui devait être une BD de fiction sur le mariage. Donc bon, ça n'a pas eu lieu. Et j'ai rencontré une autrice là-bas, Yosune Urrutia, qui travaillait sur un... Sur, en fait, elle a vécu un cancer et donc sur comment les femmes artistes gèrent la relation au cancer dans l'art, enfin voilà. Et puis moi, en parallèle, je lui parlais de mes histoires de famille, mes problématiques de vie, etc. Et puis elle me dit, mais c'est ça que tu devrais raconter comme histoire, en fait, ça c'est une histoire. Et moi, je me disais, oh là là, non, ça me paraissait vraiment affreux. Enfin, et puis moi, j'étais pas comme toi dans une idée de me dire, ah, faudrait parler de ça, c'est tabou. Enfin, j'avais pas du tout cette vision, vraiment. Et puis, une fois qu'elle m'a mis un peu l'idée en tête, après, ça m'a obsédée. Et je me suis dit, enfin, je sais pas ce que je me suis dit, en fait, je crois que, ouais. Bah, si, un peu ce que je dis au début, là, je me suis dit, bon, bah, tant pis, on verra bien. Et après, on pouvait plus reculer.
6: Et si je peux rebondir, je me rappelle, on avait abordé le fait qu'à un moment se pose quand même la question du choix de est-ce que je raconte des choses qui sont personnelles, quitte à potentiellement perdre des liens, ou je fais le choix de vraiment vouloir raconter mon histoire parce que j'ai l'opportunité de pouvoir la raconter et de mettre à jour certains sujets. Enfin, moi, je sais que c'est... parce qu'il y avait forcément des moments où j'étais ah, est-ce que je raconte ça ou pas aussi.
5: Ouais, moi, c'est vrai que. Pareil que toi, enfin tu te dis, est-ce que je me censure ? Bon, toi en plus tu parles aussi de ta famille, ouais, mais de façon.
6: Ouais. C'est à ce moment-là où j'ai dû faire le choix. Est-ce que je parle de ma mère ou pas dans la BD ?
5: Ouais.
6: Est-ce que je fais ce choix ?
5: Au final, ben si. Ouais. La limace. C'est vrai, elle est représentée comme ça.
6: Ah oui, oui, oui, c'est une limace.
5: Ouais, non, mais moi c'est vrai que j'étais plus dans un truc de. Je crois que j'étais prête à assumer un peu les conséquences, mm-hmm. en fait. Par rapport à ma famille, je pense que j'étais en colère aussi. Donc j'étais un peu mue par ça aussi, peut-être. Mmh. Et puis voilà. Et puis oui, tant pis, et puis merde. Enfin, c'était quand même ça. Mais par contre, je me suis demandé si j'allais aussi leur faire des têtes d'animaux ou quelque chose, parce que dans la question de la représentation, par contre, ça me posait vraiment problème. Et puis j'ai pas du tout réussi à faire autrement que de les représenter premier degré. Donc,
6: Ah ben moi, c'est l'inverse. J'ai vraiment essayé de les dessiner et je n'y arrive pas.
0: Voilà. Alors c'est super parce que c'est la prochaine question qu'on voulait vous poser. Donc là vous avez une double page de la BD de Edith qui est à l'image. Donc ouais, tu dis que c'est vraiment sorti comme ça, réaliste. Est-ce que tu as travaillé le dessin de tes personnages d'une certaine façon ou vraiment c'est un peu venu comme ça intuitivement de mémoire ?
5: En fait, bon, moi déjà je sais me dessiner parce que je sais pas, je me connais bien je pense. Après, quand j'ai dessiné mon père au début, je le trouvais flippant, horrible, et j'étais là, hein, c'est vraiment pas sympa. C'est pas comme ça que je le vois en plus, je sais pas comment dire. Et puis après, je l'avais vu le week-end d'après que je l'ai dessiné, je me suis dit, mais il est beau quand même un peu, je peux pas le dessiner comme ça et tout. Et puis ma mère, je savais pas trop, et c'est une amie à moi qui habite ici d'ailleurs, elle est illustratrice, Amélie Gros. Elle m'a dit, ah mais vous, ta mère, ta sœur et toi, c'est pareil, vous, c'est des joues comme ça. Et donc, je me suis concentrée un peu sur ça. Et ouais, non, j'ai un peu cherché. Au début, c'était difficile d'assumer. Et puis, c'est juste qu'au bout d'un moment, il fallait que j'avance et j'ai fait bon, tant pis, quoi. Enfin, tout a été un peu comme ça. Ouais, tant pis, en fait. Un truc un peu comme ça.
0: Fallait accepter les choses. Et toi, Éléonore, du coup, on va mettre une image. Donc, vous voyez, c'est très différent. Vous comprenez de quelle limace on parlait. Donc, toi, bah, comment, justement, tu disais que tu n'avais pas réussi à faire réaliste et que ça s'était imposé la nécessité de remplacer un peu les personnages par des symboles.
6: Oui. Donc, il y a un dossier qui s'appelle Maman avec plein d'images de Jabba. Comme ça, vous voyez. Et en fait, au début, j'ai essayé de la dessiner. Et en fait, à chaque fois, pour moi, je la trouvais pas belle la manière dont je la dessinais. Elle me faisait peur et j'étais. Bah, c'est la vision peut-être de l'enfant, de comment j'ai envie de la représenter. Mais en même temps, pour moi, c'était important de parler de la dysmorphophobie, qui est le fait de. On se voit d'une manière qui n'est pas réelle. Et la mère, en se voyant comme ça, donne aussi cette vision à ses enfants. Et ce décalage qu'on peut avoir, par exemple, quand on voit une photo qui date. De plusieurs années en disant ah mais en fait je ressemblais pas du tout à ça, bah il y a la même chose avec ma mère que j'ai ressenti en me disant ouais il y a plein de photos quand j'étais jeune où je voyais, enfin j'avais une vision de ma mère, je sais pas quoi ressemblait mais qui était négative, et en voyant des photos j'étais ah mais en fait elle est belle, Et du coup, c'était très très dur de la représenter, donc je me suis dit, ça va me permettre de parler de la dysmorphophobie, donc le fait de se voir juste de manière négative, tout ce qu'on voit est négatif, comme ça c'est assumé, le lecteur est obligé de se dire, est-ce qu'elle est censée être belle ou pas ? Non, elle est horrible, mais parce que c'est son point de vue, et il y a un moment dans la BD où j'ai décalqué des photos pour qu'on puisse, enfin des photos de ma mère, pour qu'on puisse vraiment faire, bon, ce n'est pas la réalité.
0: Ouais. Et pour le père en cheval, est-ce qu'il y a un autre cheminement ?
6: Bah de base, ça devait être un cycliste. Et sauf que ça rendait la mère vraiment très seule par rapport aux autres qui sont humanifiés. Et en faisant mes recherches, j'avais vu que donc ça parle des troubles du comportement alimentaire et du rapport au corps. Et il y a la bigorexie, qui est le fait de vouloir faire beaucoup beaucoup de sport. Et mon père fait beaucoup de sport. Et il y a un truc qui se retrouve chez les sportifs, c'est la mort subite. Il y a beaucoup de coureurs qui ont ça, et chez les chevaux de course qu'on force à courir, c'est un cheval sur 10 qui meurt de mort subite. Et mon papa a eu ça, enfin, et ça en parle dans la bande dessinée. Du coup, il s'est réveillé. Voilà, si jamais des gens n'ont pas lu la BD, mais du coup, je me suis dit, ah, ça fait un petit clin. Enfin, du coup, c'est l'image que j'ai eue. Il n'y a pas beaucoup d'autres choses à part ça.
0: C'est très bien. Et alors, il y a un autre élément très important dans vos bandes dessinées qui est les maisons, qui sont presque des personnages à part entière aussi. Là, pareil, même question. Comment vous avez fait ce travail de représentation de la maison, du coup, Edith, d'abord ?
5: Ben, moi, là, ce qu'on voit, c'est qu'il y a, d'un côté, il y a un plan qui a été dessiné par mon père. Parce que, donc, ils ont emménagé dans cette grange. Et comme ils sont architectes, mes deux parents, ils ont voulu imaginer leur maison. Et donc, au début, je me suis dit, alors, il faut que je représente tout bien. Là, c'est l'image où il y a les plans en couleur. Là, c'est ce que d'abord j'ai essayé de faire. Parce qu'en fait, c'est une maison dans laquelle il y a des marches ou des escaliers entre chaque pièce et ça tourne. Les gens sont un peu paumés en général quand ils arrivent. Et j'ai essayé de représenter ça de façon très documentée. Et puis là, j'ai vu que déjà, je passais un temps fou pour raconter rien, en fait, juste sur une image. Et je me disais, non, c'est pas le bon angle. En fait, je suis pas en train de faire une BD documentaire. Je suis en train de raconter, moi, mon histoire de mon point de vue. Donc, c'était plus important, finalement, d'arriver à rendre une espèce d'ambiance et d'idée de la maison. Donc, voilà, au début, oui, j'avais fait des recherches comme ça. Et puis, j'ai abandonné en cours de route cette piste-là. Et je l'ai fait de façon plus intuitive et moins réaliste. Et je pense qu'en fin de compte... ça m'a donné plus de liberté, moi aussi. Et puis je trouvais que la maison, en tout cas dans ma famille, c'est très fort le rapport entre la psyché familiale et la maison. Le fait que justement, au début, c'est quelque chose qu'ils ont fabriqué ensemble au fil du temps, qui est très évolutif. Là d'ailleurs, on est un peu dans une autre phase où les choses commencent à se casser un peu la gueule. C'est un peu un problème aussi, mais... Enfin voilà, j'ai toujours vu une espèce de corrélation comme ça entre l'évolution de la maison et l'évolution de nos relations aussi et de nos moments de vie en famille, quoi.
0: Et toi, Éléonore, est-ce que c'est un peu la même chose ?
6: En fait, j'ai l'impression d'être une grande flemmarde dans le dessin, dont l'architecture. Et il y a un truc qu'un de mes profs nous avait dit, c'était chaque élément doit avoir un sens. Et en fait... Quand je dessine donc la maison, il y a plein de trucs où je me dis, ça raconte quelque chose. Par exemple, l'architecture un peu désuète de la maison, ça raconte déjà quelque chose. Donc, c'est ma maison. En vrai, quelqu'un qui est déjà allé chez moi voit que la cuisine, elle est comme ça. De la cuisine, on peut voir la porte, la table est vraiment là. L'escalier, je trouve que ça fait une architecture un peu stylée. En vrai, c'est un escalier en bois. Mais toute la disposition de la maison est la même. Mais juste, j'ai essayé de faire à chaque fois au plus simple. Avec des éléments où on permet de situer, comme par exemple la lampe triangulaire ou la porte, ou la porte qui ressemble à ça aussi, qui est bleue, qu'on peut voir. Et le petit schéma là, en fait, j'ai fait une mise à niveau en art appliqué et on avait une consigne, on devait faire un truc de volume et je m'étais amusée à faire cette petite maison. Et je me suis dit, ah, ça serait drôle de. J'avais une mauvaise note pour ça. Bref, c'est pas pour ça que je l'ai mis là, mais de le mettre dedans. Parce que c'est un peu l'image mentale qu'on se forme. On peut le découper et vraiment faire la petite structure. Il y a un pain en face de chez moi, ce qui fait que la maison est caractéristique. C'est pour ça qu'il y a ce pain en face. Voilà.
0: Génial.
5: Mais t'as essayé de le monter, ça fonctionne ?
6: Ah mais oui, j'ai eu 10 sur 20. parce que c'était pas stable.
5: Il y a des gens qui l'ont découpé dans la BD et qui ont essayé de le faire ou pas?
6: Je pense pas. En plus, en vrai, j'ai essayé de le refaire et je pense qu'il faut vraiment l'avoir en grand format parce que là c'est petit et c'est super chiant. Voilà, voilà, c'est pas stable, en effet. Et il y a les formes aussi, c'est important. Je voulais qu'il y ait un triangle et bref, voilà. Des formes dedans.
0: Donc là, il y a quelques images du coup, que tu nous as données, Éléonore, de tes carnets de recherche. Ça, toi, c'est comme ça que tu as procédé, Edith. Enfin, en gros, comment vous avez écrit vos histoires, comment vous les avez structurées petit à petit?
6: Moi, juste aussi, j'ai aussi du texte. C'est juste que je le fais sur...
0: Il y avait une image au tout début.
6: Sur un Word.
0: Ouais,
6: ouais, voilà. Celle-là. Il y a 60 pages dedans. Enfin, et c'est vraiment... Tout,
5: en vrac.
6: Ouais, j'écris, je réécris. À un moment, je fais une liste aussi. Je fais un mix avec mes recherches où je fais une sorte de. Pas de cahier des charges, mais de tous les trucs qui se passent dans les TCA pour me dire ah oui, tiens, c'est vrai qu'il y a eu ça et comme ça. Mon but étant de faire la représentation la plus large, enfin, qui couvrait le plus de choses, mais que je connaissais. Donc il y a la partie texte. Je ne sais pas à quel point je développe la manière dont je fais ça, mais il y a énormément. Et après, c'est trouver une structure narrative où je me suis dit, je vais découper ça en partie en fonction de comment les troubles arrivent et du type de trouble et comment ça se résout, en mettant ça sous forme de journée. Et de temps en temps, et donc il y a les images aussi. Comme ça.
0: Revenir.
6: Pardon, s'il te plaît.
0: Ouais, pas de souci.
6: Ça, c'est les tout premiers...

0: rapport à mon corps et à l'alimentation. Donc par exemple, le fait de se dire, ah tiens, quand on a une ombre, bah on a une image de soi déformée. Et c'est un truc que je faisais quand j'étais petite. Du coup, j'ai repris ça, qui est un passage dans la BD, mais qui a bien changé. D'ailleurs, je trouve ça. J'aime bien retomber sur les tout premiers dessins qui, en général, ont énormément bougé après quand la BD sort, mais ça nous rappelle à quel point le chemin est long. Enfin, je trouve qu'il y a un truc positif quand on se remet à travailler sur un projet, de dire c'est normal que ça prenne du temps et que ça va changer. Et il y avait aussi des recherches graphiques de comment faire pour simplifier au maximum la maison, et en même temps que ça soit pas creux avec des textures. Et après, il y a aussi le storyboard, voilà.
1: Très bien. Voilà.
2: Ben,
1: et toi, Edith?
2: Moi, je me suis dit, quand je me suis dit, bon, je vais raconter cette histoire de famille compliquée et tout ça, j'ai noté comme ça en vrac sur des post-it, voilà, des souvenirs que je trouvais parlants par rapport au sujet, des choses qui ont été dites, des rêves que j'ai pu faire, voilà, des épisodes, des séquences de vie qui. Et je ne savais pas du tout comment les articuler ensemble pour le moment, mais donc j'ai écrit un peu comme ça venait. Comme ça sur les post-it, et après je les ai assemblés comme pour faire une espèce de chronologie, genre ah oui, ça s'est passé avant ce rêve-là, ça c'était machin. Enfin, donc là j'ai commencé à pouvoir voir une sorte de chronologie dans le temps, quoi. Et après, à partir de ça, bah, j'ai écrit un peu comme ça me venait dans un carnet, commencé à raconter l'histoire. Donc quelquefois il y avait des choses assez développées où je rentrais déjà un peu dans la prose, et d'autres fois où je notais juste bon, bah, il faudra développer tel truc. Enfin, et c'était un peu imprécis. Puis quand il a fallu passer à l'étape où je devais le donner à l'éditeur, bah là j'ai écrit comme toi, sur l'ordi. Ça m'a obligé à aller un peu plus loin dans l'écriture pour que ce soit intelligible aussi, parce que moi, dans ma prise de notes, il y avait des trucs où, voilà, juste moi je vais noter un mot, je sais de quoi je parle, mais voilà, donc j'ai dû développer. Donc ça m'a aidé aussi, moi, à commencer à avoir aussi en image un peu ce que j'allais faire. Enfin, voilà. Et par contre, moi, je dessine pas du tout en même temps que j'écris. Enfin, apparemment, je dis ça, c'est en tout cas le cas là. Mais même là, je refais une BD et j'ai fait pareil, en fait. Mais bon, bref. Et donc, ouais, je dessine pas du tout. C'est pour ça qu'après, j'ai eu tout ce problème, je pense, de représentation des personnages, parce que j'étais ah, merde, j'ai pas du tout
1: T'y
2: pensé
1: avais
2: à
1: pas
2: ça.
1: pensé, ouais.
2: Par contre, je pense beaucoup plus à des ambiances, des compos. Ça, j'y pense en écrivant. Mais pas vraiment, je suis pas trop sur le style graphique ou des trucs comme ça, parce que ça, j'ai l'impression que j'ai pas complètement la main dessus, de toute façon, et qu'à chaque fois que j'essaie de vraiment maîtriser le truc, en fait, ça marche pas. Donc voilà. Bref. Et du coup, après, j'ai pas trop d'étapes de storyboard, moi. J'ai plus genre un découpage à partir du scénar que j'écris. Et puis là, bah, c'est un peu vogue la galère, quoi. Genre, je suis obligée de mettre direct en page, un peu au format, parce que j'arrive pas à gérer bien l'encombrement du texte dans la page. Enfin, c'est. Voilà, peut-être que j'ai progrès à faire encore. Méthodo, j'en sais rien. Mais en tout cas, du coup, ça fait que le crayonné, il est déjà pas mal abouti, quoi, quand je présente à l'éditeur. Donc, il y a un petit côté à prendre ou à laisser, quoi.
0: Ouais. T'as pas du tout de tout petit storyboard
2: J'ai des tout petits trucs, ouais, un peu, genre, mais vraiment, même moi, si je fais pas tout de suite, si je suis pas en train de dessiner la séquence dans la foulée, je le vois un mois après, j'ai aucune idée de ce que j'ai représenté, quoi. Genre, il y a un pauvre carré, trois ronds, mais ça m'aide juste à réfléchir, tu vois, à élaborer le truc, mais en fait, c'est illisible.
0: Je relate beaucoup avec toutes les choses que tu as racontées, et ça aussi, parce que enfin, les storyboards que je vous ai envoyés sont assez encore visibles, mais en effet, moi, j'ai tendance aussi à ce que les storyboards ne soient pas lisibles, et mes crayonnés sont comme mes ancrages.
2: Ah ouais, ouais.
1: Et juste pour remettre un peu, entre guillemets, d'affect dans l'enjeu qu'il y a de ces bandes dessinées, est-ce qu'à ces étapes-là de création de la bande dessinée, votre entourage était au courant? Est-ce que vous aviez déjà l'ambition de leur montrer ou pas du tout?
2: Moi, j'ai dû crever l'abcès assez vite, hein, parce que sinon, j'allais pas pouvoir le faire du tout. Donc, juste quand j'ai pris la décision, je me rappelle, c'était, on va dire, décembre 2020. Et là, bah, j'ai appelé ma mère, en fait, et puis je lui ai dit que j'allais faire ça. Enfin, je lui ai pas vraiment demandé son avis, à vrai dire. Je lui ai dit que j'allais raconter l'histoire de famille. Bon, bah, elle était un peu estomaquée, mais genre, voilà. Et après, bah, du coup, voilà, j'en ai aussi parlé à ma sœur. Après, voilà, les gens n'avaient pas forcément plus que ça envie d'en entendre parler. Moi, j'avoue, j'étais pas non plus méga à l'aise. Par contre, ben, une fois que j'ai avancé dans le travail, j'ai quand même pris soin de prévenir un peu différentes personnes de ma famille,

0: qu'il y a, il y avait ce livre-là qui allait sortir.
1: Et ça, tu le mets d'ailleurs en scène, en fait, en
0: partie. Je le mets un peu en
1: scène,
0: ouais, à la fin. Ouais, ouais. Bah, ça, d'ailleurs, ça fait partie des choses où, même si j'ai écrit un scénario, il y a quand même des choses qui ont bougé après quand j'ai fait le crayonné. Genre, j'ai refait la scène du début parce que ça n'allait pas du tout. J'étais en butée totale. Donc, finalement, j'ai pris un autre angle. Et puis aussi pour les scènes de fin, où au final, ça s'est rajouté au fil de l'eau que l'histoire, en quelque sorte, se poursuivait. Donc, j'ai rajouté un peu des trucs à la fin. Et ouais, ils n'étaient pas super ravis, je crois.
2: Moi, c'est très tardivement que j'ai essayé d'en parler à ma mère juste pour tâter un peu le terrain, mais enfin la BD n'était pas finie, mais j'allais, il n'y avait pas grand-chose à changer. Et une de mes sœurs avec qui je m'entends très bien, elle a été au courant très vite. Je crois que je l'avais fait lire la première partie avec l'enfance où bah, elle est décrite comme une sœur. C'est dans un contexte social qui a des réflexions grossophobes sur sa petite sœur. Et elle m'avait dit, fais-toi plaisir, dis le maximum de choses qui peut t'aider à te sentir
0: la
2: bien.
0: Chance.
2: Et ma mère, même après, quand après elle a lu ma BD, elle m'a dit, bon, au moins si ça t'a permis de te sentir mieux, tant mieux. Mais pour parler de l'après, elle est tellement... Elle sait tellement que c'est elle, que même si j'en parle avec n'importe qui, les gens comprennent que c'est pas une limace puisqu'il y a des photos à côté pour dire que c'est pas la même chose. Elle me dit, je suis une limace. Et donc c'est pas possible. Et le fait de parler des TCA, qui pour moi est un sujet qui est, enfin, qui est tabou, comme je sais pas pour toi, mais au bout d'un moment, bah, c'était mon sujet de master, et quand on parlait de quoi on travaillait, bah, j'ai commencé à en parler. Mais ça, c'était plutôt quand j'étais sur la dernière partie, et autour de moi, le fait d'en parler, il y a des personnes aussi qui m'ont livré leur témoignage qu'ensuite j'ai pu mettre dans ma BD, me rendre compte de « Ah, en fait, ça parle à des personnes ». Peut-être parfois même j'en parlais trop facilement et en fait je me prenais des propos en fait, de personnes qui ne s'y connaissent pas, qui disaient « Ah, mais c'est les dégénérés qui ont ça ». Et j'étais « Ah, wow. En fait, c'est pas safe d'en parler très, très librement comme ça non plus.
1: Mais justement, ça t'a pas... est-ce que tu as eu un sentiment un peu vertigineux d'aborder un sujet comme celui-ci qui est assez peu évoqué jusqu'à présent ? Et ça me fait notamment rebondir justement sur ce que tu disais, le scénario d'une soixantaine de pages où tu condenses à la fois du savoir académique, théorique. Tu avais le besoin, avant d'écrire, d'essayer d'être le plus exhaustif possible ?
2: Oui, parce qu'il y avait ce truc de « Ah, je vois tellement peu les TCA représentés ». Que je voulais, enfin, j'ai pensé à moi plus jeune ou à d'autres plus jeunes qui pourraient tomber sur un livre et se dire ah en fait il y a plein de représentations de moi, ça fait du bien de me voir représentée, et aussi pour les personnes qui s'y connaissent pas d'être sensibilisées au sujet pour éviter de faire des gaffes et avoir un comportement plus adéquat. Oui, j'ai oublié, il y avait un truc que je voulais dire mais j'ai oublié.
0: Mais d'ailleurs, moi, ça me fait penser, c'est pareil, quand j'ai commencé à parler autour de moi d'une BD autobio sur le transgénérationnel et l'inceste et tout ça, ben, j'ai plein de gens qui m'ont parlé de choses qu'ils avaient pu vivre, mais des gens qui étaient proches de moi, que je connaissais depuis longtemps et qui m'avaient jamais rien dit, en fait. Et c'était un peu fou, parce que, comme tu dis, ça arrive comme ça, boum.
2: Et tu te rends compte, en fait, que c'est pas juste toi, mais que c'est un truc systémique. Et si, je me rappelle de l'autre truc dont je voulais parler, c'est qu'en fait, comme c'était un projet de master, bah, y allait avoir le regard des profs, et je savais que c'était un projet particulier, donc la première chose que je leur ai dit, c'est en fait, je sais que c'est un sujet délicat, mais moi, je m'en fiche, je veux que ça soit bien raconté, donc n'hésitez pas à faire des critiques, n'ayez pas peur de ça. Donc j'étais vraiment partie dans... Enfin, mon but, c'est de bien raconter mon histoire, et je suis obligée pour ça d'être vulnérable face à des... Enfin, c'est pas des inconnus parce que c'est mes profs, mais oui, face à l'extérieur.
3: Ça me donnait un peu envie de bouleverser l'ordre du plan et de partir sur des questions qui étaient dans ta partie, je crois.
1: Oui, bien sûr.
3: Ouais.
1: Non, mais c'est vrai que justement, comme vous dites, vous vous êtes retrouvé un petit peu porte-drapeau de ces grandes thématiques. Est-ce que là aussi, enfin, j'imagine qu'en amont, on est loin d'imaginer qu'on va se retrouver à devoir gérer des témoignages aussi bouleversants. Et donc, comment au quotidien on le reçoit ? Comment on fait ? Est-ce que vous aviez envie de vous intéresser encore plus à la thématique ou il y a une espèce d'aversion qui est arrivée.
0: Moi, j'étais carrément obsessionnelle, je pense, sur le sujet un bon moment. Donc voilà, je lisais, je me documentais, j'écoutais ce qui se disait, blabla, les podcasts et tout ce qu'on veut. Et puis j'étais surtout, enfin ça c'était la partie où j'ai décidé de faire ça et que j'écrivais, etc. J'étais complètement obsessionnelle. Même je projetais ça, je pense, sur plein de gens. Je voyais ça partout. J'étais là, il y a tel problème, il y a sûrement vécu de l'inceste, enfin et tout ça, enfin ce qui est peut-être possible par ailleurs, mais enfin du coup ouais, j'étais un peu submergée par ça. Et par contre, quand c'est sorti, moi, j'étais que concentrée sur ma famille. J'étais en mode, ça va être horrible. Enfin, du coup, il n'y avait même pas les autres, ça n'existait pas. Enfin, j'avais même pas dans l'idée que d'autres gens allaient le lire, finalement. C'était juste plutôt quelque chose adressé à ma famille, quand même. Et en fin de compte, ben ouais, comme tu dis, ouais, tu reçois plein de messages, plein de trucs. Mais en vrai, ça m'a fait du bien, au contraire, parce que ça m'a légitimée dans ma démarche, parce que c'était un peu difficile d'assumer. Voilà, j'avais l'impression vraiment de transgresser. C'est le cas, d'ailleurs, enfin... Ça me semblait nécessaire, mais t'es toujours quand même un peu dans... Putain, c'est violent. Enfin...
1: Et dès le début, t'avais envie de, à la fois, raconter ce qui t'est arrivé, entre guillemets, raconter ce qui est arrivé à ta famille, mais est-ce que tu as tout de suite vu le côté, ça va pouvoir être plus qu'une bande dessinée et ça va résonner dans plein d'autres personnes, à travers les vies des autres lecteurs?
0: Franchement, je crois pas. Au début, il y avait vraiment une démarche. Je pense, moi, j'étais dans un moment difficile de ma vie et c'était vraiment genre un peu thérapeutique. Enfin, c'était entre eux et moi. Enfin, voilà, finalement, il y a l'éditeur qui s'est intéressé. J'ai même pas démarché d'éditeur, quoi. Moi, j'étais à la maison des auteurs en mode, je fais mon truc dans mon coin et on verra. Et puis là, lui, je sais pas, il est venu me contacter. Donc, je lui ai dit, ben voilà, je fais une BD sur ça. Il a dit, ok, ça m'intéresse, etc. Donc, ça allait vite. Donc, j'ai pas eu le temps, moi, de me projeter.
1: Et il y a peut-être eu moins d'allers-retours sur les choix éditos de la bande dessinée.
0: Ah ouais, non, pas du tout, ouais, c'est clair. Je me rappelle, c'était hyper awkward la première fois que je l'ai rencontré, parce qu'en plus, il y avait le Covid et on avait des masques. Et puis, je devais lui pitcher donc la BD, qui est en fait mon histoire de famille, où c'était genre hyper émotionnel à ce moment-là. Et c'était un exercice compliqué... de parler les yeux dans les yeux avec quelqu'un que je connais pas, de pas voir ses réactions de visage tout en racontant ma life, mais d'une façon un peu professionnelle, genre alors ça va parler de ci, ça va parler de ça, enfin. Et puis bon, finalement ça l'a fait, quoi, et je crois que ça m'a aidé même à processer et à commencer à m'approprier le truc. Et du coup, non, j'étais pas vraiment, moi, dans, je sais pas, c'est plus, j'avais l'impression que la BD là, c'était l'outil que moi j'avais dans la main et dont je me suis saisie, mais je m'étais pas vraiment projetée tant que ça derrière, enfin.
1: Et en plus de ça, maintenant, la bande dessinée, elle a quelques années aujourd'hui. Et typiquement, dans un festival comme celui-ci, tu prends la parole, etc. Donc, est-ce que ton rapport à cette bande dessinée, il a évolué? Est-ce que maintenant, c'est quelque chose vraiment lié à ton passé? Enfin...
0: Franchement, ouais. Je crois que ça a fait un peu... Ça a changé ma vie de plein de façons. Personnelle, et puis professionnelle, et puis plein de trucs. Et du coup, oui, c'est vrai que maintenant, je me sens un peu plus loin, quand même. Même si je crois que c'est quand même des sujets où moi, j'ai l'impression que c'est toujours un peu... Ça va s'insinuer dans tous mes autres sujets. Enfin, il y a quand même, voilà, ce rapport compliqué à la famille, l'institution de la famille, du mariage, sur quoi ça repose. Enfin, tous ces trucs-là, ça continue de me boucler dans la tête. Donc voilà, c'est récurrent. Maintenant, j'essaie de plus... travailler dans la fiction, mais en fin de compte, j'ai l'impression que c'est un peu la même matière dont je vais me saisir, quoi. J'aime bien m'intéresser à ce qui, voilà, les héritages qu'on a psychiques, enfin ce genre de choses. Donc voilà.
2: Désolée, il faut que je me rappelle de la question. Je relate par rapport au côté obsessionnel. Moi, il y en avait avant la bande dessinée, parce que j'avais commencé à faire beaucoup de recherches sur les trucs du comportement alimentaire pour moi. Du coup, ça m'a fait de la matière après à réintégrer. Dont, à un moment, il y a des pages avec plein de recherches. J'ai juste copié-collé ces recherches-là. Et quand je parlais avec les gens, en fait, moi, je voulais avoir le maximum de retours pour pouvoir être plus juste. Me dire, ah tiens, est-ce que j'ai loupé des choses? Est-ce que là, par exemple, je risque d'avoir des propos, je sais pas, grossophobes ou des choses qui sont trop généralistes, donc ça m'intéressait vraiment d'avoir le retour des personnes par rapport à ça. Et ça faisait du bien aussi parfois d'écrire certains processus de réflexion, comme par exemple, c'est important de manger avant d'aller en soirée, même si on n'a pas envie de manger à cause des troubles du comportement alimentaire, pour se dire, moi je vais avoir de l'énergie quand je serai là-bas pour faire la fête et pour danser. Et le fait d'écrire, bah, ça permet ensuite de se rappeler de ces processus-là. Donc ça, c'est thérapeutique, on va dire. Mais j'avais le premier truc, et la première motivation, c'était de me dire « Ah, ça va rendre moins tabou le sujet. » Donc moi, je ne pensais pas à ma famille. Enfin, j'ai eu le stress par rapport à ma mère, mais du coup, il y avait ce truc. Je pense surtout à « Ah, chouette, ça va être disponible, accessible. » Et par contre, peut-être que tu as ça aussi après. Ça m'arrive de temps en temps de recevoir des personnes qui m'envoient des messages pour me dire « Merci beaucoup pour la représentation. » Et ça, c'est le truc qui me touche le plus parce que c'était ma motivation principale. Voilà. Et j'ai oublié.
0: Alors, moi, c'était pas du tout ma motivation, mais ça me... au final, c'est comme toi, par contre. C'est le truc qui me fait le plus de plaisir, plus de bien et tout. Mais je m'étais pas projetée. Bah.
3: Ce qui est intéressant, c'est que pour autant, vos BD, elles ont pas du tout la forme qu'on imaginerait de BD didactique non plus, quoi. Donc, c'est intéressant de voir que toutes vos recherches, elles ont été très aussi nourrie et mélangée dans vos techniques artistiques, quoi. Et il y a presque cette ambiance, le rêve est très important dans vos deux projets de façon différente, mais vous aviez un peu en commun cette logique du rêve. Est-ce que vous voulez en parler, la place des rêves dans vos deux livres?
2: Moi, il y avait la question de rendre accessible, pas uniquement pour les personnes concernées, mais aussi pour rendre accès aux autres. Et justement, comme c'est un sujet assez particulier et noir, ça ne donne pas forcément envie. Donc pour moi, c'était important qu'il y ait quelque chose de pop, de coloré, qui accroche, même si la thématique est dure. Et aussi de rendre la chose assez merveilleuse, comme un conte. J'ai fait mon mémoire sur l'inconscient et comment créer de manière inconsciente, consciemment. Bref, et dedans, il y a un moment, j'avais lu un livre qui parle c'est l'analyse des contes de rêves. Oh, c'est l'analyse des contes de fées qui parle du fait que dans les contes merveilleux, le fait que ça soit très merveilleux, justement, avec un roi, un château, un dragon, c'est beaucoup plus facile pour l'enfant de pouvoir se projeter que si c'était son voisin en fait qu'on avait représenté. Et donc là, le but, c'était aussi de rendre le récit le plus universel possible en termes de temps, en termes d'époque, de lieu, de personnage. C'est aussi pour ça que le personnage s'appelle Miss, pour qu'on puisse plus facilement s'identifier et qu'il y a un truc joyeux dedans dans le récit qui est lourd. Et aussi parce que j'aime bien m'amuser dans le dessin en créant plein de trucs. Voilà.
0: Moi, le rêve, c'était carrément premier degré, c'est-à-dire que je suis rentrée dans toute cette histoire familiale par un rêve, donc qui était plutôt un cauchemar d'ailleurs, mais que j'ai même pas vécu comme un cauchemar, mais vraiment comme une vision nocturne, enfin bref, un truc très désagréable, et qui m'a envoyée chez la psy 4 jours après, donc sachant que j'y étais jamais allée de ma vie, j'étais en mode tout va bien. Bon, voilà. Donc, pour moi, le rêve dans ma bande dessinée, c'était vraiment juste les rêves que j'ai faits et que je trouvais. Évidemment, le rêve déclencheur par lequel je suis rentrée dans l'histoire de famille, mais même autour des autres rêves, en fait, quoi, je me suis rendu compte qu'il y avait quand même des récurrences, des trucs qui faisaient sens pour moi et tout. Et du coup, puis j'aimais bien, en fait, que. Enfin, comme il y avait tout ce travail psychique, quoi, je trouve que, oui, il y a l'histoire un peu qu'on raconte, après, en assumant la subjectivité du point de vue et tout, mais dans le rêve, il y a carrément un truc qui nous échappe. Encore plus même, je trouve, dans la narration, parce que, moi, j'hallucine en fait des fois sur les rêves, genre, mais pourquoi j'ai rêvé ça, voilà. Et du coup, je trouve ça intéressant quand on commence à voir, mais j'ai rêvé ça parce que truc, en fait, la famille, voilà. Du coup, j'aimais bien, oui, ça. En fait, moi, il n'y avait pas vraiment le rapport au conte, quoi que ce soit, parce que, j'étais un peu premier degré dans mon histoire, mais je me rends compte que quand je raconte quelque chose, je vais pouvoir prendre par exemple un ton comme une narration avec une distance, alors que quand je raconte le rêve, c'est pas décrit par le texte, c'est juste je représente un peu ce que j'ai vu ou perçu.
2: Je trouve dans le rêve, ça permet de vraiment passer par l'émotion et ce qu'on vit, et avoir une logique des sensations, plutôt que de se coller à une logique du réel. Et un truc aussi, je me dis, comme on en a parlé, je sais que ce que le rêve apporte à ton récit, mais tu m'avais dit que c'est par le rêve que t'as pris conscience. Ouais. Enfin, peut-être que tu peux ouais, le dire parce que tu le diras mieux, mais je me dis, les gens qui sont pas au courant ici, ça leur permettra de mieux situer le rêve dans...
0: Ben ouais, en fait, j'ai fait un rêve où, voilà, j'ai vraiment cru que c'était une réminiscence du passé de quelque chose qui m'était arrivé qui pouvait ressembler à une agression sexuelle. Enfant. Et donc, c'était affreux, évidemment. Mais en fait, c'est quand je me suis retrouvée chez la psy à lui décrire ce que j'ai vu, elle m'a dit, donc vous n'avez rien vu. Parce qu'effectivement, c'est que suggestif, et c'est par là qu'on est rentré, qu'après j'ai discuté avec ma mère, et que j'ai appris cette notion de transgénérationnel, donc qui, moi, m'a complètement stupéfaite, à savoir, tu peux porter des traumas qui ne sont pas les tiens, quelque part, enfin qui, voilà, et donc ça c'était un peu, c'est un peu l'objet du livre en fait, quoi, mais c'était un peu la grosse découverte de la vie qui n'était pas une très bonne nouvelle, je dois dire, voilà, c'est tout.
1: Et pour revenir à d'un point de vue très pragmatique, mais toi qui viens plutôt de la littérature jeunesse, j'imagine que la structuration du récit a été entièrement bouleversée par cette thématique, et donc comment t'as repris des automatismes que t'avais en jeunesse, ou en fait t'as dû tout repenser, toutes tes habitudes?
0: Ben en fait, donc en jeunesse, c'est plutôt pas de la BD, mais quand même vraiment de l'illustration, ce que je trouve beaucoup plus, enfin c'est pas les mêmes choses, quoi, on travaille plus sur l'image, mais la bande dessinée, il y a vraiment la difficulté de raconter par l'image, d'avoir un rythme et ci et ça, que dans l'illustration jeunesse, je veux dire, quelque part, le texte, parfois, il se suffit à lui-même. L'illustration vient l'augmenter un peu et tout, mais c'est pas, elle se doit pas de tout raconter. Donc, ouais, du coup, je suis un peu partie comme ça. Après, j'avais fait une école d'art et tout ça. Enfin, j'avais déjà fait un peu de BD, donc j'avais fait une autre BD aussi, d'ailleurs... mais avec un scénariste, enfin bref, donc j'avais déjà un peu dégrossi des trucs. Mais par contre, pour le dessin, c'est vrai que le sujet était lourd et tout, et puis moi j'ai ma déformation entre guillemets professionnelle de genre illustration jeunesse, et donc au début c'était un peu dissonant, quoi, de dessiner de façon un peu mimi des trucs. Et puis en fait, après, je me suis dit, ah, mais c'est marrant parce que ça va prendre un peu les gens par surprise. Tout comme moi, la vie m'a prise par surprise. Et je voulais un peu raconter dans cette idée de... Je voulais un peu trimballer le lecteur dans le truc de... On ne se rend pas compte de ce qui va nous tomber dessus, quoi. Parce que moi, c'était comme ça que j'avais vécu le truc, et c'était ça que je voulais partager, en fait. La violence de ce truc-là.
1: Et ça se transparaît dans les illustrations elles-mêmes, en fait, puisqu'il y a un changement drastique de style lorsqu'il y a justement ce cauchemar.
0: Peut-être bien, oui. Je sais pas, en fait. Après, moi, je sais pas si ça le fait pour les autres, mais quand je commence une BD, en fait, c'est presque à la fin que tu sais mieux dessiner ta BD qu'au début, sauf que t'as pas le temps de refaire et puis ça fait chier, mais... Mais en gros, ouais, il y a le truc où plus tu avances, plus tu es en maîtrise de ton truc, donc les choses évoluent. Ben, je sais pas, ouais, j'étais un peu dans l'impro quand même.
1: Alors que, typiquement, Éléonore, de nouveau avec cette dimension un peu plus. J'aime bien utiliser ce terme, je sais pas si pour toi c'est adapté, mais académique. De nouveau, dans la manière dont tu as imaginé ton récit, il y a beaucoup de références picturales, en plus tu nous les as gentiment envoyées. De nouveau, dès le début, tu as eu envie de les inclure, ou comment c'est arrivé?
2: Alors il y a plusieurs choses. J'aime bien utiliser des références parce que ça permet... Pardon. J'aime bien utiliser des références parce que ça permet de... Je me dis que le maximum de personnes puissent être accrochées et s'identifier en ayant à la fois des références plus pop, comme par exemple il y a Animal Crossing, ou plus j'ai envie de dire élitiste, comme c'est la Vénus, je sais plus de qui. Donc il y a ça, le fait que différents milieux puissent accrocher. Il y a aussi plein de dessins de personnages, des dessins animés. Ça me permet aussi de, comment dire, par exemple, quand je pense à une personne que j'ai envie de la représenter, si je la représente comme ça, les gens vont pas trop savoir à quoi cette personne correspond. Par contre, si je me dis, ah tiens, par exemple, moi j'ai représenté mes amis qui me parlent de leur rapport au corps, pour moi c'est des amis pour qui j'ai une admiration et qui sont des super nanas, du coup j'ai représenté les super nanas. Donc je me dis, on les voit, on comprend tout de suite que c'est des personnes chouettes et qui sont super et qui ont de la, qui sont puissantes en fait. mais ça les empêche pas quand même d'avoir un rapport au corps qui est compliqué. Donc c'est un inconscient collectif, ou c'est une mythologie collective, on va dire, il y a ça. Et la troisième raison, c'est que ça... C'est pas parce que je suis une flemmarde, mais que y a déjà tout un travail que les artistes ont fait en termes de composition, de mouvement, de couleur, de forme. Et en fait, du coup, j'ai du mal. J'aime bien représenter les personnages de manière où ça a l'air réel, par exemple avec des gros plans, avec des points de vue, je sais pas ce qu'on pourrait voir à travers une photo. Ou à travers les yeux. Et donc j'ai beaucoup de peintures aussi, plein de références d'images aussi pour ça, parce que ça m'aide beaucoup pour dessiner et pour faire les compos. Et pour les couleurs aussi.
1: C'est vrai qu'on n'a pas tant rebondi sur les couleurs qu'il a aussi, justement, comment vous avez pensé la colorimétrie de vos bandes dessinées. Est-ce que là aussi ça s'est imposé au fur et à mesure, ou est-ce qu'il y a eu là aussi l'association, typiquement toi t'as quelques passages en noir et blanc, d'autres pas?
0: Moi ça m'a posé un souci, parce que j'avais fait d'abord tout le crayonné, où j'avais quand même des idées d'ambiance, par exemple des scènes de nuit ou je ne sais quoi, donc je savais que ce serait des ambiances sombres, mais dans le crayonné ça n'apparaît pas, il n'y a que la ligne. Et du coup j'ai senti qu'au début, quand il fallait passer à la couleur, les gens qui avaient vu le crayonné étaient un peu genre déstabilisés, parce qu'ils avaient lu quelque chose dans lequel ils avaient pu faire ce travail d'imagination par eux-mêmes de la couleur. Et donc moi je venais avec un truc peut-être parfois un peu un peu tranché. Et du coup, au début, on m'a plutôt, notamment c'est marrant, c'est la directrice de la maison des auteurs qui m'a dit: mais tu veux pas mettre plutôt des couleurs pastel et tout? Et moi j'étais genre non. Mais c'est vrai que j'ai pas mal tâtonné, et après je sais pas, c'est mon éditeur au bout d'un moment qui m'a dit, il m'a vu recommencer plusieurs fois les trucs, il m'a dit: non mais avance, va au bout de ton truc et puis tu verras après si tu recommences des trucs. J'ai dû peut-être en fait recoloriser genre une page avec une case qui vraiment m'ont pas plu, et que d'ailleurs elles me plaisent toujours pas, même en les ayant recommencées, mais bon tant pis, voilà. Mais en gros, et puis le noir et blanc, je sais pas, j'avais envie que je crois que c'était plus associé aussi au rêve, à quelque chose de, je sais pas, c'est une autre matière, j'avais envie de le matérialiser comme ça aussi.
2: Et moi j'aime bien dans mes histoires que le personnage ait une carrière artistique, mais que ça soit jamais de la BD. Et donc là j'étais partie d'abord sur peintre, puis ensuite sur créatrice de couleurs. Et en faisant mon scénario, on m'avait dit: oui, c'est important que le personnage, ça soit pas son histoire unique, les TCA, mais bien montrer qu'il y a une autre histoire à côté. Et donc ce que j'ai mis au maximum, c'est cette histoire de petite fille qui veut devenir créatrice de couleurs, et qui au final en fait lui permet de pouvoir se projeter en dehors de la maladie et de s'émanciper. Donc au final, déjà j'aime bien la couleur, mais là ça a pris vraiment, c'est vraiment l'élément émancipateur de la maladie. Et comme les TCA, il y a une histoire, mais c'est surtout plein d'anecdotes qui sont collées ensemble. Il fallait structurer, et le fait de structurer par couleur chaque partie, ça a ajouté du sens et de la structure, ce qui fait que quand on feuillette, on peut se dire: ah tiens, la partie bleue, c'est telle partie de la vie, partie rouge, telle partie. Ouais.
4: On voulait conclure un peu en reprenant la métaphore du compost, et vous y avez déjà un peu répondu en disant que il y avait pas mal de choses en termes relationnels et tout ça qui s'étaient dénouées après, mais si vous voulez développer un peu plus sur l'aspect artistique, c'est quoi vos autres projets de après, en quoi c'est différent de ces deux projets-là, qu'est-ce que ça vous a appris, qu'est-ce que vous avez envie de changer?
0: Moi déjà c'était important pour moi d'aller dans la fiction, je crois, j'avais envie de faire ça. Et puis surtout que là pour moi la question de la BD autobio, c'était vraiment parce que j'avais ce nœud avec ce sujet, je voulais vraiment j'avais besoin de livrer ce truc là mais sinon ma vie par ailleurs n'est pas très fascinante, donc voilà, j'avais pas envie de continuer l'autobio, donc je me suis demandé qu'est-ce qui allait m'obséder suffisamment pour faire un autre livre. Et donc, c'était ben, un peu tout ce qui est couple, relations conjugales, amour, relations à ses pairs et tout ça. Et donc voilà, du coup, bah, c'est sur ça que je travaille plutôt en ce moment. Et après, non, il n'y avait pas vraiment de relation avec le compost. Enfin, je crois que j'ai moins bien réussi le compostage, en fait, sur cette BD-là. Je ne sais pas, l'avenir le dira.
4: Très bien.
2: Et moi, je me suis dit que pour ma prochaine BD, j'allais apprendre à faire une histoire et un scénario. Parce que la manière dont j'ai fait, c'est très autobiographique. Donc, en fait, j'ai suivi le fil, évidemment, pour que ça soit cohérent. Mais j'avais pas vraiment... c'était surtout suivre un fil. Et j'aimerais bien faire des récits qui puissent, dans une certaine mesure, je sais pas, correspondre au schéma narratif où n'importe qui peut facilement rentrer. Je sais pas, il y a ces trucs-là et ce domaine du scénario. Je sais pas, je me dis, ah, j'aimerais bien acquérir des compétences là-dedans. En ce moment, je travaille sur une BD qui n'a aucune structure. Le but, c'était que ça parte dans tous les sens pour au final qu'on se rende compte que tout soit lié. Donc, c'est toujours pas ça. Mais c'est le truc que j'aimerais bien faire dans ma prochaine BD, c'est essayer de, je sais pas, respecter le schéma narratif. Et à chaque fois, j'aime bien que la couleur, elle ait un sens et une portée, et qu'elle soit différente des ouvrages précédents. Du coup, j'aime bien me dire qu'à chaque fois, il y aura un nouveau challenge. Voilà.
1: Vous nous aviez toutes les deux confié en amont de cette rencontre que, en fait, après avoir terminé un projet comme celui-ci, aussi fort dans les thématiques, c'est compliqué de trouver du sens dans de la fiction, etc. Est-ce que aujourd'hui, vous avez l'impression qu'il y a toujours cette petite voix en vous qui vous dit ah, c'est pas assez fort entre gros guillemets, ou au contraire, comme tu disais toi, j'ai besoin de passer à la fiction parce que sinon c'est trop lourd et c'est trop challengeant.
2: Moi, il y a sur. J'essaie. Je me dis comme politiquement, c'est important de se questionner sur ce qu'on crée et de utiliser cette chance-là. Déjà, ne serait-ce que dans les représentations et dans le fait qu'on. Enfin, et qui on est, c'est politique ce qu'on raconte. Ce que je me suis surtout dit, c'est que j'ai envie de faire un récit qui soit positif, enfin, qui soit joyeux, et enfin, c'est forcément lourd de parler de nos sujets. Et c'est pour ça que la BD sur laquelle je travaille, c'était vraiment je m'amuse, je pars dans tous les sens. Il y a des trucs qui mettent un peu mal à l'aise, mais globalement, c'était des trucs que je trouvais drôles et qui m'amusaient pour avoir une respiration, parce que travailler que sur des sujets tristes, enfin, j'ai pas envie que les gens ils lisent que des BD où ça leur plombe le moral.
0: Moi, c'est tout l'inverse, hélas. Genre, j'avais pas prémédité que j'allais faire un truc. Je crois pas que j'ai réussi à faire une BD très marrante là, la prochaine qui arrive. Mais bon. J'ai fait comme j'ai pu, quoi. Mais ouais, non, j'ai mis plein de drama. C'est drama. Mais c'est de la fiction quand même. Donc, mais j'essaierai de faire de l'humour la prochaine fois, dans la prochaine BD, je sais pas.
4: Ouais, ça donne hâte de voir en tout cas dans les deux cas. Donc merci beaucoup.
2: Merci à vous.
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0: Tadam! J'ai pas raté mon entrée là, je crois, non? Non, c'était bien. Salut Jet, il est 20h, nous sommes le lundi 1er juin. Eh oui, il fait beau, il fait chaud. Et c'est l'heure, comme chaque lundi depuis 10 ans maintenant, à 20h, c'est l'heure d'écouter la bande-son, votre rendez-vous avec la musique de film. Et ce soir, on va encore danser. N'hésitez pas à pousser les meubles chez vous ou. Si vous l'écoutez cette émission en podcast, faites en sorte de pouvoir bouger, que ce soit dans le tram ou autre, ou dans votre voiture ou quoi que ce soit, ou si vous marchez, mettez-vous à danser, puisque nous nous consacrons à la sublime musique du film Tron Ares, dont on va beaucoup parler dans cette émission, d'autant plus une musique qui a été composée par Nine Inch Nails, qu'on adore, et il fait trop chaud. On ne pouvait pas ne pas diffuser une émission donc consacrée à Tron Ares.
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0: Salut, bienvenue à l'écoute de la bande-son, votre rendez-vous avec la musique de film, la plus grande actrice de cinéma, vous le savez, à retrouver en direct le lundi à 20h à Nantes sur JetFM 91.2 et en DAB+, en podcast sur toutes les plateformes et en streaming sur jetfm.fr. À l'affiche aujourd'hui, la bande-son s'intéresse à l'explosive musique du film Tron Ares, réalisé par Joachim Ronning, sorti l'an dernier, en 2025, et composé par un groupe qu'on adore, Nine Inch Nails, avec à l'écran Jared Leto, Greta Lee, Jeff Bridges et Gillian Anderson.

0: Depuis la nuit des temps, les êtres humains contemplent les étoiles et se demandent : sommes-nous seuls ? Tous ne parlent que d'IA et de tech de nos jours. Les mondes virtuels, comment seront-ils ? Quand va-t-on y aller ? Eh bien, les amis, nous n'allons pas y aller. Ce sont eux qui vont venir ici. Je vous présente Ares, le soldat absolu. D'une force surhumaine, ultra rapide, supérieurement intelligent. Et s'il tombe sur le champ de bataille, je vous en fais un autre aussitôt.
1: Tu crois que tu contrôles tout ça ?

0: avec quoi?
1: Je suis à la recherche de quelque chose. Quelque chose que je ne comprends pas.
2: Un défaillant qui veut accéder à la vie. Pour quelle raison?
1: C'est juste un ressenti.
2: C'est fascinant.

un petit peu de calme pour vous expliquer un petit peu la trame de Tron Ares, qui est le troisième volet de la saga Tron. Bon, sans doute, vous connaissez cette série lancée par Disney en 1982, à l'époque des jeux vidéo d'arcade. Flynn, un concepteur de jeux vidéo, donc interprété par Jeff Bridges dès 1982, se fait piquer son idée par son ex-patron, bien décidé donc à récupérer la tutelle de sa création. Aidé par deux ex-collègues, il va réussir à s'infiltrer à l'intérieur du Master Control principal, un super ordinateur digne de l'ordinateur Carl, vu 14 ans auparavant dans 2001, l'Odyssée de l'espace de Stanley Kubrick, alors que le film Tron est censé se passer 19 ans plus tard. Bref, l'histoire n'est pas sans nous rappeler non plus les débuts d'un certain Steve Jobs, lui bien réel, créateur de Macintosh, de la souris, du processeur iOS, et qu'un ex-comparse de sa boîte, du nom de Bill Gates, ira créer de son côté Microsoft, en pompant peu à peu les innovations Apple et de son Mac, et en s'attribuant même la paternité de la souris. Bien plus tard, on retrouve un peu le même conflit autour de la paternité de Facebook, une histoire superbement bien racontée par David Fincher dans The Social Network, sorti en 2010 avec Jesse Eisenberg en Mark Zuckerberg bien plus sexy que le vrai et en procès avec son ancien acolyte et ami Eduardo Sabrine, interprété par Andrew Garfield.

Donc ça, c'est pour l'histoire de Tron, l'original, sorti en 82. Et puis, nous évoquerons bien sûr l'évolution vers Tron Ares dans quelques instants. Et puis, bien sûr, également, pourquoi est-ce qu'on évoque The Social Network, un film de David Fincher, alors que il n'est pas le réalisateur de Tron Ares. Mais pourtant, il y a un lien, celui de la musique de film, bien sûr.

on va enchaîner avec le tube pour nous de cette bande-son interprétée par Nine Inch Nails, As Alive As You Need Me To Be. En français dans le texte, hein.

Ça vous a décoiffé ? C'est bien, c'était voulu. Autre point commun, donc, comme je le disais tout à l'heure, avant ce phénoménal morceau de Nine Inch Nails, en particulier de Train 13 Nord, au micro, eh bien, les deux films, à savoir The Social Network et Tron Ares, donc, comptent tous les deux, bien sûr, la présence de Train 13 Nord pour leur musique, puisque c'est lui-même qui l'a composé pour les deux films, Train 13 Nord étant l'un des membres du groupe Nine Inch Nails, aux côtés de Atticus Ross. Récompensé d'un Oscar et d'un Golden Globe pour la musique du film qu'ils ont composé pour The Social Network, ils n'en étaient pas à leur début avec David Fincher, puisqu'on les avait découverts notamment avec le splendide générique d'ouverture de Seven en 95. Ils ont ensuite de nouveau collaboré avec David Fincher pour la musique de Gone Girl en 2014 et avant cela pour celle de Millennium en 2011, toujours réalisée par David Fincher. Précisons enfin qu'ils avaient aussi collaboré avec David Lynch pour la splendide musique de Lost Highway en 97. On vous renvoie bien sûr, comme d'habitude, à la bande-son David Lynch et la bande-son David Fincher, toujours disponible en podcast sur toutes les plateformes, sur jetfm.fr et sur labandeson.lepodcast.fr.

Alors, 43 ans plus tard, nous voilà donc dans Tron Ares. Fini les jeux vidéo d'arcade sur un écran vintage en forme de tube cathodique. Place à l'intelligence artificielle, on est en plein dedans, c'est très concret, c'est très contemporain. Une intelligence artificielle capable donc de surpasser les pires scénarios de SF. Place à la réalité virtuelle qui n'a en réalité rien de réel, mais bien la pure invention de ce qui n'a jamais existé, comme souvent avec l'IA. Entre-temps, les sœurs Eve et Tess Kim sont devenues les nouvelles patronnes de l'association

2. Et Julien Dellinger, lui, eh bien, a du coup récupéré la société de son grand-père, Dellinger System, rival d'Encom, et il souhaite s'orienter vers la fabrication d'armes militaires à grande échelle. Mais Tess décède des suites d'un cancer et sa sœur Eve s'interroge sérieusement sur son avenir au sein d'Encom. Pour sa part, Julian Dellinger a développé le prototype d'un soldat combattant capable d'être multiplié à grande échelle pour mener une guerre. Son nom, Ares, et devant un parterre de militaires et autres chefs d'état-major convaincus, devant sa mère, interprétée par la toujours éblouissante Gillian Anderson, il leur en fait la démonstration en créant donc un soldat parfait, interprété par Jared Leto. Seule contrainte à son invention, la durée de vie de ces hommes bioniques dans son monde, dans le monde bien réel, eh bien, elle est limitée à une demi-heure.

Alors vous me direz, mais qu'est-ce qui se passe au bout d'une demi-heure une fois que la création virtuelle est arrivée dans notre monde réel? Eh bien, elle s'autodétruit tout simplement. Elle disparaît en tant que poussière métallique. C'est assez beau dans le film.

Alors, vous l'avez compris, l'IA, tout de suite, c'est une forte menace pour l'humanité entière. Menace de guerre, avec des armes multipliables à l'infini, et qui sont soi-disant, bien sûr, censées nous garantir la paix. Bien sûr, on y croit. Et bien, pendant ce temps-là, Eve et son petit ami Seth Flores partent visiter un ancien bureau d'Encom situé en Alaska. Là-bas, ils vont y découvrir une autre invention, un code permanent qui permet aux créations virtuelles de les maintenir dans le monde réel sans durée de vie et non plus seulement d'une demi-heure. Ils vont en faire l'expérience en créant un oranger et observer du coup la durée de vie des fruits comestibles qui va ensuite révéler qu'elle va dépasser ainsi plusieurs heures. Informé de cette trouvaille qui pourrait donc sauver ses plans, Julian Dillinger va lancer à leur trousse son soldat afin donc de voler cette invention. Ainsi va donc se dérouler toute la suite de Tron Ares, une course-poursuite pas si virtuelle, un véritable thriller savamment rythmé par la musique de Nine Inch Nails et un final qu'on ne vous dérévélera pas bien sûr. Alors le film est disponible en vidéo si vous le souhaitez, je crois également en VOD, en vidéo bien sûr, en joli coffret Blu-ray, en steelbook. Moi j'ai déjà vu trois fois, j'adore, je trouve que c'est très très bien fait, très bien réalisé, il y a de très jolis plans. Alors on va me dire, c'est un super clip de 2 heures avec la musique de Nine Inch Nails, peut-être, mais c'est super bien rythmé. Et puis il y a Gillian Anderson et Jeff Bridges.

Alors, dans Throne Arès, on y a vu aussi quelques similitudes avec, ça c'est très personnel, avec Blade Runner 2049 de Denis Villeneuve, sorti lui en 2017. D'une part pour la présence énigmatique de Jared Leto, donc qui est présent bien sûr dans Throne Arès puisque c'est lui qui interprète Arès, le soldat bionique. Et puis on le voit bien sûr dans Blade Runner 2049. Et également, on retrouve dans les deux films cette guerre entre des humains qui n'ont rien d'humain et de véritables humains qui tentent juste de sauver leur peau dans ce monde qui est en train de les dévorer. Enfin, la présence de Gillian Anderson dans Throne Arès. Gillian Anderson qu'on adore décidément voir au cinéma et pas seulement dans d'excellentes séries TV. Eh bien, elle n'est pas sans nous rappeler non plus la présence de Robin Wright dans Blade Runner 2049.

Donc je vous rappelle, hein, Gillian Anderson interprète la mère de Julian Dillinger, donc le nouveau patron de Dillinger System, une entreprise donc créée par son grand-père, donc le père de Gillian Anderson, hein, si vous suivez bien, Ed Dillinger, donc au début des années 80, et qui est tournée donc vers l'armement militaire. Et le charisme de Gillian Anderson, la classe, la présence qu'elle a à l'écran d'Antronares, c'est magnifique.

Vivian Anderson, je reviens sur elle, bien sûr, qui était, si je ne m'abuse, pour la première fois présente au Festival de Cannes pour cette 79e édition. Elle était présente pour le film Teenage Sex and Death at Camp Miasma de la réalisatrice Jane Schoenbrunn, qui a remporté la Queer Palme.

Le film raconte une réalisatrice, l'histoire d'une réalisatrice queer qui est engagée pour réaliser un film d'horreur. Le film a fait l'ouverture de la sélection Un certain regard.

Alors vous êtes toujours au cœur de la bande son Tron Ares avec la musique de Nine Inch Nails, donc un groupe composé surtout de Trent Reznor accompagné d'Atticus Ross, et donc qui ont composé cette phénoménale musique pour le film Tron Ares, réalisé par Joachim Rønning, un réalisateur âgé de 53 ans, un réalisateur norvégien qui avait notamment réalisé précédemment Pirates des Caraïbes, la vengeance de Salazar en 2017.

Après Gillian Anderson, ça me fait penser que il passait hier soir sur Arte un très joli documentaire consacré à Jeff Bridges, comme souvent le dimanche soir sur Arte, avant que démarre le film du dimanche soir. Il consacre souvent cette tranche à des portraits d'acteurs, d'actrices. Et là, en l'occurrence, hier soir, c'était consacré à Jeff Bridges. Si vous ne l'avez pas vu, eh bien, je vous conseille de le revoir en replay sur la plateforme d'Arte.tv. Eh bien, intéressons-nous à Jared Leto, fervent défenseur de la cause animale, du bien-être animal, végétalien. L'acteur Leto, Jared Leto, de son prénom, Jared Leto, donc âgé de 54 ans. Quand on a appris ça, on se dit, c'est pas possible. Parce qu'il est fait quand même foutrement pas. Jared Leto, donc, est aussi un défenseur des droits LGBTQIA+. Alors forcément, on ne pouvait pas ne pas l'aimer. Jared Leto a bien sûr explosé publiquement grâce à sa performance exceptionnelle dans le film Requiem for a Dream en 2000, un film donc signé Darren Aronofsky, et on vous renvoie bien sûr à la bande-son qui y est consacrée. Et puis on l'a vu auparavant dans Urban Legend de Jamie Blanks en 98, et aussi dans La Ligne Rouge de Terrence Malick, également en 98. On l'a vu également dans Fight Club de David Fincher en 99, puis dans American Psycho de Mary Aron en 2000.

Est-ce que je peux juste terminer en vous citant quand même encore quelques films dans lesquels Jared Leto a joué, notamment Panic Room de David Fincher en 2002, Phone Game de Joel Schumacher en 2002 également, Alexandre d'Oliver Stone en 2004, Lord of War d'Andrew Niccol en 2005, et puis on en parlait tout à l'heure, Blade Runner 2049 de Denis Villeneuve en 2017, avant ce fabuleux Tron Ares sorti l'an dernier. Si vous suivez Jared Leto sur les réseaux sociaux, bah, vous pourrez remarquer qu'il est assez proche, il a une certaine forme de proximité avec son public, et un peu quand même le culte du corps. Mais bon, ça gâche pas les yeux. Voilà donc pour les quelques extraits de sa filmographie. Très très bien nourrie.

On va clôturer cette émission en reprenant les fabuleux thèmes de Train 13 Nord, aka Nine Inch Nails, pour le film Tron Ares de Joachim Rønning, sorti l'an dernier.

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0: Quand
1: elle sort des toilettes.
0: Ouais, mais faut, quand elle arrive là.
1: C'est pour ça. Oui, mais on chante.
0: Depuis ah oui. Ah, depuis quand?
2: Oui, bah depuis.
1: Quand je fais le top. Je vous dis le top. Non, mais viens ici, Elodie, parce que tu faut que tu allumes la lumière.
3: Je regarde quand elle.

0: Marie.
1: Joyeux anniversaire.
2: C'était quoi ton vœu?
3: J'ai pas eu le temps.
4: Ah, bah non, c'était non, très rapide. Les allumettes, elles étaient
2: horribles. Il fallait être les allumettes.
4: On en a mis plein dans les têtes.
5: Mais là, y a t'as vu le petit bout.
6: Mais j'en ai, à peine t'as dit vœux, j'en ai fait un en même temps.
4: Oui, parce qu'apparemment, il n'y a pas de bougie à Aubin.
7: Est-ce que tu veux enregistrer?
8: Par contre, j'avais eu un cadeau pour mes premières règles. De ma mère. J'avais fait un soin élastique.
9: Tu te rends compte que tu viens de lancer le générique?
10: J'écris les yeux fermés.
8: J'écris les yeux
10: fermés.
8: J'ai pas
10: besoin des lignes.
8: Et je sens le froid et les ombres qui m'entourent.
11: Ceux qui sont partis.
12: Dans un rêve, tout se mélangeait.
13: Son rythme ne faiblit pas.
8: Phrase quelconque. Penser qu'elle
11: perdant nos sommeils et nos fourmis.
13: À se donner le tournis.
11: Elle est là.
13: Faire renaître un courant de traverse.
11: Nous rappelle à la vie.
8: Il y avait un frelon rouge et une assiette rouge aussi dans le lit.
14: Les menstruels. Correspondance éclatée à X voix.
15: Tic, tic.
16: Chères toutes, durant l'été 2016, une groupe de cavaleuses réunies, des clandestines éclatées, éparpillées, tourneboulées, détricotées, chamboulées, enragées, révoltées, décide de se retrouver mensuellement sur les ondes pour tricoter ensemble des sons qu'elles pêchent lors de leurs nombreuses épopées. C'est une groupe éparpillée ici et là. Donc, entre villes et campagnes, par routes et chemins, et c'est une groupe accueillante qui de mois en mois va grossir, grandir, s'ouvrir encore et encore pour accueillir d'autres cavaleuses, toutes celles, celles qui en ont envie, celles qui font du son, un peu ou beaucoup, celles qui n'en font pas encore mais en crèvent d'envie, celles qui sont curieuses d'essayer, celles qui ont une amie qui connaît une amie qui, celles qui aiment les histoires, les voix, les sons, les mots, les bruits du monde, celles qui nous écoutent ici et là dans la nuit ou le jour, qui ont trop envie de nous rejoindre, toutes celles. C'est aussi une toile de radio et web radio associative en France et en Belgique qui ont bien voulu nous ouvrir grand leurs ondes depuis cet été 2016. Merci, merci les petites radios à travers tous les territoires, actrices des vies locales et espaces de liberté expressive si précieux pour des projets comme le nôtre. Bonne écoute à vous qui nous retrouvez ou découvrez. Ça a été joli et joyeux de lancer, cuisiner, s'organiser, s'écouter, se rencontrer et s'imaginer. Faire, vivre, partager et aujourd'hui collecter et cataloguer cette décennie d'émissions qui nous ont accompagnés au fil de nos vies. L'aventure reste ouverte.
17: Bon anniversaire les menstruels.
18: On va s'en jeter un.
19: On va gâcher.
5: Rigoler.
20: Se déguiser.
4: Chez moi, on fait la noce.
21: Rien à voir avec le mariage.
19: Ah, bah, nous, faire la nouba.
4: Ça va complètement dévier.
18: Chez moi, on dit on va se la mettre.
19: La java encore hier soir.
20: Danser.
19: Rigoler.
22: Ouais, faire la teuf.
18: Non, se mettre la teuf à l'envers.
4: La foutre à l'envers.
18: La foutre à l'envers.
19: Ça, je connaissais pas.
5: Une
19: expression apparue à la fin du 19e siècle dans le domaine militaire.
18: Ouais, c'était quand même super. Mais non, c'est vrai, boumé.
4: Ah ouais.
22: Et ouais, la foire.
18: La foire.
19: La fête de Cresson.
4: C'était surtout honoré. Que nous, on achetait des
19: honoré,
4: jouets.
19: Commémorés.
4: Ouais. Ah, moi, je faisais surtout les neiges, quoi.

0: C'est le moment de la fête. Cet été encore, qui n'a rien à voir avec les autres cigales. Et pourtant, elles dansent, pour ne pas attendre lasses et ennuyées les pluies des prochaines saisons. C'est le moment des questions, des pourquoi, qu'on pose sur les étagères attachées à des lianes au plafond. On lâche tous les mots et les mots.
1: Octobre 2007. J'ai 16 ans. Je viens d'emménager dans une nouvelle ville. Simon, un ami de ma classe, va fêter son anniversaire demain. Tout le monde en parle. Il habite près de chez moi et parfois son père nous ramène tous les deux du lycée. J'attends qu'il m'invite à son anniversaire. Chaque jour passe, mais il ne m'invite pas. Quand je m'ennuie, je joue sur mon piano désaccordé, la comptine d'un autre été. Il faut que j'aille à cette fête d'anniversaire. C'est ma seule occasion pour m'intégrer à cette classe, avoir des amis. Et je veux qu'il se passe quelque chose un peu dans ma vie. Un événement.
2: Un événement. Moi aussi, je veux être dans ce film. Je veux être Amélie Poulain. Je veux qu'il se passe quelque chose.
1: Dans la voiture, son père lui parle de son anniversaire. Je ne dis rien. Pensez que ce sera là, maintenant, quand on sort de la voiture. Mais non. Non. Je rentre chez moi. La fête, c'est ce soir. Je n'ai pas été invitée. Il pourrait toujours m'envoyer un SMS, un message sur MSN, mais non. Rien. Surtout ne pas abandonner. Ne pas abandonner. Je pars balader ma chienne près de chez lui et je me dis, c'est bientôt l'heure de la fête. Peut-être que je vais tomber sur lui. Je fais un premier tour. Je ne le vois pas, je ne vois personne. Avant de rentrer chez moi, je fais un petit détour et je repasse devant chez lui. Et là, il est là. Il discute avec un ami qui vient d'arriver. Je me dis qu'il aura pitié. Je me dis que je suis un peu folle d'avoir fait ça. La chance, la pitié, je ne sais pas. Mais il me propose de venir, négligemment, comme si cela n'avait aucune importance pour moi. Je réponds, « Oh ben, pourquoi pas ?»
0: Son regard, comme une évidence. Nos yeux se croisent, nos corps attirés comme un seul être. On se retrouve sur la piste de danse.

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Des couples se sont formés. Ils s'étendent sur le sable, les yeux pleins de promesses, en se passant une bouteille de champagne chaude. 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

0: attraper un verre, regarder. Ça ferait une bonne scène de film. Le cinéma de la vie, on aurait envie de le montrer, le revivre, le revivre, le revivre. C'est peut-être la dernière soirée. Ne pas parler, regarder. Comment profiter quand on sait que tout part.
1: Vous raconter les deux fêtes où j'ai failli mourir. Une fois, j'avais 17 ans, on est allé faire la fête. On avait pris de l'alcool, des trucs à manger. On est allé faire la fête dans les ruines d'un château. J'étais jamais allée et je connaissais pas du tout. Et à un moment, j'étais un peu saoul et je me suis dit... Enfin, je voulais aller faire pipi, quoi. Et je me suis écartée du groupe et du feu. Et j'avais pas de lampe et je connaissais pas trop le site. Et j'ai marché pour essayer de me cacher un peu de la lumière. Et je suis tombée. Et en fait, je suis tombée vraiment pas loin, juste en dessous. Mais j'ai crié hyper fort. Et là, il y a tous les potes qui ont débarqué en mode « Lor, lor !» en criant et tout. J'étais tombée de 1m50, tu vois, sur un petit truc. Et ils m'ont tiré et tout. Ils m'ont dit « Mais non, mais tu t'éloignes pas toute seule. Hein. » Bon. Et la soirée continue. Et le lendemain matin, je suis passée par l'endroit. Et en fait, je suis tombée sur un petit muret étroit comme ça. Mais derrière, c'était les douves. C'était un précipice, quoi. Voilà. Ça, c'était la première fois. J'ai eu de la chance. Et la deuxième fois, on a fait une grande fête dans une petite ville qui s'appelle Cibourg, qui est dans le Pays Basque. Et sur le retour, avec deux potes, on s'est dit « Vas-y, pain de minuit, il fait trop beau et tout, on se baigne. » Et on est sur une petite digue. Et enfin, je sais pas si c'est vraiment une digue, mais un endroit où il y a un peu de la hauteur. Et les copains, ils sautent à un endroit, puis on se balade, on va un peu plus loin. Et puis un moment, je me dis « Ah, j'ai trop envie de plonger, ce serait trop... » Enfin, ça me fait envie et tout. Et en fait, à l'époque, j'étais jeune aussi, j'avais 19 ans, un truc comme ça. J'avais encore des... J'avais des otites quand j'étais petite et je continuais à avoir des otites quand je me baignais dans l'eau très froide. Et du coup, je me suis ravisée en me disant « Non, vas-y, je plonge pas, c'est un peu foireux, quoi. Je vais avoir une otite et tout, c'est trop con. » Du coup, j'ai pas plongé. Et le lendemain, à nouveau, même scénario, le lendemain, on a vu l'endroit où j'avais hésité. Parce que les potes, ils étaient dans l'eau, ils disaient « Allez, Laure, plonge, plonge !» Et on a vu l'endroit où je comptais plonger et en fait, c'était des rochers. On a vu à marée basse et en fait, c'était genre il y avait des rochers énormes, quoi. Voilà.
2: Et eux,
1: ils avaient sauté de plus loin, quoi. Et ils étaient en train de nager et machin. Et moi, j'avais continué à marcher sur le truc. Et pile, à ce moment-là, il y avait un gros amas de rochers, quoi.

0: S'il vous plaît.
1: Chers camarades et amis, l'heure est grave. Il est temps de remettre les choses au clair. Ce soir, je tire la sonnette d'alarme. L'art de la fête s'est perdu. La vraie fête, j'entends. Dans un vrai appartement, avec des gobelets en plastique, du plancher collant, des mégots dans la vaisselle sale, des toilettes bouchées et du cassoulet dans les draps. Oublions ces soirées sur le pouce, organisées à la vache t'en fous, que personne ne dirige. Passer d'errance en errance, d'épicerie de nuit en épicerie de nuit, parce que personne n'a vu assez loin, personne n'a vu assez grand. La vraie bonne soirée, c'est celle qui excuse toutes les tourmentes de la gueule de bois. C'est celle qui vous colle quand même le sourire, quand votre tête est toujours au-dessus des chiottes à 16 heures le lendemain, quand vous avez ingéré l'équivalent de votre poids en doliprane 1000, quand vous avez raté l'enterrement de votre grand-mère parce que la lumière du jour faisait fondre votre rétine. La vraie bonne soirée, c'est celle après laquelle vous ne serez même pas tenté de prononcer cet insidieux et dégradant mensonge du « un an, plus jamais, un an, non, plus jamais ça ». À quand remonte votre vraie bonne dernière fois ? Cherchez. Cherchez, oui. Réfléchissez bien. Et ben voilà, on y est. On s'accordera tous pour dire que ça fait concrètement, officiellement, indubitablement, un sacré bail. Un futur sombre se profile devant nous. La soirée se meurt. Il faut agir. Il faut faire quelque chose. Il faut sauver les soirées. Réunissons-nous, associons-nous, serrons-nous les coudes. Levons le tabou et le verre face à la disparition de la fête. Réintroduisons-la dans nos vies. Ensemble, ressuscitons la fête. Construisons à notre cirrhose un avenir meilleur. Trouvons enfin une excuse pour notre alcoolisme universel. Cessons de l'entretenir à coups minables de petites séances d'alcool stérile. Reprenons les bases. Remettons-nous au boulot. Conjuguons nos efforts. La fête n'est qu'une béchamel. Le plus difficile, c'est de la faire prendre. Pour ça, il lui faut le bon contenant, les bons ingrédients et le bon temps de cuisson. À bas la fête trop liquide. À bas la fête à grumeaux. Ralentissons et laissons se déployer la fête. La fête n'a besoin d'aucune excuse. Cessons de nous retrancher derrière l'absence d'anniversaire, la réunion du lendemain, la culpabilité de la fête du lundi soir. Parce que le mardi, la gueule de bois passe encore mieux que le dimanche. Nous partagerons tous le même marteau qui tambourine le lampe frontale. Nous ferons des concours de cernes. Nous mutualiserons l'unique chiotte du bureau. Mais dans le doute, ne dormons pas. Éradiquons les fêtes entamées à contre-cœur à 18h parce qu'il ne faut pas la faire tard. Ôtons nos oreilles, on boira tout autant. Mais alors, ce sera triste. À 21h, tout le monde sera déjà passé en vision thermique. À 22, il n'y aura plus assez de pots de fleurs pour contenir les déjections stomacales des plus résistants. À 23, il y aura autant de bites tatouées sur les fronts que de bouteilles au sol. Et à minuit, les voisins n'auront même plus besoin d'appeler les flics. L'esprit de la fête est une petite chose fragile et vulnérable. Préservons-le. Baillonnons nos potes qui précisent en arrivant qu'ils ne restent pas tard parce qu'ils se sont soudain découverts une conscience professionnelle. Visons haut, voyons grand, arrêtons de nous poser l'hypocrite question du trop d'alcool. Que cela soit clair entre nous, une bonne fois pour toutes, non, il n'y aura jamais trop d'alcool et oui, clairement oui, on boira tout ça. C'est une science exacte, indéniable. C'est incontestable, avéré, sûr, vrai, c'est la vie de ma mère. Embarquons cabas, poches plastiques et sacs de congélation, pillons les rayons, dévalisons le carrefour. Et surtout, ne nous laissons pas déstabiliser par le regard de la caissière si proche du but. Ce n'est pas du mépris, c'est de l'envie. Faisons de cette phrase notre mantra. On se fout qu'il n'y ait plus de place dans le frigo. De toute façon, les bières, on les boit chaudes. Dépensons toutes nos économies, ça n'a pas d'importance. L'argent ne servira pas à autre chose, on n'a pas le temps de faire du shopping avec la gueule de bois. Et puis, Manger, c'est tricher. Adorons. Redorons l'alcool et soutenons la vraie picole. Boycottons les pâles répliques, les opportunistes timorés, les putes affriolantes. Sortons le coca de nos whisky. Génocidons la lagueur qui, avouons-le, n'est qu'un moyen plus rapide de se faire pisser. Décimons les erreurs évidentes, le passoa, la manzana, la Smirnoff Ice, la liqueur de litchi. Leur envoi colle la glotte au palais et la régurgitation peut être létale. Supprimons le Jägermeister. La Jägerbombe est une arme de destruction massive qui tue les soirées dans l'œuf et qui devrait être illégale. Elle ne sert qu'à ceux qui ne savent pas savourer l'ivresse. Soyons nos limites. Ne nous laissons pas prendre pour des Tamagotchi. Oui, oui, oui, j'ai vomi, mais je vais pas au lit. Et puis si tu m'essuies les coins de la bouche, t'es mort. Racontons de la merde. Personne ne se rappellera que tu as avoué ton amour pour Francis Lalanne. Ce qui se passe à la fête, reste à la fête.

jusqu'à en avoir les yeux triangulaires, picolons, biberonnons, éclusons, sifflons, écopons, pintons, gobelotons, abreuvons-nous, ivrognons-nous, biturons-nous, collons-la-nous toujours, toujours, toujours, toujours plus. Sauvons la fête. Amen.

0: Oui, coucou ma nénette. Ben écoute, c'est ton père. Il te souhaite un bon anniversaire. Et dit 33, moi c'est 6-6, toi c'est 3-3. On a double. Voilà. Ben écoute, nous on est sur les starting blocks.
1: Coucou chérie, c'est bon anniversaire, c'est mamie. Je te rappelle dans la soirée. Bisous, bisous.
0: Écoute, Titi, pardon, je me suis trompé du jour hier. Mais c'est bien aujourd'hui ton anniversaire. Alors, bon anniversaire à nouveau. C'est ton père, bisous.
2: Novembre 2011. On m'a invité à un bifort. Comme c'est agréable d'être invité quelque part. L'impression de faire partie d'un groupe, un clan. On m'a choisi pour être là. C'est le bifort.

Hors de la soirée travestie où les hommes sont censés être des femmes, et inversement. Devant le miroir, je ne sais pas quoi faire. Tous les jours déjà se battent pour être féminine, attirante, belle. Comment faire pour se travestir mais rester jolie aux yeux des hommes? Je finis par me dessiner une petite moustache au crayon noir, j'enfile un sweat trop grand pour moi, un baggy, et j'arrive chez mon amie. Elles sont en train de peaufiner leur travestissement. L'une d'entre elles me regarde et me dit « Tes sourcils, tu les as super bien réussis. » Je n'avais pas touché à mes sourcils. Ils sont épais, naturellement. Sonnés. Je ne réponds rien. Je souris.

0: thème sapristi, sacristie. Donc un peu sacré et profane. Et j'avais pas de costume jusqu'au dernier moment et je me suis dit, je vais aller à l'église d'à côté, dans ma ville, et je vais demander au père s'il a pas des costumes dans le placard. Et donc j'y suis allée et en fait à côté il y a des sœurs, il y a une congrégation de sœurs birmanes. Donc je commence à bidouiller un truc en anglais en disant que I have to make a movie, je dois faire un film, tourner une scène religieuse, est-ce que vous n'auriez pas des costumes et tout? C'était trop mignonne. Et elle me demande de raconter le film, donc là pareil je bredouille un truc, oh putain j'invente une histoire très rapide sur une scène de film et puis finalement elle me prête deux costumes de bonne sœur de leur congrégation. Genre, elle me montre comment, elles étaient deux, elle me montre comment s'habiller et tout. Et je sors de là avec mes deux costumes et je sens leur regard et je me dis « Oh mon Dieu, j'ai menti aux sœurs !» Mes sœurs, si vous m'écoutez, je suis désolée.
1: En tout cas, cette soirée-là, je m'étais endormie très sous sur un tas de paille, un peu moelleux et tout. Je m'étais mis dans un coin et à un moment, il y a quelqu'un qui m'a réveillée qui m'a dit « Eps, tu dors sur le tas de fumier !» J'étais dans un coin où la paille, elle était un peu bien, mais en fait, c'était un tas de fumier. Non, c'était pas chaud. Dans mon souvenir, c'était juste qu'il y avait nulle part où dormir. J'étais en galère, j'étais très fatiguée. Les voitures, elles étaient très loin. J'ai vu ce tas de paille, je me suis dit, nickel, c'est la base, quoi. Tu vas dormir sur la paille.
2: On va voir après, on a dit.
3: La fête d'Aubin, il y a Prévivier, il y a Cransac, ça c'est pour le mois de juin, et voilà, ouais. Et le dimanche après, il y a normalement, d'après ce que m'a dit monsieur le maire, il y aurait la dame de N'oubliez pas les paroles, là, qui viendrait chanter.
4: Ah oui, d'accord.
3: Je sais plus comment elle s'appelle, la jeune, avec les cheveux frisés, là, je sais plus... Magali, je crois que c'est ça.
4: Okay.
3: Voilà, il y a elle qui vient. L'année dernière, à Roussenac, là, pour la fête à Roussenac, ils ont fait la danse des canards, là. La plus grande... En fait, ils sont mis tous en longueur, là, et ils ont gagné le championnat de France. Alors, ça n'a pas été homologué, parce qu'il n'y avait pas vraiment un inspecteur, là, je ne sais plus comment ils appellent ça, un inspecteur, mais par contre, ils ont eu le record, quoi. Voilà. Ça c'était sympa. Ouais, il y a énormément de personnes, ouais. C'était vraiment sympa.
5: Des potes qui avaient trop pris une grosse cuite et vu qu'il y a 200 mètres entre la yourte et le parking, on les a ramenés en brouette.
6: Ah bah ça c'est une super anecdote.
5: Et quand t'as quelqu'un qui est sur la brouette et qui dégueule en même temps, c'est pas mal.
0: Pour ma défense, j'étais jeune.
7: Ah ouais, ça commence.
0: J'avais très envie de faire pipi, c'était dans une soirée dans une maison très haute avec plusieurs étages. J'étais très très bourrée. J'étais avec des copines et je me suis j'arrivais plus à me retenir et j'ai pris une bouteille de bière vide et j'ai fait pipi dedans. Bon, déjà j'en ai mis un peu partout.
7: On imagine.
0: Et puis un peu après, on est redescendu avec cette bouteille de bière et on l'a mis sur la table de la soirée.
1: Et il y a quelqu'un.
0: Il y a quelqu'un qui l'a bu, sûrement.
5: Sans s'en rendre compte.
1: C'est une bonne anecdote.
7: Ça y est, des anecdotes qui sortent.
5: Mais ça, c'est pareil. J'étais jeune, c'était au Café de la Paix, Rodez. Et du coup, si jamais vous connaissez le Café de la Paix, vous voyez comment sont faits les chiottes. Ils sont en bas dans un petit escalier au fond, là. C'est un peu... la cave. Et là, il y avait plein de monde et du coup, j'avais trop envie de pisser et il y avait trop de monde. Et juste à côté, enfin à 50 mètres, il y a des toilettes publiques. Et du coup, je fonce là-bas. Et là, il y a quelqu'un qui sort des toilettes publiques. Je rentre avant que la porte se ferme et en fait, je me retrouve en plein nettoyage. Et du coup, c'était janvier. Donc, je me suis retrouvée crépie de produits à chiottes et de flotte, voilà. Et du coup, tu finis ta soirée comme ça. C'est pas mal. C'est pas mal.
2: C'est pas une angoisse, c'est pas un point très précis. C'est vraiment une espèce de moment qui monte en cristallisation petit à petit. Quand je sais qu'il y a une soirée qui est prévue d'avance, alors c'est beaucoup avec principalement avec des gens que je connais peu ou que je connais en surface. Et voilà. Et là, quand je me dis, il va falloir aller là-bas, se présenter, être quelqu'un un peu de solaire ou quoi. Ça c'est d'un coup ça devient une espèce d'exigence vis-à-vis de soi que il suffit que je sois un peu fatigué ou un peu dans un état de déprime pour ne pas avoir un peu cette énergie et faire ça et donc au fur et à mesure je vais attendre toute la journée puis petit à petit quand le moment fatidique d'y aller va se présenter ben, je sais que mon corps et mon inconscient donc va bon, tout faire pour que je sois en retard, pour que jusqu'au point de dire ah non, je commence à m'inventer des excuses dans la tête, à trouver des choses. Mais en même temps que j'ai ces excuses, j'ai vraiment le côté peut-être surmoïque qui me dit mais vas-y, fais-toi un effort, fais-toi violence parce que ça va être très bien et tu sais très bien qu'à chaque fois tu ne vas pas le regretter. Je sais pas tant si c'est une phobie sociale parce que des fois j'utilise un peu des mots forts aussi pour faire comprendre que c'est quelque chose de fort. Peut-être ça serait plus une angoisse, en tout cas sociale. Je pense que phobie, il y a vraiment quelque chose un peu systématique et tout. Mais en tout cas, cette angoisse sociale, c'est le fait de se retrouver dans une soirée, dans un groupe de gens qu'on ne connaît pas et de se dire absolument, il faut s'intégrer, il faut être là, faut apprécier, faut... Et ça, des fois, c'est compliqué. Mais mes amis les plus proches peuvent dire, effectivement, que je vais arriver avec des yeux exorbités, à regarder partout. Mais ça, je ne me vois pas le faire. Mais je sais que c'est un peu... C'est une forme de nervosité, finalement, que je commence à assumer, mais que pendant longtemps me faisait un peu honte. En fait, c'est pas... On est très loin de l'image, justement, solaire ou charismatique de quelqu'un qui peut arriver à une soirée. Et ça, je trouve que c'est, voilà, c'est cette espèce d'exigence comme ça peut être très... Ouais, contre. Je sais pas si contre-productif c'est le mot, c'est pas le mot productif qu'il faudrait, mais c'est en tout cas empêchante quoi. Il fallait que j'arrive dans une soirée déguisée, donc j'ai le thème sur la chrétienté, j'avais rien à mettre et tout. Je me dis, ah, si j'y vais pas déguisé, je vais pas être fun. Du coup, je me force à me déguiser, je trouve tant bien que mal un déguisement. De missionnaire, en même temps je me dis oh, c'est peut-être un peu tendancieux missionnaire mais bon pourquoi pas, on va tenter j'arrive là-bas je vois que tout le monde avait des déguisements beaucoup plus sophistiqués et baroques que le mien je me dis bon qu'est-ce que je fais donc là j'étais là à essayer de voir un peu ce qui se jouait, de dire bonjour et, à tout le monde et en même temps je me dis bon je vais enchaîner les small talk. Des choses, ça va toi, ouais, ça va. Bon, bah, voilà, mais en fait, très vite, personne n'est dupe. Quand on sait que quand on a rien à se dire, on a rien à se dire. Et en fait, je crois que j'avais très peur d'avoir rien à dire parce que là, ces derniers temps, ma vie se passait derrière un ordi ou dans des choses en fait qui intéressent que certaines personnes parce que c'est très spécifique et que c'est pas. Enfin, moi, je trouve passionnant ce que je fais, mais pour les gens, c'est peut-être pas passionnant. je le comprends tout à fait. Et du coup, voilà. Et du coup, j'ai dû attendre un verre. J'ai osé pas boire parce que je me dis, bon, à tout moment, je peux rentrer en voiture. Donc, j'ai bu un verre manière et en me disant, bon, je vais rentrer. Puis, il y a eu une espèce de grande parodie de messe dans laquelle je me dis, mais qu'est-ce que je fais là? Je ne pouvais pas m'intégrer et chanter avec tout le monde. En même temps, je me forçais pour pas être dans un rapport non plus de... d'isolation, et puis au bout d'un moment ça a été trop, donc je suis parti, je me suis éclipsé discrètement, et là je me suis dit non, allez, une fois que j'y suis, donc là j'ai commencé à boire un peu seul pour lâcher un peu le truc, et une fois que tout le monde est revenu et que la soirée a repris son cours normal hors événementiel, du coup j'étais bien, j'ai trouvé une personne qui a un copain qui parlait beaucoup de mon travail, donc en fait on a fait une espèce de tunnel de travail, je me suis dit bon quitte à être chiant autant l'assumer, et voilà. Après j'ai fini quand même à 7h du mat parmi les derniers, donc tout va bien. Sans offense. Voilà ce qui peut se passer dans ma tête.
4: Martinique.
8: Comment ?
9: Un mot sur le carnaval.
8: Eh bien, madame, c'est au top, hein. 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

0: Pour moi, une rave party, elle est légale et une free party est illégale. Une free party, c'est un endroit où les gens qui ont peu de moyens, en fait, donnent ce qu'ils peuvent. Donc, c'est un endroit où les gens peuvent, en fait, s'exprimer et en même temps pouvoir faire la fête avec peu de moyens. Alors qu'une rave party, c'est souvent légal avec des tarifs et après, la musique reste la même.
1: Et comme le dit très bien Quentin, du coup, cet endroit où on peut s'exprimer, c'est une zone d'autonomie temporaire. Une zone d'autonomie temporaire, qui vient de l'acronyme anglais TAS. Donc c'est une free se veut tout d'abord autogérée. L'autogestion est le mot-clé du mouvement. Ensuite, les valeurs qu'on peut y retrouver, notamment, sont partage, entraide, respect et bienveillance. Ce sont les valeurs prônées et portées par les acteurs, les toughers. Que ce soit organisateur ou participant, on est tous dans le même bateau. Le mouvement est créé par toutes ces personnes-là ensemble. Il n'y a pas de distinction, comme il peut y avoir dans le milieu légal, où il y aura des gens justement qui payent, qui produisent ou des gens qui payent. Souvent, on pense juste au boom boom, mais donc oui, la free party, c'est de la musique électronique. Donc la techno avec un K. Et dedans, pour retrouver de la techno, CH, de la tribe, de l'art tech, de l'acid core, de la house, de l'acid house, de l'acid techno, de la drum and bass, du dubstep ou même de la chanson française, souvent il y a les closings, des fêtes se font sur fond de disco. Et le but, c'est vraiment de promouvoir tous les arts globaux dans leur généralité, que ce soit la musique, les arts visuels via l'art du VJing, avec donc les motion design, les mappers qui projettent des images sur les scénographies, ou avec les lumières, les lasers. Il y a aussi des spectacles, des fire shows, donc des jongleurs de feu, des cracheurs de feu. C'est pour ça qu'on parle d'un mouvement, d'une culture. On parle pas juste d'une fête, on parle vraiment du mouvement free party, d'une culture de la free party. Et donc aujourd'hui, à 33 ans, ça va faire 15 ans que je fais de la teuf, mais 14 ans que je mixe et 13 ans que je produis. Donc ça commence à faire un bon petit bagage. Et après, je vais aussi beaucoup en festival, où on retrouve aussi quand même pas mal de belles valeurs, pas comme dans les clubs. Les festivals, il y a des festivals très très très cool qu'on peut citer, notamment en France. Bon, moi j'organise par exemple le Zouave Fest, donc en Normandie. Il y a le Doc Sart, l'Éther Décibel, le Hadra, le Son Libre, l'Okami. Enfin, tous ces festivals sont des très très beaux festivals qui représentent bien la culture électronique française aujourd'hui.
0: Donc si l'État en fait nous voit comme ça, c'est parce que je pense pour moi que lui ne peut pas arriver à contrôler ça. Ou pour lui c'est très difficile de le contrôler en tout cas.
1: De mon côté, je pense que si l'État nous stigmatise, bon, il y a tout ce côté forcément économique, mais c'est surtout quand c'est un mouvement qu'ils ne peuvent pas contrôler, qu'ils ne contrôlent pas. On arrive à ramener tant de personnes en 3 heures à un seul endroit et ils ne comprennent pas. C'est un peu comme tous les mouvements contestataires et militants et qui sont underground et marginaux. Et voilà, on ne rentre pas dans l'État de droit. Et la France est un état de droit où il faut respecter les règles. Et à partir du moment où tu ne respectes pas les règles, bah forcément, ils ne sont pas d'accord. Donc là, par contre, la vraie question, c'est pourquoi aujourd'hui, ça part autant, autant, autant en répression avec les lois qui sont en train de passer. Là, vraiment, enfin, c'est le monde qui enfin, marche sur la tête, quoi. Genre, ça devient vraiment assez grave, quoi.
2: Le système dans lequel nous vivons ne craint qu'une chose, une révolte radicale par le collectif. Guiré Clemer, l'impuissance du peuple.
3: Alors quand des milliers de personnes se regroupent librement, sans sponsor, sans billetterieur de prix, sans contrôle permanent et sans demander l'autorisation de respirer, forcément ça dérange.
2: Si le projet de loi Riposte et la proposition de loi numéro 1133 proposent d'abaisser à 250 personnes le seuil de déclaration obligatoire d'un rassemblement, ce n'est pas par hasard. Derrière le prétexte de maintenir l'ordre, il y a surtout une obsession, empêcher les gens de se réunir spontanément.
3: Parce qu'un peuple isolé consomme et se résigne, un peuple réuni discute, crée et réfléchit collectivement.
2: En tant que travailleuse du spectacle, nous demandons la... Donc, attends, tu peux juste redire, c'est quoi ce communiqué un peu ?
3: Communiqué du STUX et du STA, syndicat des travailleuses unies de la culture et du spectacle et syndicat des travailleuses artistes auteurices de la CNTSO, paru en avril 2026. Pour des fêtes libres et contre les projets de loi 1133 et Riposte.
2: Pour des fêtes libres, contre les projets de loi 1133 et Riposte. En tant que travailleuse du spectacle, nous demandons l'abandon total des projets de loi 1133 et Riposte, criminalisant les rave parties et les fêtes libres, et souhaitons alerter sur les dérives sécuritaires envers les pratiques culturelles libres et non marchandes.
3: Alors que le secteur culturel est attaqué de toutes parts avec des baisses de financement drastiques, des abus managériaux et une infiltration croissante de l'extrême droite et ses idées réactionnaires, le gouvernement et son allié du parti Horizon souhaitent légiférer pour réprimer les fêtes libres avec
2: un arsenal judiciaire proche de l'antiterrorisme. Nous tenons à rappeler que les fêtes libres sont issues de nos cultures populaires, que ce soit des carnavals occitans, antillais ou ch'tis dans les rues, des concerts punk rock en hangar industriel, des guinguettes sauvages en bord de rivière, des rêves parties dans les champs, du spectacle de rue qui tape la manche, des clubs de jazz dans des caves ou des blocs parties sur des dalles, le spectacle, la musique, la danse n'ont fait que se développer, se transmettre et vivre dans des espaces non maîtrisés par le pouvoir politique.
3: S'il fallait encore une nouvelle preuve de la montée du fascisme, ces attaques disproportionnées contre des pratiques culturelles en seraient une de plus. Dans le projet de loi Riposte de Laurent Nunez, il est proposé 2 ans de prison et 30 000 euros d'amende pour un délit d'organisation d'événements musicaux illégal, la confiscation complète du matériel de sonorisation, des véhicules, ainsi qu'un retrait de permis d'une durée de 3 ans.
2: Les attaques envers les pratiques de réduction des risques accroissent les risques pour les participants et les participantes, et l'utilisation de tout l'arsenal technologique via la surveillance algorithmique est un autre cap franchi dans cette proposition de loi. Nous sommes nombreux et nombreuses à être artistes, techniciens, techniciennes,
3: spectateurs, spectatrices, bénévoles ou salariés, amateuristes ou professionnels, souvent les 7 selon les jours de la semaine.
2: Nos pratiques culturelles seront toujours à l'étroit dans les lieux institutionnels ou commerciaux, et ce même quand ils ne revêtent qu'un vernis underground.
3: Nous n'oublions pas que la continuité de revenus que certains et certaines d'entre nous avons acquise via le régime de l'intermittence nous permet aussi de nous dégager du temps pour créer et faire exister une culture qui n'a pas sa place dans les programmes culturels institutionnels ou pour générer de l'argent.
2: Nos pratiques ne rentreront jamais dans des cases et tous ensemble nous nous battrons contre les lois liberticides. Que raconte sur lui-même un pouvoir politique qui a peur des auto-organisations populaires festives ?
3: Tous ensemble, rassemblons-nous partout pour exiger le retrait total des propositions de loi 1133 et Riposte. 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

0: Parce qu'un peuple isolé consomme et se résigne, un peuple réuni discute, crée et réfléchit collectivement. Depuis des années, médias et responsables politiques fabriquent la figure du teufeur dangereux. Bruyant, irresponsable, marginal, c'est pratique. Et faut toujours un coupable à faire montrer du doigt pour éviter de parler du reste. Scandale politique, destruction des services publics, violence sociale, corruption ou incompétence.
1: Pendant qu'on débat pendant 3 jours sur le fléau des enceintes dans les champs, personne ne parle des vrais responsables du malaise social. Le plus inquiétant, c'est que ces lois ne touchent jamais uniquement leur cible officielle. Quand l'État obtient un nouvel outil de contrôle, il finit toujours par élargir son usage. Croire que cela ne concerne que les teufeurs, c'est oublier que toutes les restrictions de liberté commencent par viser une minorité jugée facile à attaquer.
0: Et soyons honnêtes, nous participons aussi à cette dérive par fatigue, par résignation ou par confort. On finit par accepter l'idée qu'être libre doit forcément être encadré, surveillé, déclaré, validé.
1: Même la contestation doit désormais entrer dans des cases. Manifester, oui, mais à l'heure prévue, sur le trajet autorisé, sous surveillance et avec dispersion obligatoire avant la tombée de la nuit. Le pouvoir tolère uniquement les formes de contestation qu'il peut gérer. Il déteste celles qu'il ne contrôle pas.
0: C'est aussi pour ça que les fêtes libres dérangent. Elles échappent aux logiques marchandes, aux institutions et à l'organisation verticale habituelle. Elles créent des espaces autonomes en dehors du cadre établi.
1: Défendre la free party, ce n'est pas forcément aimer la techno. C'est défendre l'idée qu'on peut encore se retrouver librement.
2: Juillet 2021, 19h10. Vin d'honneur. Aller chercher à boire pour s'occuper les mains. Aller chercher à manger pour faire quelque chose. Se coller à ceux que l'on connaît. Surtout, ne pas les perdre. Et soudain, se retrouver avec une personne que l'on connaît, mais à qui on n'a rien à dire. Prier pour qu'elle ait plus de conversation que soi. Répondre à ses questions tant bien que mal. Se demander si finir chaque phrase par « et toi ?» c'est poli ou pas. Est-ce que ça montre pas qu'on ait un manque cruel d'intérêt ou d'imagination ? La personne part aux toilettes. On est seul. Personne en vue. Il fait chaud. Je regarde les autres groupes. Ils ont l'air tous très à l'aise. Dans leur groupe. C'est long. Très long. Je pars aux toilettes alors que je n'en ai pas envie. 23h30. Fermer les yeux quelques instants. Sentir la musique glisser partout. Il n'y a plus rien autour. Je suis une autre personne. Est-ce que c'est l'alcool ou la fête qui me fait devenir autre? Je fais en sorte de paraître plus saoul que je suis. Je veux être cette personne drôle, sociale, sociable. Je veux danser sans n'avoir rien à foutre des autres. Mais je sens que je joue. Je sens qu'à l'intérieur de moi, c'est parfois faux. Mais j'ai l'impression que je ne suis pas assez joyeuse comme tout le monde. Ce n'est pas assez, cela devrait être plus. Je ne suis plus rien face à leur joie. Joie forcée, surjouée, je ne sais pas, mais elle a l'air vraie, leur joie. Et moi, la mienne, cette joie. À quel point est-elle surjouée? Tout tombe à l'intérieur de moi. J'ai envie que tout cesse. Qu'on me dise, moi aussi je ressens ça. Le brouillard se dissipe. C'est l'océan de nuit qui l'avale. Les masques tombent. J'y vois les comédiens. Une grande farce, tout est faux. Ils jouent bien leur rôle, faire la fête pour oublier. C'est peut-être ce qui me rend le plus triste. Je pense à mon amie Marine, qui me paraissait si joyeuse, et qui a quitté la scène un soir d'été, en se quittant la vie. Je prends mon téléphone. J'écris dans une note à parler à la psy. Pourquoi les mariages me rendent triste, les fêtes aussi.

0: Chères toutes, en ce moment, mon endroit de fête, c'est surtout ça. Sans être monomaniaque, je crois que je vous parlais déjà la dernière fois de mes courbatures liées à un gala de boxe. Bon, bah le gala en lui-même, ça se passe comme ça.
1: Boxe ! Une volonté de boxer dans toute la chapelle.
2: C'est ce qu'on appelle une chute scandinave.
0: La bagarre, des paillettes,
2: GFD.
0: Des copains, du fun.
1: Est-ce que j'ai pour lever la main ?
2: Arrêtez d'embêter les combattants derrière.
0: Nous, ce qu'on veut, c'est essayer de créer des espaces où tout le monde peut se rencontrer, où tout le monde peut décider de monter sur le ring, parce que le ring, c'est une scène aussi. Et quand on monte dessus, on peut avoir envie de s'envoyer des grosses patates, mais aussi de faire de la bagarre rigolote, de faire du 4 chaussettes, de se battre les yeux bandés, de simuler un jeu vidéo, ou de monter à 3 sur le ring, ou plus. Peut-être même des fois, on vient juste pour taper sur une piñata.
2: Vous ne voyez pas les guillemets quand on dit 70%.
1: Et ça s'enchaîne. J'ai déstabilisé.
2: Ah là là.
1: Impeccable.
2: Quel rythme. Ça va plus vite que la gentrification à Toulouse.
0: Mon rapport à la fête a un peu changé ces derniers temps. Et ce que j'ai beaucoup envie de faire, c'est de danser et bouger mon corps. Avec la boxe. Avec la musique, avec les amis.
2: Son adversaire quitte le centre comme les squats à Toulouse. Il y en a plus dans le centre.
0: Il y a plein de choses d'autres qu'on partage dans ces espaces. Ça nous permet de se rencontrer depuis différentes villes, de se raconter ce que ça nous fait de se taper dessus, de se rencontrer en se tapant dessus. Et puis on a envie que tout le monde se sente légitime de grimper sur le ring. Parce que c'est pas rien comme sensation. Bon, en fait, je pourrais vous parler de ça pendant des heures, je pense. Donc je vais vous laisser, mais je vous invite à venir au prochain. Et on fera la fête ensemble.

0: Menstruel, adjectif.
1: Cavaleuse, Visionne. Substantif.
0: Il y a rapport au menstru.
1: Argot.
2: Éclaté, verbe intransitif.
3: Clandestine, adjectif.
2: Les menstruels, correspondance éclatée à X voix.

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1: Radia, show 11-4, The Game. Une installation sonore qui tire son nom d'un passage entre la Bosnie et la Croatie, régulièrement emprunté par des migrants tentant de rejoindre l'Union européenne. Un chemin risqué, trop régulièrement le lieu d'accidents dramatiques.
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1: Seconde partie de ce temps de création radiophonique. Le ressort de la bascule, une création sonore inspirée du tableau Les Horlogers d'Enric Casanovas y Roy. C'est une fiction sonore ancrée en 1938, au lendemain des événements de la Nuit de Cristal à Berlin, dans un atelier d'horlogerie en France. Réalisation et mixage, Aurélien Bertini.

0: Cette ancienne pendule comtoise a grand besoin d'être rhabillée. Les bouchons sont usés. Ça ne va pas être simple.
1: Paul, nous avons aussi une montre à faire revivre. La LIP. Je m'en occupe ou vous préférez qu'on révise le chronographe?
0: On va faire la LIP. Vous pouvez tout démonter et vérifier que toutes les pièces sont fonctionnelles. Profitez-en pour les nettoyer. Il me semble qu'un pivot du balancier est cassé. Il faudra aussi changer le ressort de bascule, il est abîmé. Surtout, n'oubliez pas d'affûter vos outils.

0: Je n'ai rien vu à part l'axe de balancier cassé.
1: Vous avez bien vérifié tous les pignons? Les roues, les dents, les autres axes?
0: Oui.
1: On ne pourra pas réparer ce pivot cassé. Il va falloir remplacer l'axe. On a quelques fournitures en réserve.
0: Bien.

0: Je n'ai pas trouvé d'axes qui correspondent. Je vais en fabriquer un.
1: D'accord. Vous pouvez utiliser le tour.

0: Paul, je vous sers un peu de thé?
1: Oui, merci.
0: Vous avez pensé, Paul, à ce que vous allez planter dans le champ?
1: Je pensais faire un mélange de blé et d'orge cette année. Ça devrait bien se vendre au marché.

0: Voilà. J'ai changé l'axe de balancier.
1: Parfait. Maintenant, il faut faire l'équilibrage du balancier et remonter le spiral. Une fois terminé, vous pourrez remonter la montre.
0: Bien.

0: Tout va bien, Marie?
1: Je suis préoccupée. Hier soir, j'étais à une réunion. Nous avons parlé des événements à Berlin.
0: J'ai entendu des rumeurs. Mais qu'est-ce qui se dit exactement?
2: Paul, regardez ce journal. Voyez ce qu'il se passe là-bas.
3: C'est terrible.
1: Nous vivons des heures sombres, Paul. Il faut agir.
4: Nous vivons des heures sombres.
1: Il est temps d'agir. Paul.

0: chaque petit geste compte.
1: Chaque petit geste compte.
0: Ici ou ailleurs. Chaque

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